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1: Raymond Coppa, il évolue au Stade de Reims entre 1951 et 1956, des années qui ont marqué l'histoire du foot rémois et aussi l'histoire du foot français. Dès son arrivée, il se distingue par sa technique, son flair et sa vision du jeu. Sous la direction d'Albert Batteux, il devient la pièce maîtresse d'une équipe rémoise qui domine le foot français. Il remporte plusieurs titres de champion de France et la Coupe de France. Mais c'est en Europe que Reims, avec Coppa, va se faire un nom. En 1956, l'équipe atteint la finale de la Coupe d'Europe des clubs champions où elle s'incline face au Real Madrid, mais s'impose comme une équipe de classe mondiale. Coppa devient une star, non seulement en France, mais aussi à l'international, grâce à ses performances exceptionnelles en compétition européenne. Son départ pour le Real Madrid marque la fin d'une époque dorée à Reims, même si Coppa veut revenir au Stade de Reims entre 1959 et 1968. Il est né Raymond Kopaszewski en 1931, Neuilly-les-Mines, dans le Pas-de-Calais, dans une famille de mineurs polonais. Milieu offensif, au talent précoce, petit par la taille mais immense par la vision du jeu, il débute sa carrière pro à Angers avant d'exploser au Stade de Reims. Sa technique fine, sa vitesse et son sens du collectif séduisent bien au-delà des frontières. Le Real Madrid le recrute, aux côtés d'Alfredo Di Stefano et de Ferenc Puskás. Coppa participe à l'âge d'or du club espagnol. Il remporte 3 Coupes d'Europe consécutives. En 1958, il décroche le Ballon d'Or. C'est le premier Français à recevoir cette distinction. En équipe de France, Coppa brille lors de la Coupe du Monde 58 en Suède. Les Bleus terminent 3e, portés notamment par le duo Coppa-Juste Fontaine, autre légende rémoise. À la fin de sa carrière, Coppa s'engage pour la reconnaissance des droits des joueurs professionnels. Il devient aussi consultant pour la radio et la télévision. Raymond Coppa s'éteint le 3 mars 2017. Son héritage perdure dans le cœur des passionnés de foot et pas seulement dans celui des supporters du Stade de Reims. Et c'est l'un des trésors de Champagne-Ardenne.
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2: Et aujourd'hui, Simon, un vrai retour en enfance.
3: Oui, pour celles et ceux qui, plus jeunes, rêvaient de travailler avec les animaux sauvages, j'ai une bonne nouvelle. C'est possible, le temps d'une journée. Le Spécific Zoo propose l'expérience soigneur d'un jour. La promesse, une journée inoubliable au plus près des animaux. Mais est-ce que la promesse est tenue? Eh bien, aujourd'hui, j'ai testé pour vous le métier de soigneur animalier au Spécific Zoo. Direction Spey, 542 route de la Martinière, à 10 km au sud-ouest du Mans, pour m'accueillir Maxime Thué.
4: Bonjour et bienvenue au Spécific Zoo.
3: Il est vétérinaire et chef animalier du parc. C'est lui qui gère avec les équipes, les nombreux animaux du parc.
4: Alors ici, on a plus de 1000 animaux de plus de 100 espèces différentes qui vont être très diverses. Beaucoup d'oiseaux et beaucoup d'espèces qu'on voit pas trop dans les zoos, comme par exemple des quinquajous, des tatous, plein d'espèces un petit peu hors du commun.
3: Avec aussi les makikata, des lémuriens issus de Madagascar qui font partie de la grande liste des animaux dont vous pouvez prendre soin le temps de cette immersion privilégiée. Une expérience lancée il y a 2 ans pour les enfants à partir de 8 ans, comme pour les adultes, sans limite d'âge. Alors j'ai suivi moi aussi le programme. Première étape, la salle de briefing.
4: Ça c'est la salle pédagogique en fait, donc c'est là qu'on accueille justement les soigneurs d'un jour pour venir préparer les rations alimentaires, la cuisine et être avec les animateurs pour justement commencer l'aventure en préparant la nourriture, parce que c'est comme ça que ça commence, avant d'aller distribuer aux différents animaux.
3: C'est parti, on s'y colle. Lucie, animatrice en service civique, m'accompagne. On découpe des fruits pour les lémuriens. Raisins, bananes, poires, mangues, ils mangent un petit peu de tout. On y ajoute quelques granulés qui viennent compléter leur alimentation et on pèse le tout. On prend ensuite un petit chariot pour transporter tout ça, direction l'enclos des makikata, avant de donner la nourriture, autre étape importante.
5: Là, on va pouvoir ramasser toutes les crottes qui sont par terre.
3: Voilà, ramassage de crottes, ah, le rêve, c'est aussi ça la réalité du métier. Entretenir les différents espaces avec les animaux, on nettoie les plateformes, les vitres, on leur remet de l'eau. Une fois ça fait, direction l'extérieur pour la distribution des repas.
5: Si tu récupères
6: quoi, le bac?
5: Ouais, c'est ça, il l'a reposé au milieu.
3: Les petits primates blancs et gris nous grimpent dessus de partout, sur l'épaule, les bras. Le moment est magique, on pourrait y rester des heures. Alors, le programme vous permet aussi de poser toutes vos questions aux soigneurs, de profiter d'une balade du parc aussi, histoire d'en profiter à fond. Le tout pour des tarifs forcément un peu plus élevés. 90 euros pour les enfants et des sessions de 9h30 à 12h30. 100 à 110 euros pour les ados et les adultes de 13h30 à 17h30. Mais ça les vaut. Vous avez tout le détail et le calendrier des sessions sur le site spécificzoo.com. En tout cas, j'ai adoré l'expérience. Soigneur d'un jour au Spécific Zoo, je le dis haut fort, c'est testé et approuvé par Essimène. Tampon, très clairement. Voilà.
2: Oui, on n'est pas surpris. C'est génial d'avoir fait cela. Merci aussi pour ce partage, parce que oui, clairement, je crois qu'on en a tous rêvé, même une fois grand, on peut toujours continuer d'en rêver, Simon.
3: Et petite précision, Le parc qui rouvre donc tous les jours pour les vacances de février de 10h à 18h, avec des nouveautés, espace-jeu, arrivée de chats manules, des très magnifiques chats et des mangoustes. Et puis la vidéo donc de cette immersion devrait sortir dans les prochains jours sur nos réseaux sociaux.
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1: Grégory Amène est le coordinateur de l'association Pas Assez qui gère le café associatif La Chaouée à Metz. Bonjour Grégory.
2: Bonjour.
1: La Chaouée n'est pas un café comme les autres. Comment définiriez-vous ce lieu à quelqu'un qui n'y est jamais allé ?
2: On évite de parler de café, mais moi j'aime bien l'appeler la maison citoyenne et culturelle, la MCC, la Chaouée, parce qu'il y a ce côté maison accueillante, se sent chez soi, pour rappeler le côté citoyen, culturel et solidaire, bien sûr.
1: Pourquoi ces espaces alternatifs, associatifs et culturels sont si importants dans une ville comme Metz ?
2: Ils sont très importants pour moi un peu partout. Hein, il en faudrait dans les villages, un peu partout, pour conserver le lien entre tout le monde, parce que on voit bien qu'on a besoin d'être ensemble, de se parler, confronter nos idées, puis de rompre avec la solitude. Hein, ça, c'est un mal contre lequel il faut absolument lutter.
1: Vous sentez qu'il y a de plus en plus de gens qui sont seuls et qui ont besoin justement de ce lieu sociétal ?
2: Nous, on le sent à la Chaouée. On accueille quand même pas mal de gens qui cherchent des contacts quand quelqu'un vient d'arriver à Metz, quand il demande un peu autour de lui, un jeune ou moins jeune, je dis, on lui dit, va faire un tour à la Chaouée, tu vas vite rencontrer des gens, et c'est vrai, ça fonctionne bien. Pour ça, c'est réussi. Après 16 ans d'ouverture, 2010, cet aspect-là fonctionne très bien.
1: La fermeture administrative de la Chaouée a été un coup dur. Comment vous avez vécu cette période ?
2: C'était une période un peu de remise en question, hein, où ça permet de faire le bilan sur des façons de fonctionner, sur les activités qu'on met en place, etc. Puis de se projeter, voilà, d'imaginer, se renouveler, puisqu'on est obligé de faire évoluer nos activités. Hein. Malheureusement, on ne peut plus utiliser les locaux comme on les utilisait avant. On faisait beaucoup de concerts, voilà, donc il y aura encore de la musique. On va accentuer les rendez-vous citoyens, justement, pour être ensemble, se parler, confronter nos idées, présenter les associations qui nous tiennent à cœur, qui ont besoin d'aide aussi.
1: Vous êtes père d'une petite fille, Grégory. Vous avez envie de lui transmettre ces valeurs de solidarité. De quelle manière vous lui transmettez ?
2: Alors, ma fille est grande, et puis j'ai une autre fille, voilà, qui est un peu plus petite. Alors, ces valeurs, c'est des temps qu'on passe ensemble, mais c'est vrai que pour moi, les enfants, c'est ce qu'il y a le plus important. C'est mon métier à la base, animateur, formateur, BAFA. C'est mon truc de transmettre, parce que ce sont les générations futures qui feront le monde de demain. Donc c'est en assistant des événements culturels, c'est en allant voir des concerts,
1: des expos,
2: des expos, en faisant des ateliers, en allant voir le monde, en se confrontant aux autres. Pour moi, on s'épanouit et on s'ouvre aux autres.
1: Merci beaucoup, Grégory Amène. On espère que vous allez retrouver un mode de fonctionnement à l'équilibre dans les prochaines semaines.
2: Merci, au revoir.
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4: Bonjour Olivier, on parle donc de cuisine aujourd'hui ?
3: Tout à fait, et on fait un viron du côté du nord du département. Bonjour les amis, petit tour du côté du pays rouennais aujourd'hui. Comme on y dit là-bas, la gastronomie c'est très important à Rouen, vous en avez peut-être écouté parler. Sur le plan linguistique, le Y pronom neutre, on y aime bien dans le nord du département. Et je vous rappelle que le verbe entendre n'existe quasiment pas. À Rouen, on écoute. Donc vous avez peut-être écouté parler de l'importance de la gastronomie là-bas. Alors la figure tutélaire, c'est la maison Trois Gros, 3 étoiles au guide Michelin. Le restaurant tenu à partir de 1930 à Rouen par Jean-Baptiste Trois Gros et son épouse Marie, puis par leurs fils Jean et Pierre, et enfin par leur petit-fils Michel, qui s'est installé depuis quelques années à Ouche près de Rouen, et maintenant son fils César. Vous avez remarqué comment je dis Rouen en une syllabe plutôt que Roanne en deux syllabes ? C'est comme ça qu'on y dit dans la région. Donc vous l'avez compris, la gastronomie c'est important, c'est number one. Les gens aiment bien les douceurs aussi, hein. La région rouennaise, c'est la terre où l'on a fait la vraie papillote, celle qui est faite chez Révillon au Coteau, ça va être de saison. Et puis nous avons la praluline, une brioche au beurre et aux pralines roses, créée par Auguste Pralu en 1955. Au fait, La pâtisserie et chocolaterie Pralus est bien d'origine rouennaise, même si on en trouve un peu partout aujourd'hui, et même si les Lyonnais tentent de se l'approprier. Non, les Gones, Pralus est rouennais. Les pralulines, ils en font tellement qu'il faut qu'ils prennent très tôt le matin. Prendre, ça peut vouloir dire embaucher, commencer le travail dans le parler rouennais. Alors, attention quand même avec les papillotes et les pralulines, hein, si vous avez une chemise blanche, parce que vous pouvez vous faire une catole, c'est-à-dire une tache. Par contre, après avoir mangé, vous aurez la caisse. À d'autres termes, vous serez en forme. Les ch'tis, ils adorent. Oui, à Rouen, on parle volontiers de ch'tis pour désigner les enfants. Ne pas confondre avec le ch'timi du Schnorr. Un événement incontournable de la région rouennaise, c'est Rouen Table Ouverte, RTO pour les intimes, dans lequel gastronomie et spectacle vivant se rencontrent pour le plaisir des papilles, des yeux et des oreilles. Un autre grand rendez-vous, c'est le Salon de la Gastronomie, organisé par le comité des fêtes au Coteau et qui se tient depuis quelques années dans la grande salle du Scarabée à Riorges. On y propose le meilleur de la production d'une centaine d'exposants et leur savoir-faire. Et même si ça pleut, et si la pluie vous y craignez, comme on dit volontiers à Rouen, c'est-à-dire si vous n'aimez pas ça, vous serez bien à l'abri au Scarabée. Au Scarabée, on peut s'étendre, mot du patois rouennais qui veut dire se réchauffer. Voilà, voilà.
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4: Direction Bourges aujourd'hui, et lorsqu'on se trouve place Malus, eh bien on peut descendre le long du boulevard Laïtol pour sortir de Bourges justement, élonger ainsi le campus qui porte le même nom. Mais alors, c'était quoi avant? Eh bien vous allez le savoir tout de suite.
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4: David Ledrich, guide conférencier, est avec nous. Bonjour David.
6: Bonjour Margot et bonjour à tous les auditeurs.
4: Bon alors, qu'est-ce que c'était avant que ces établissements militaires?
6: Alors là, c'est une page importante de l'histoire de Bourges. C'est l'histoire de la fonderie de canons de Bourges. En 1860, l'empereur Napoléon III crée la fonderie impériale de canons. Alors pourquoi Bourges? Parce que Bourges est au cœur du pays, loin des frontières, et la ville est reliée par le chemin de fer et, fait non négligeable, elle dispose d'un champ de tir. Le champ de tir, il existe toujours aujourd'hui, c'est ce qu'on appelle le polygone de tir, qui va de Bourges à Savigny. Il représente 10 000 hectares sur une longueur de 30 km. Après la guerre de 1870, l'école d'artillerie qui est à Metz s'installe à Bourges. Et donc, imaginons que nous partons de la place Malus. Nous allons découvrir les monuments tels qu'ils étaient à l'époque, sur notre droite. On pourra voir tour à tour l'école d'artillerie, qui forme donc les militaires à l'utilisation des canons, l'incendie de canons, l'arsenal, et enfin, au bout, le dépôt de matériel.
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6: Et là, on arrive entre la rue de Pignou et la chaussée de Chape. Cette zone, vraiment, elle employait énormément de gens. Ça concerne 8000 ouvriers en 1918. Et à l'époque, on ne rigolait pas avec les cadences de travail, puisqu'on fabriquait 40 canons de 75 mm chaque jour.
4: Ah oui.
6: Le site est pillé par les Allemands pendant la Seconde Guerre mondiale. En 1967 est créé l'établissement de fabrication d'armement de Bourges, les FAB, c'est un nom qu'on utilise parfois encore, puis qui devient GIAT et aujourd'hui Nexter. C'est à cet endroit qu'ont été fabriqués les canons des chars Leclerc. Aujourd'hui, c'est un campus universitaire qui porte toujours le nom de Laïtol. C'est un officier polytechnicien, vétéran de la campagne du Mexique, blessé à la bataille de Reichshofen, qui a dirigé les établissements militaires de 1875 à 1879. Et c'est un endroit de Bourges qui mérite aussi d'être connu.

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1: Mais alors pour le coup, est-ce que les clichés, c'est vrai, quand vous avez des belges qui arrivent, vous mettez des super bonnes bières au frigo, quand vous avez des
2: Exactement.
1: Anglais, vous mettez du vin de...
2: Ah oui, oui. Bah, ce ne sont pas des clichés, c'est... Enfin oui, c'est des clichés, mais des clichés qui se vérifient.
3: Virginie et vous.
4: Laure a ouvert son gîte en 2020. La maison 1634 est en plein cœur de Pézenas. 130 mètres carrés qu'elle a restauré du sol au plafond. Le contraste entre l'extérieur en pierre et l'intérieur hyper confort et moderne est parfait. On arrive pendant le petit déjeuner. Trois couples sont installés sur la terrasse donnant sur un petit jardin. Des petits guéridons sont dressés avec de la vaisselle soignée. Les produits sont de qualité, locaux, ça se voit et ça se sent. Les langues différentes se mélangent. Du suédois, de l'anglais et du français avec l'accent suisse. L'ambiance est calme et souriante.
5: Vous avez mis votre verre d'eau ?
1: Je regardais un peu, il y a un petit jardin. Ça, c'est petit jardin. Les gens, ils ont accès... Je vous remercie beaucoup.
5: Les gens ont accès à la piscine, à la petite terrasse. Et en fait, le jardin, comme le jardin est souvent occupé par deux mes enfants.
1: Deux petites personnes.
5: Ils vont un peu moins dans le jardin.
1: C'est ça le principe de la chambre d'hôte des gîtes, c'est que vous partagez votre espace perso, ou là vous habitez ailleurs et ça c'est vraiment vos gîtes.
5: On habite nous juste à côté.
1: D'accord.
5: Normalement la distinction entre les gîtes et les chambres d'hôtes, les gîtes c'est peut être complètement indépendant d'une habitation personnelle, alors que chambre d'hôte on est légalement obligé d'habiter sur place. Et d'être ici et de proposer le petit déjeuner.
1: D'accord.
5: Alors nous, on a fait une configuration. Les chambres d'hôtes un peu à l'ancienne, il y avait souvent l'espace salon, cuisine, petit déjeuner était partagé. Nous, pour la tranquillité des hôtes avec nos deux enfants, on a volontairement fait un accès distinct de notre maison.
1: Oui.
5: On a chacun une porte d'entrée, ce qui permet aux hôtes de profiter. On a mis la cuisine à disposition.
1: Oui, c'est ça que j'avais vu.
5: Donc en fait, même si on est chambre d'hôtes, voilà, si les gens veulent manger un bout, grignoter un morceau, n'importe quand, ils ont accès à la cuisine et
1: oui.
5: Ils peuvent profiter. Ils ont un accès indépendant si jamais ils arrivent. À 16h30, dès que je suis partie chercher mes enfants à l'école, ils ont le digicode, ils peuvent rentrer dans la maison.
1: Ouais.
5: On a voulu faire quelque chose de à la fois confortable, à la fois je suis ici et à la fois je peux être complètement discrète.
1: Oui, c'est ça.
5: Parce qu'en fait, ça dépend vraiment de la personnalité des personnes aussi. Bon, y a des personnes qui pensent parfois réserver un hôtel, en fait. Et arrivent ici, ok, vous habitez à côté, donc ils voient ça comme... quelque chose de très positif parce qu'ils savent que je suis disponible.
1: Oui.
5: Mais en même temps, je sens qu'ils souhaitent être tranquilles.
1: Oui.
5: Et après, des personnes, pour le coup, lorsqu'ils réservent par des plateformes comme Gîtes de France, s'attendent à ce que je sois là pour les accueillir.
1: Ah, oui.
5: Et quand je leur dis qu'il y a un digicode, du coup, c'est une surprise inverse dans le sens où, ah ok, vous êtes là et en même temps, on peut être autonome. Donc,
1: oui.
5: Essayer de satisfaire tout le monde.
1: C'est pas évident, c'est un vrai truc de sentir chaque personne, effectivement, le besoin de distance et le besoin de présence.
5: Exactement.
4: La maison de Laure est labellisée Gîtes de France 3 épis, ce qui l'oblige à respecter un certain cahier des charges.
5: Mais de toute façon, dans tous les cas, c'est parfait, vous inquiétez pas. C'était très bien, merci, c'est bon.
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6: L'auteur du livre que je vous présente aujourd'hui dans Toujours à la page les a tous interrogés. Ce père de famille qui, après avoir tué femme et enfant, s'inquiète du sort de sa chienne. Ce japonais cannibale interpellé au bois de Boulogne ou encore ce membre de la Société de protection des oiseaux soupçonné d'être un tueur en série. Jacques Poinaz fut commissaire de police, chef adjoint de la brigade criminelle de la police judiciaire de Paris, également chef de l'unité de coordination de lutte antiterroriste. Cet Ardéchois de naissance témoigne de sa carrière dans « Le temps des aveux, le réfrigérateur du japonais cannibale et autres récits de la brigade criminelle », un livre paru chez Mareuil Éditions. Le retour sur 13 des enquêtes les plus marquantes de sa carrière avec, en ligne de mire, à une époque où l'ADN n'était pas encore la reine des preuves, l'obtention des sacro-saints aveux. Des aveux qui viennent ou non, et qui dissimule parfois une partie de la réalité, qui laisse aussi souvent l'enquêteur avec un sentiment de frustration. Jacques Poinaz.
7: Oui, de la frustration, parce que les aveux ne sont pas toujours totalement sincères, ou complets, ou indiscutables. Il y a souvent une fragilité de l'aveu, puisque lorsqu'on a des aveux, on se projette déjà dans...

0: Minel Aguerri et qui bascule pour des raisons qui paraissent en fait futiles, si on y pense bien.
1: Alors, je crois que ça reste un mystère de l'homme, un mystère de l'humanité. Comment comprendre que quelqu'un qui a jusque-là eu une vie parfaitement banale, d'un seul coup, pour des raisons difficiles à imaginer, passe à des actes terribles.
0: On voit la grande diversité des affaires que vous avez traitées. C'est d'autant plus agréable à lire qu'effectivement, on ne sait jamais où vous allez nous emmener à chacune des histoires. Comment vous avez fait la sélection ?
1: J'ai pris celles qui sont restées dans ma mémoire, je dirais, qui m'ont laissé un sentiment, soit de satisfaction, soit d'échec, ou comme celles qui se passent en Ardèche, où je reviens pratiquement dans mon village natal pour enquêter sur une affaire d'explosifs dans la communauté de l'ex-tueur de l'Ardèche, Pierre Conti. Mais souvent aussi parce que ce sont des affaires qui ont quelque chose de particulier, parfois de presque burlesque, parfois de troublant, comme ces adolescents qui, pour donner un alibi à leur ami, inventent un stratagème un peu diabolique. J'ai essayé de montrer que la réalité est souvent plus surprenante que la fiction même.
0: Et c'est sans doute ce qui est le plus fascinant dans chacune des histoires que nous confie Jacques Poinaz. Et ce qui est captivant, c'est ce récit au plus proche du travail de l'enquête et les impressions, les réflexions que partage l'auteur avec nous au fil de chacune. Alors si vous êtes fan de faits divers, jetez-vous sur Le Temps des aveux de Jacques Poinaz, paru aux éditions Mareuil.
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3: Jules Levert, Courant Éclair.

seulement 20 ans, Jules Laverte, originaire des déserts près de La Fécla dans les Bauges en Savoie, sort son premier single, Courant éclair. Étudiant en triple diplôme et sportif de haut niveau, Jules a aussi participé à The Voice Kids il y a quelques années.

0: Suisse.
1: Jules Lavert, courant éclair.
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1: Ils sont jeunes et ont un avis sur tout. Ici Picardie donne la parole au Tchou Picard. Annick Bonhomme.
4: Pourquoi appelle-t-on l'eau l'or bleu?
5: En fait, l'eau, ça donne de l'énergie, ça peut donner aussi des bonnes vies aux animaux et ça peut donner des bons trucs à l'environnement. Ça sert à la vie de contenir de l'oxygène et sans l'eau, en fait, à la Terre, ça s'en fait une grosse boule de désert.
6: Bah, pour moi, on appelle l'eau l'or bleu parce que bah, l'eau, c'est précieux. Prends par exemple le pays, l'Afrique, au Sahara. Bah, l'eau là-bas, c'est comme de l'or. Si t'en as, c'est magique. Parce que là-bas, ils ont pas beaucoup d'eau. Mais oui, l'eau, c'est précieux et c'est aussi important parce que quand il y a des réchauffements climatiques, il n'y a plus beaucoup d'eau.
7: C'est grâce à ça qu'on vit aujourd'hui. Parce que si on boit pas, si on s'hydrate pas 3 jours, bah, on sera déjà mort. C'est vraiment précieux l'eau, faut qu'on en ait à l'infini.
5: Vous avez vu les usines comme Christine, tout ça? En fait, eux, ils gaspillent l'eau. Ils fabriquent de l'eau qui se périme, donc ça se fait pas.
8: Et aussi, l'eau, c'est censé pas d'être périmée, parce que l'eau, dès qu'il y avait personne dans ce monde, maman, il y avait déjà l'eau. Et cristalline, maintenant, c'est comme si leur but, c'était de construire de l'eau et après, de mettre des dates pour la périmation.
6: En fait, non, les usines cristallines, c'est en fait, ils récupèrent, je pense, de l'eau de mer et après, ils la filtrent, ils enlèvent le sel pour pouvoir en faire de l'eau minérale. De l'eau de source un peu. Pour boire.
4: Et alors chez vous, vous prenez l'eau du robinet ou vous avez des bouteilles d'eau?
7: Moi, je pense que je bois plus au robinet parce que en fait, on a 3 bouteilles et après, on remplit à l'infini.
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1: Bonjour, je m'appelle Armand. J'ai vécu à Tartas depuis 1923, l'année où je suis né. Ma génération, nous avions 6 kilomètres à faire pour aller à l'école. Nous avons commencé l'école à 6 ans et nous faisions tous les jours 6 kilomètres aller, 6 kilomètres retour. Il n'y avait même pas de vélo. Souvent, les enfants étaient surmenés. Alors, c'est impensable de faire ça maintenant. J'étais à l'école à Tartas.
2: D'accord.
1: Instituteur qui s'appelait Maurice Véro. On parlait le patois landais et j'ai appris la langue française à l'école. Maintenant, c'est perdu. Mais enfin, je le parle et je pourrais même l'écrire. Et il y avait une interprète à l'école. Une parole maldite et elle nous reprenait pour nous dire que, voilà, en français, ça se dit comme ça.
2: Vous êtes devenu ensuite agriculteur.
1: Je suis devenu agriculteur en suivant mon père, moi. À l'époque de notre jeunesse, nous travaillions gratuitement. On n'avait pas de salaire. J'ai eu l'idée de me lancer dans le commerce parce que ma vie a été très dur. J'ai perdu mon épouse. Elle avait 24 ans. J'avais un bébé. Et alors, j'étais le gendre ici. J'étais pas chez moi. Et alors, je suis resté chez mes beaux-parents pour élever mon fils. Le grand progrès, ça a été après la guerre, les 30 glorieuses. Il commençait à avoir des tracteurs. Ça a été un saut immense pour l'agriculture. Parce que avant, on travaillait avec des bêtes, des vaches ou des mules. Le progrès a été immense. On faisait du maïs. Les Américains nous ont aidés aussi à la fin de la guerre. C'était le plan Marshall. La grand-mère de ma première épouse était veuve de guerre. Alors je lui avais expliqué, si j'avais les moyens, j'aimerais bien être marchand de bestiaux. Et alors elle m'a dit, si tu te sens capable, moi je t'avancerai l'argent. J'ai tenté le coup et je me suis lancé. En 1946, les députés ont voté à l'unanimité une loi pour annuler le bétayage. Et ils ont remplacé le bétayage par le fermage. Il y a beaucoup de bétayers qui ont acheté la propriété. C'est pour cette raison que moi j'ai acheté ici. L'arrosage est arrivé, on a presque plus que doublé le rendement du maïs. Ça a été un grand progrès. La sécheresse faisait pas mal de dégâts. J'ai remarqué une chose il y a 100 ans. Le sol ne dégelait pas de la journée. On ne voit plus ça. Ce qui nous a aidé, c'est l'inflation. Nous avons emprunté, mais il y avait l'inflation à deux chiffres. J'ai appris Internet, assez âgé. Tout le monde était contre moi. Je n'y arriverai pas. J'ai voulu toujours avancer. Et alors, je n'ai rien dit à personne. Je me suis pris une prof. Et alors, elle m'a dit, je suis très contente. Je vois que vous allez y arriver. Parce que j'ai la vue sans lunettes et je l'entends comme à 20 ans.
2: Qu'est-ce qui a changé à Tartas par rapport à l'époque que vous avez connue?
1: Moi, j'ai vu deux maires à Tartas sans qu'il y ait d'élection. De 1940 à 1945, c'était la dictature. Le maire était désigné par le préfet.
2: Armand Lapeyre, on va bientôt se quitter, malheureusement.
1: Déjà?
2: Eh oui, ça passe vite. Hein. Je vous ai fait faire un petit exercice. C'est de me donner le nom de la radio qui vous a tendu le micro aujourd'hui.
1: Ici, Gascogne.
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3: Dôme. Voilà un nom qui ne boude pas ses origines. Ben oui, je me souviens avoir croisé des pièces à Rennes, à Dijon, et toujours à côté de Dôme, il y avait écrit Nancy. Et je vous avoue que j'ai toujours du mal à ne pas être super fier quand je vois ces pièces ailleurs que chez nous. On dit pièces d'ailleurs parce que c'est une œuvre unique à chaque fois. Quand vous possédez un objet dôme, vous possédez une pièce parce que vous possédez un morceau de savoir-faire. Quelque chose d'unique puisque ça n'est pas fabriqué à la chaîne, mais selon des techniques très élaborées pour lesquelles la main de l'homme est indispensable. La main, l'œil, l'esprit de l'homme, puisqu'il faut les trois. Les trois en action pour que cet objet magnifique parvienne jusqu'à vous, que jusqu'à vos yeux dans la vitrine de la place Stanislas ou même, pourquoi pas, dans votre salon. C'est l'esprit de l'homme qui imagine les couleurs. Ces couleurs qui peuvent être vives, mais qui sont souvent douces, hein, nuancées, comme devrait l'être la vie, au fond. C'est l'esprit des artistes sélectionnés par Dôme qui fait naître l'idée. Des fruits étonnants, ici, le petit prince, là, des animaux exotiques dans cette autre collection. On a beau bien connaître Dôme et savoir que l'imagination est première, mais on s'étonne à chaque fois des idées et de l'audace qui se mettent en marche pour sortir de nouvelles beautés. Ensuite, après le travail de l'esprit, c'est la main de l'homme qui met en œuvre l'étonnante technique de la pâte de verre, technique rarissime hein, que Dôme maîtrise avec brio depuis plus d'un siècle. Le verre est coloré, fondu, coulé dans une sorte de moule, et c'est là que l'alchimie permet la naissance de la pièce. Ensuite, c'est encore la main de l'homme qui va nettoyer, apaiser la matière et lui donner cette patine et ce génie, surtout, de choper le moindre rayon du soleil pour s'en vêtir et pour briller. L'œil est là aussi pour vérifier qu'il n'y ait justement pas de défaut, et l'œil seul juge, décide de l'avenir de ce qui est déjà une suite énorme de savoir-faire, d'efforts et de matières premières. Ben oui, parce que si l'œil détecte un défaut, on casse tout et on recommence. Du sable, le feu, des minéraux, Dôme, c'est une alchimie unique au monde, née à Nancy. Et ça, c'est fin bien.
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4: Être de mauvaise humeur, ça arrive, mais savoir le dire en breton, c'est pas simple. Eh bien, je vais vous l'apprendre. Et puis, les Botorel, coucou, ça va être votre tour aujourd'hui.
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4: Alors pour les râleurs du matin ou les râleurs de toute la journée, bah ouais, il y en a, on en connaît, hein, ceux qui ne sont jamais satisfaits et aboient au lieu de parler, eh bien, c'est gualimor, le mot à employer. Gualimor et out armintiement. Tu es de mauvaise humeur ce matin. Gualimor et out armintiement. C'est un mot composé donc avec gual en premier qui signifie mauvais, le mal ou le malheur. Employé devant un mot, gual sert à insister sur le côté néfaste, mauvais d'une chose. Par exemple, gual vrudet, c'est une personne de très mauvaise réputation. Donc, gual et immor, gual immor, hein, ça veut dire de mauvaise humeur, de très mauvaise humeur même d'ailleurs. À dire à votre ado, à votre conjoint ou collègue, ou pas en fait, hein, sinon ça va créer la dispute. Mais maintenant, vous saurez dire, gual immor et des irio, ceci est de mauvaise humeur aujourd'hui, gual immor et des irio. Retenez donc pour aujourd'hui que gual signifie mauvais en breton, immor, l'humeur, gual immor, la mauvaise humeur.
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4: Et maintenant, nos Botorel. Nom de famille assez répandu. Alors, Botorel, ça sonne fortement breton, hein ? Ouais ? Eh ben non. C'est une version bretonnisée d'un nom de famille qui vient de l'ancien français. Il n'y en a pas beaucoup en breton, mais il y en a quelques-uns, comme celui-là. Botorel, ça vient de Boterel, qui avait perduré dans la langue galaise, en Haute-Bretagne. Un nom attesté au XVe siècle. On le trouve aussi chez nos voisins de Cornouailles britanniques, d'ailleurs. Mais Botorel, Boterel ou encore Botrel, comme Théodore, le célèbre chanteur de la Papolaise, eh bien, tous ces noms viennent d'une ancienne forme française, Boterel, qui signifie le petit crapaud. Mais alors, c'est pas un petit crapaud. Ça servait surtout de surnom péjoratif, donné à une personne n'ayant pas des traits de visage des plus beaux, ou d'une personne méprisable, pas agréable du tout. Donc, même si ça semble breton, eh bien, l'origine, pour le coup, vient de la partie non bretonnante de la Bretagne. Et ça a été mis ensuite à la sauce armoricaine, langue bretonne par nos anciens. Voilà, quelques mots de plus et des explications sur notre belle langue bretonne. Je vous dis à demain pour d'autres surprises. Canvarhoas.
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1: Bien le bonjour, messieurs.
2: Bonjour.
1: Eh bien, je vois qu'il y a bonne ambiance ici.
2: Regardez, il y a le café qui est servi.
1: C'est quoi ce plaisir, là, de voler, que vous ressentez dans votre avion?
3: Oui, il faut venir avec nous le partager, vous comprendrez mieux.
1: Philippe, qu'est-ce que vous faites ici, là?
4: Ah ben, je fais l'instructeur. J'apprends aux gens à voler. Enfin, j'apprends à essayer de les faire voler. Bon, c'est facile, hein, quand tu pars. On met les gaz à fond, on tire sur le manche et puis on sait
1: voler.
4: Et
1: allez, quoi.
4: Après, on réduit les gaz.
1: Juste l'atterrissage, et... peut-être.
4: Ah non, il n'y a aucun problème. De toute façon, il n'y a aucun problème. On est sûr de revenir au sol, quoi qu'il arrive. On n'a jamais gardé personne là-haut.
1: Alain Daza, vous êtes monsieur le président.
5: Alors, monsieur le président, faut aller, c'est bien loin chercher tout ça.
1: ULM, dans ces trois lettres, ça englobe beaucoup de choses quand même.
5: Alors, ultra léger motorisé, ça correspond à une catégorie d'aviation. C'est-à-dire qu'on passe ULM léger dans la mesure où on ne dépasse pas un certain poids. Les machines sont traitées. Pour être surchargé, si vous voulez, on est largement en dessous des minima requis. Il y a une rigueur. C'est-à-dire quand vous montez dans une machine, vous savez que du monde derrière à travailler. Ce sont des ingénieurs qui ont fait les machines. Donc c'est plus l'ULM qu'on a connu des années 80, où le gars bricolait dans son garage avec le moteur de la tondeuse. Ça n'existe plus. C'est terminé.
1: Bonjour Hugo.
6: Bonjour Patricia.
1: Alors, ancien élève et nouvellement breveté.
6: Oui, en effet, donc je suis jeune breveté depuis quelques jours maintenant et j'ai été élève pilote pendant un an afin de suivre la formation. C'est quelque chose qui se fait finalement très bien.
1: C'est-à-dire?
6: Eh ben, on a souvent des idées reçues comme quelque chose d'élitiste ou très compliqué. Et moi-même, je suis ni ingénieur, ni millionnaire. Et en fait, finalement, c'est entre 15 et 25 heures de pratique.
1: C'est tout?
6: Non, c'est pas tant que ça. Après, il y a un petit brevet théorique qui va avec. Et en termes de prix, c'est pas non plus des choses qui sont excessivement chères. On est sur des budgets entre 1500 et 2000 euros pour avoir un brevet.
1: Bon, eh bien, on parle, mais on va aller faire un petit tour de coucou. Hein. C'est dans celui-ci qu'on monte, là?
6: Dans celui-ci que vous allez monter, oui.
1: Okay.
6: Donc, on va faire avant, si vous voulez, ce qu'on appelle la pré-vol. C'est-à-dire qu'on fait une visite avant le vol.
1: D'accord.
6: Pour s'assurer que la machine est en bon état.
1: On va faire roter le moteur.
5: Roter le moteur, vous allez voir, ça fait un espèce de bruit.
6: Écoutez,
5: très poétique, mais écoutez.
6: On va écouter. Voilà. On fait monter le niveau d'huile.
1: C'est quoi cette matière-là?
5: Ça s'appelle du Dacron. C'est un tissu comme avec, très très résistant qui résiste à plus d'une tonne 5 au mètre carré. Et après, vous obtenez carrément des pots de tambour qui sont.
1: Ça, on dirait une peau de tambour.
5: C'est une peau de tambour, attention.
1: Ouais. Et les ailes aussi?
5: Les ailes. Alors, vous avez une partie métallique sur les ailes ou une partie en toilage aussi. C'est le même système d'entoilage. Ah, okay.
1: Il faut que je m'installe à la place du pilote, c'est
4: ouais,
1: ça?
4: Oui, tu veux?
1: Non.
4: Mais si, si.
1: Mais non, je veux pas, non.
4: Mais pourquoi tu veux?
7: Vous pourriez même apprendre à piloter.
1: Eh bien, on n'est pas arrivé.
4: On fait la visite pré-vol. Alors, répète après moi, Patricia. Notre père, qui est au Sénat. Et on démarre. Vos impressions, madame.
1: Oh, c'était merveilleux.
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8: Bonjour Johan.
9: Salut Manu.
8: Merci de nous recevoir ici, au garage, à Issoudun, devant une boîte. Une boîte à courrier?
9: Une boîte à courrier. Alors là, Manu, il faut dire que t'es gâté, t'es privilégié. Merci. Parce que là, je peux te dire qu'on voit pas ça tous les jours. C'est une boîte à courrier qui est d'époque Napoléon III. Elle est entièrement en bronze. Tu peux voir ici sur sa face avant une représentation d'un portrait de Louis XIV, ce qui nous indique qu'on est dans une école qu'on appelle l'école Boulle. Pour les gens qui connaissent un petit peu, voilà, référence pour l'ébénisterie, pour le décor. Donc cette boîte à courrier entièrement ciselée en bronze avec ses pieds griffes. Ici, la représentation de Louis XIV en médaillon sur la face avant. Et puis regarde quand tu l'ouvres un petit peu.
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9: Ben quand tu l'ouvres, il y a des compartiments pour ranger les lettres et les courriers, et elle est entièrement garnie de son velours de couleur pourpre qui est entièrement d'époque Napoléon III. Cette boîte à courrier en bronze qui fait à peu près 35 centimètres de haut, on va dire, se referme comme ça, tu vois. Elle est dans un état d'origine, d'époque extraordinaire. Moi, j'invite vraiment, mais rien que par curiosité, j'invite nos amis Berrichon à venir voir des objets dans les boutiques. C'est important d'apprendre des choses. Ça, c'est une curiosité. Moi, j'invite nos amis chineurs et amateurs à venir voir un objet comme celui-là parce que c'est très rare. Ça, c'est vraiment très, très beau.
8: Alors, c'est rare, c'est beau. Le prix ?
9: Mais c'est accessible quand même, c'est autour de 1000 euros. Mais c'est vrai que si tu veux un objet de cette qualité-là, une boîte à courrier comme ça, j'en avais jamais vu.
8: Elle est discrète, elle est élégante, je la valide.
9: Tu la valides ? Eh ben voilà, écoute, on verra si tu auras reçu du courrier, ta lettre du Père Noël peut-être.
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2: Je suis sûr que vous êtes déjà passé devant le château du Barou, sauf que le château du Barou, sans un homme, il serait aujourd'hui inexistant, détruit, entièrement détruit. C'est André Vaison de Pradennes qui l'a sauvé. Il arrive en Vaucluse au début du 20e. Très vite, il s'enracine, il devient conseiller municipal, conseiller départemental, puis maire de Murs pendant près de 4 mandats. André Vaison de Pradennes, c'est un homme public, engagé, décoré de la Croix de guerre 14-18, chevalier de la Légion d'honneur, mais c'est surtout un sauveur de pierre. 3 châteaux vont marquer son existence. D'abord, celui de Murs, dont il devient propriétaire. Ensuite, il y a le château de Javon sur son plateau forestier. Et puis, il y a donc le Barou. L'histoire la plus spectaculaire, quand il prend possession au début du siècle, le château féodal est dans un état catastrophique. Les guerres, les pillages et l'incendie de 1929 ont tout dévasté. Je vous renvoie d'ailleurs à la chronique consacrée sur l'histoire du château du Barou. Et là, donc, André Vaison de Pradennes va se lancer dans une reconstruction titanesque. À l'époque, pas de subvention, pas de mécénat, tout est à ses frais. Et sur 10 ans, il fait travailler 10 maçons pendant 10 ans. On va consolider les murs, refaire les toitures, dégager les salles, restaurer les escaliers. Il va redonner une silhouette, une sorte de colonne vertébrale à ce château qui domine les dentelles. Et c'est ce gros travail, notamment la nouvelle toiture en béton, qui va permettre au château du Barou de survivre lorsqu'il y aura un second incendie en 1944 pendant la Seconde Guerre mondiale. Sans ces travaux-là, le château qu'on visite aujourd'hui n'existerait plus. Et puis il y a aussi cette autre facette moins connue. André Vaison de Pradennes était un passionné de préhistoire. Ses travaux aujourd'hui font encore référence. En fait, il a longuement étudié les ateliers préhistoriques autour de Murs grâce aux paysans qui lui rapportent leurs trouvailles contre quelques pièces. Une grande partie aujourd'hui de sa collection a été donnée au musée d'Orsay et c'est loin d'être fini. Aujourd'hui, une biographie est actuellement en préparation par son petit-fils Jean-Baptiste Vaison en collaboration avec un archéologue. Mais la vie d'André, elle, se termine tragiquement. Il meurt accidentellement à Paris, intoxiqué au monoxyde de carbone dans son appartement avec son épouse et sa fille. Seul son fils survit et c'est ce fils qui va prolonger l'esprit du père en protégeant les propriétés familiales. Et aujourd'hui, donc, c'est son petit-fils, Jean-Baptiste, avec Fanny, qui poursuivent cette histoire au Barou, notamment avec la création du premier whisky du Vaucluse, élaboré à l'intérieur même du château.
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2: Avec ce soir un anniversaire ultra réjouissant. Le premier album d'Anaïs, le Chip Show, a 20 ans. Et Anaïs, qui ne donne jamais sa part au chien quand il s'agit d'organiser une boum, a prévu de célébrer cet anniversaire
3: comme il se doit. Qu'est-ce que c'est que cette expression?
2: Tu donnes pas ta part au chien
3: en organisant une boum?
2: Mais c'est une méga boum, les 20 ans de ton
3: album. Ah ouais, d'accord. C'est une surpasse.
2: Arrête, t'es dans mon générique. Normalement, tu arrives après en surprise. Vous allez tout savoir en studio et sur scène, car Anaïs est ce soir, et surprise, l'invité de Décibel. Comment ça va?
3: Ça va bien, Émilie.
2: Joyeux anniversaire de 20 ans du Chip Show.
3: Merci beaucoup.
2: On parle évidemment de Mon cœur, mon amour. Ça, c'est la version qui est passée sur toutes les radios quand c'est devenu un tube. Mon amour, mais ce qu'il faut dire, c'est que ce Chip Show, le spectacle pas cher, et Mon cœur, mon amour, au départ, c'est un seul en scène, musical, et ça ressemble à ça.
4: Mon cœur, mon amour, mon amour, mon cœur, ça dégouline d'amour, c'est beau.
2: Chip Show, c'était un spectacle avec lequel tu tournais partout en France, et la magie du bouche à oreille a fait que tu t'es retrouvé aux Victoires de la Musique, et ensuite la chanson est devenue un tube. T'es obligé d'aller l'enregistrer en studio pour que les radios puissent la passer et tout. Mais donc au départ, toi, ton idée, c'était pas de sortir un album, c'était de faire un spectacle.
3: C'était effectivement d'enregistrer par contre un spectacle live, parce que j'avais été marquée par certains lives, effectivement de grands entertainers, tu vois, de genre Bette Midler qui avait sorti un live dans les années 70 où j'étais tombée dessus, et c'était bourré, j'ai été scotchée, je me suis dit on a le droit de faire ça, de faire à la fois des blagues, de mélanger la pop, le jazz, de faire tout ce qu'on veut. Et en même temps, j'avais envie d'être dans la salle parce qu'il y avait des trucs que je comprenais pas ce qui se passait. J'entendais des rires à un moment. Je dis, ah, moi, je veux faire un live comme ça où je le fais en one shot sur scène, et que une fois que c'est enregistré, ben, les gens, ils ont envie d'être dans la salle avec nous, quoi.
2: Alors ça, au départ, ça marche effectivement, parce que The Chip Show, vraiment, il y a 20 ans, il y a même un peu plus de 20 ans, il y a un gros bouche à oreille, les gens disent, oh là là, t'as vu cette fille, elle est toute seule avec une guitare, un kazoo, et puis...
3: Et un looper, en fait. Il y avait ce petit truc aussi qui faisait que les gens aussi avaient un petit truc en plus pour l'époque, parce qu'après, il y a eu Ableton. C'est que j'utilisais ce qu'on appelle la pédale Jamman pour les guitaristes, pour se sampler en live. Je l'utilisais à la guitare, au chant.
2: Ça veut dire que tu fais un premier la la la qui est enregistré dans la pédale, et après tu fais un deuxième la la la en live, mais tu peux renvoyer le premier. Donc ça fait un petit cœur. Après, tu peux faire des grands cœurs et tu peux faire plein d'effets.
3: C'est ça, du coup, ça crée vraiment, comme je suis plutôt comédienne et un peu folle, ça me permettait de, bah, non seulement de créer des chœurs en live, mais aussi, par exemple, de faire tout un monde quand j'imagine que je suis écossaise au Festival d'Édimbourg et je pars avec...
2: On écoutera tout à l'heure. Ça, c'était vraiment dingue, ce Chip Show.
3: Ça permettait de faire rentrer les gens dans le spectacle, parce que quand tu fais le bluesman, tu leur dis non, là... You want me to be here tonight? Yeah! Ok, on y va.
2: Donc ça, c'était l'idée de génie, c'était l'idée de ce spectacle. Et donc, pour les 20 ans du Chip Show, très bonne nouvelle, tu repars sur la route.
3: Ah bah oui, il faut pas... Non, enfin, c'est ridicule de faire les 20 ans du Chip Show sans repartir sur la route. Donc on est en train de... Là, on fait une petite tour...
2: Petite tournée de chauffe.
3: Voilà, 26, et on est en train de préparer 2027.
2: C'est ça. Mais avant, alors j'aimerais, s'il te plaît, qu'on se remette tout cela il y a 20 ans. On était plus beaux, on avait moins mal au dos, et donc on te découvrait. Donc, avec le succès de ce spectacle, le Chip Show, tu enregistres ce qui va devenir un tube, Mon cœur, mon amour, pour que ça passe à la radio. Ça passe à mort à la radio. Et un peu du jour au lendemain, t'es archi sollicité. Tu te retrouves sur les gros festivals, les Francopholies de La Rochelle, le Printemps de Bourges, à la télé, à la radio, etc. Est-ce que... c'était ce que tu souhaitais et comment l'as-tu vécu à l'époque?
3: Ah, non, moi je l'ai très très mal vécu, effectivement, je sais que ça fait bizarre de dire ça, mais comme je tournais déjà beaucoup, ça faisait... quand ça a commencé à exploser, moi j'étais toute seule sur scène dans des conditions un peu plus roots depuis 2 ans, et du coup ça, j'étais déjà un peu au bout du rouleau quand ça a commencé à...
2: C'est ça, t'étais déjà fatiguée,
3: ah ouais.
2: Parce que ça faisait 2 ans que t'étais sur la route.
3: Mais c'est pas ça, c'est que c'était j'avais l'impression que tout m'échappait et puis surtout d'être épuisée aussi, parce que c'était être seule sur scène, c'est quand même très différent que d'être en groupe. J'adore être en groupe, mais c'est vraiment pas la même énergie. Et ce spectacle, en plus, c'était quelque chose, c'était un petit peu mon bébé, où je voulais que chaque soir soit différent vraiment pour les gens. Donc je donnais vraiment vraiment beaucoup. Et c'est vrai qu'à un moment, j'ai carrément, j'étais épuisée, donc j'étais malade. Je sais même pas comment j'arrivais encore à chanter, mais j'ai fait des trucs de fou. Donc moi, j'ai aucun regret, mais j'ai un regret, c'est que du coup, j'ai été trop au bout du rouleau pour pouvoir faire. J'avais été invitée à faire le Fuji Rock quand même au Japon.
2: Au Japon, énorme festival d'été d'ailleurs. Ouais.
3: Ouais, c'est un petit peu, c'est comme un Coachella, c'est pour les gens qui connaissent pas, mais au Japon. Et j'étais tellement malade que si je prenais encore un seul avion, je me crevais les tympans. Donc ouais. Mais j'ai été invitée aussi à ouvrir les Eurokéennes avant les Deftones.
2: Non, mais c'est
3: et
2: ça
3: je l'ai
2: fou.
3: Fait. Ouais. Et je l'ai fait. J'ai pas pris de tomates.
2: Est-ce que c'est une question que j'avais envie de te poser il y a 20 ans, la première fois que je t'ai interviewée, j'ai jamais osé. Et puis depuis, on s'est croisés plein de fois, mais j'ai jamais osé te la poser.
3: Non, il s'est jamais rien passé avec Keanu Reeves.
2: Bien sûr que si. Est-ce que quand même, t'as pu profiter? Parce que moi, je me souviens des premières interviews que j'ai faites de toi, il y a 20 ans, au moment de Mon cœur, mon amour, évidemment. Moi, la radio pour laquelle je travaillais, qui s'appelait Le Move, on passait ta chanson 2 fois par heure. On était
3: je t'avais fait un hommage, d'ailleurs. J'avais fait un hommage parodique dans une petite vidéo sketch d'un de mes albums.
2: C'est vrai. Non, elle m'a gâtée toujours. Mais j'ai jamais osé te demander, est-ce que quand même t'as profité, ou est-ce que vraiment c'était tellement énorme, tellement rapide et tellement inattendu que tu te souviens pas que c'était bien?
3: Je crois que de toute façon j'ai un émotion. J'ai jamais fait tous les tests, tu sais, des HP, des machins, des trucs.
2: Oh oui, t'as bien des trucs, toi.
3: Ouais. J'ai déjà des dyspraxies, ça c'est certain. La gauche et la droite, faut pas trop me demander.
2: Ah va pas voter toi l'année prochaine.
3: mais c'est surtout que j'ai un émotionnel assez complexe, c'est-à-dire quand c'est trop fort, ça bloque. Mm-hmm. Donc j'arrive plus à pleurer, j'arrivais plus à rire, c'était trop pour moi. Donc c'est surtout ça, mais j'ai quand même, quand je repense, j'ai beaucoup aimé quand je faisais, tu te retrouves à tourner au Québec, pas forcément sur des gros trucs, tu rencontres aussi des artistes. Je me suis retrouvée coincée une fois, il y avait une espèce de fête de la musique en pleine canicule à Carcassonne, alors que je jouais en même temps au Francophonie de La Rochelle. Mais on était coincés parce qu'il y avait aussi le Tour de France qui passait et j'ai tapé la discute par 40 degrés dans un mini studio avec Tina Arena pendant 3 heures avec mais c'était trop mignon. Il y a la Compagnie Créole qui était là et on n'en pouvait plus, on était tous épuisés et crevés de fatigue, de chaud quoi.
2: Ouais.
3: Et puis là voilà, je parle à un des gars de la Compagnie Créole et j'ai adoré sa réponse. Je dis, c'est dur, là, quand même. Il dit, ouais, mais c'est de la promo. Je dis, ouais. Et il me dit, et la promo, c'est bon pour le moral. Donc, ouais, moi, j'ai plein d'anecdotes avec des gens.
2: En fait, t'as plein de petits moments super chouettes.
3: J'ai vu Charlène Spiteri à Musilac.
2: La chanteuse de Texas.
3: S'est montée à côté, que normalement, on n'avait pas le droit d'être là, mais qu'elle était super sympa.
2: Oui.
3: T'avais ton petit pass en festival. Moi, j'ai pu voir. Comme je jouais surtout en début, puisque j'étais seule avec ma pédale, je poupais après.
2: Aller voir
3: tous les autres qui jouaient, quoi. Ouais.
2: Oui, donc voilà, il y a plein de bons petits moments, mais l'ensemble est quand même un peu étrange. Mais pourtant, t'as dû t'y replonger, puisque tu viens d'enregistrer et de sortir une nouvelle version de Mon cœur, mon amour. Car 20 ans plus tard, évidemment, alors tu es toujours les couples, mais il y a des petites choses qui ont changé.
3: Plus que jamais.
2: Ah, voilà. Mais il y a des choses qui ont changé.
3: Ah bon?
2: Dans la chanson? Ah oui,
3: c'est-à-dire qu'il y a 20 ans, en fait, je disais que je niquais tout mon forfait, mais je me suis rendu compte qu'il fallait un peu...
2: C'était trop marqué.
3: J'ai la même problème sur ma chanson Christina, je m'en suis rendu compte très tardivement, il y a 6 mois. Et en fait, dedans, il n'y a pas de cabine téléphonique dans ce putain de quartier de merde. Et là, je dis, mais il n'y a plus de cabine téléphonique.
2: Et voilà, en 20 ans, beaucoup de choses ont changé. Anaïs, cette nouvelle version 2026 de Mon cœur, mon amour, on va la découvrir maintenant, puis après tu vas nous raconter avec qui tu l'as fabriquée.
3: Yep.
2: C'est parti. Bisous les couples.

0: J'adore. Anaïs, Mon cœur, mon amour, version 2026 qui vient de sortir à l'occasion donc de la première sortie en vinyle de cet album The Cheap Show, disque de diamant, hein, il y a 20 ans. Il y a 20 ans, on faisait pas de vinyle, là on en fait. Raconte-nous alors cette nouvelle version, comment elle est née?
1: Ah, et ben, je me disais que oui, pour les 20 ans, et comme je sais qu'il y a vraiment une cote d'amour sur cette chanson. Et du coup, ben non, ben là, la nouvelle version, j'avais envie d'un petit truc un peu années 80, Cure. Et du coup, j'ai pris un petit duo qui s'appelle 92 de Producers.
0: Ouais.
1: Mais qui savent jouer aussi bien des instruments pour qu'on ait ce petit truc assez enlevé, léger.
0: Parfait pour l'été.
1: Ouais.
0: Exactement, exactement. Alors, le Cheap Show, faut bien le dire. C'était un spectacle incroyable, comme on n'en avait jamais vu. Une artiste seule en scène, qui chante, qui sait tout chanter, qui sait jouer de la guitare et du kazoo, et donc qui a cette pédale avec laquelle elle se sample elle-même en temps réel. Il n'y avait rien de préenregistré. Hein. Quand t'allais sur scène, vraiment, t'étais à poil. T'étais avec ta voix et il fallait que ça marche. Et ça marchait.
1: C'est la base du Cheap Show. C'est ce que va se passer en tournée de nouveau.
0: Et c'est ce qui va se passer là, à nouveau. Et donc, il y a des moments... tu dis tout à l'heure. Il y a des moments qui ne peuvent arriver qu'avec Anaïs, en Écosse, par exemple.

Et là, les gens, ils sont hystériques parce que c'est génial. T'es toujours toute seule et c'est juste, voilà, des couches et des couches de ta voix que tu rajoutes en direct. Donc, une cornemuse parfaite. De temps en temps aussi, il y avait. Qu'est-ce qui se passe en ce moment sur MTV? Et Anaïs nous faisait Justin Timberlake.

0: Et en plus, c'est la reine des accents.
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0: Voilà.
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0: La vie, c'est pas du foie gras. Non mais c'était dingue quand même. Comment tu l'as monté ce spectacle? T'étais toute seule.
2: J'ai parlé à tous les gens dans ma tête.
0: C'est ça.
2: Non, mais il y avait aussi une grande. On s'était séparés avec mon groupe et il m'a. Enfin, ça avait été très violent, comme ça peut arriver beaucoup, parce que c'est beaucoup d'amour. C'est comme une rupture à quatre.
0: Oui, c'est ça. C'est comme quatre ruptures en fait.
2: Ouais, voilà. Sauf le bassiste qui est toujours le mec le plus cool du groupe. Mais sinon, voilà, j'avais eu des. J'ai eu beaucoup de mal à me séparer d'eux, mais je sentais que j'arrivais pas à avancer et ils voulaient trop me faire faire ce qu'ils avaient envie. Et puis quand j'ai dit non, on reprend pas, ils m'ont dit ils mettaient rien sans nous. Et ça m'a vraiment à la fois blessée, marquée. Mais par contre, j'ai eu une énergie incroyable. J'ai fait ah ouais. Et il fallait que je leur prouve, que je me prouve. Et surtout j'étais enfin libre aussi du coup de faire ce que je sentais, et comme ça avait tenu un peu comme un orgasme, si tu veux.
0: Ça tu sentais que ça venait,
2: ça montait, et là ouais. Du coup t'as tout qui sort, qui est incroyable, et c'est la plus belle énergie. C'est une espèce de violence folle où t'as forcément le meilleur de toi qui sort, et même pour moi encore ça reste une très belle écriture, hein. Mes textes, je les trouve assez forts.
0: Ah bah justement, c'était ma prochaine question. C'est dans le Cheap Show de 2006, est-ce que tu assumes, tu aimes, tu embrasses tout pour ton spectacle là, 2026-2027 À part les forfaits téléphoniques, parce que ça n'existe plus, et les cabines téléphoniques.
2: Oui, puis j'ai promis, il y a des fans qui adorent que je fasse bébé baise-moi. Je dis bon, ben, on va aller à 50 ans, mais on va quand même continuer mange-moi comme une mangue. Ouais, on y va. Mais non, moi je j'assume tout. Après, ce que j'ai envie de faire vraiment, c'est garder voilà un peu quelques personnages vraiment phares du coup du spectacle. Mais j'ai aussi des nouvelles folies parce que les gens ils aiment aussi être surpris avec ce spectacle. Donc il y a par exemple pendant ce temps-là à l'Eurovision. Donc, je vous laisse imaginer.
0: Alors j'aimais bien pendant ce temps-là sur MTV, mais effectivement pendant ce temps-là à l'Eurovision,
2: voilà tout un programme.
0: J'ai hâte. Je voulais te parler de la suite de ta carrière, parce que quand on démarre aussi fort avec un énorme album comme The Cheap Show et un tube
2: interplanétaire, et tu peux le dire, on m'écoute sur Mars.
0: Bah, au Japon, Fuji Rock, quand même, c'est pas rien. Mon cœur, mon amour, 20 ans plus tard, on est toujours là à la fredonner, à retomber sur le clip. Trop drôle le clip Roland Garros, là, enfin le tennis, ouais. C'est ça le mot que je cherchais.
2: Une fois, j'ai rencontré Amélie Mauresmo, j'ai pas osé lui dire qui j'étais. Ah. Moi, j'étais juste contente de.
0: Elle est cool.
2: Mais j'ai pas osé lui dire qui j'étais parce que j'avais tellement. Je voyais que mon revers tout pourri de.
0: Ah, du clip.
2: Du clip.
0: Mais t'aurais pas jugé sur le revers.
2: Mais même, j'ai pas osé, je voulais pas l'embêter.
0: Est-ce que tu aurais jugé Amélie Mauresmo sur un karaoké?
2: Oui, non, c'est
0: jamais
2: vrai.
0: De la vie.
2: Mais je voulais pas l'embêter, j'ai juste fait ma petite photo.
0: Je te jure, Amélie Mauresmo. Oui, alors c'est pas du tout de ça dont je voulais parler. Je voulais parler de la suite de ma carrière. Non, mais quand tu démarres aussi fort et que t'as un tube aussi marquant que Mon cœur, mon amour, t'as eu beau faire des albums sublimes après. Et alors moi, je suis très très fan de ce que t'as fait. 2008, le Love Album.
1: On s'est rencontrés un beau soir d'été. On a fait l'amour un beau jour aussi.
0: Le premier amour. Il y a eu Je n'embrasse pas les garçons.
1: Je n'embrasse pas les garçons, je n'écoute pas.
2: C'est là où je faisais les filles du move.
1: Ouais. Je ne suis pas petit poisson que l'amour frotte à la maison. Non, je n'embrasse pas les garçons, je n'écoute pas leurs chansons.
0: Toujours des chansons à personnages. J'aime beaucoup aussi. C'était un peu plus tard, sachant que c'était sur Divergente où tu faisais la DRH.

0: justement, c'est ma question. T'as plein de chansons géniales dans ton répertoire. À chaque fois, tes albums, et le dernier en date, un sacré numéro sur lequel il y a Il m'a saoulé. Est-ce que c'est frustrant de se dire, ah bah tiens, pourquoi ça, c'est pas autant aimé et diffusé que Mon cœur, mon amour?
1: Oui, c'est frustrant. Enfin, ça l'a beaucoup été. Après, t'en prends ton parti. Ça s'appelle le syndrome du tube. C'est assez connu. Une fois, je crois que j'en avais discuté avec Axel Bauer.
0: Tu vois, oui. Donc...
1: Et encore, non, lui, il a quand même fait son petit duo avec Zazie. A... Et puis, voilà, c'est Axel Bauer.
0: Mais quand t'as un énorme syndrome, ouais. Tube, en plus, au tout début de ta carrière, c'est...
1: Ouais. Il y a une cote d'amour. Et surtout, il y a... C'est un peu compliqué en France de faire de l'humour et de la pop. On est tout de suite... Je crois que les médias ont envie que vous soyez soit juste chansonnier, humoriste, soit musicien pop, mais on n'a pas, voilà, on n'a pas le côté Lily Allen, Robbie Williams, foutage de gueule, mais avec de la bonne musique. Donc, je pense qu'ils ont, voilà, je pense que les programmateurs et les journalistes français ont peut-être un peu de mal avec mon univers. Et c'est à moi, effectivement, de dire aux gens que non, je suis pas morte et que c'est eux qui ont raison, c'est eux qui ont plébiscité ce cheap show, c'est eux qui ont fait que c'est arrivé en radio et c'est eux qui mettent pas de carcan, en fait.
0: Ouais.
1: T'as vu, et je parle bien quand je me mets là.
0: Ben, oui. Quand t'es calme, tu fais passer des messages et on comprend et c'est très intéressant parce que moi je me souviens, voilà, un sacré numéro là, l'album pour lequel on s'est vu il y a 2 ans, et cette chanson Il m'a saoulé. Moi, ouais. Je me suis dit, ça c'est un tube. Alors je ne suis pas directrice artistique d'un label ou de voilà, mais
1: c'est très touchy, c'est ça gratte le vernis, mais moi j'aime bien faire des chansons qui grattent le vernis, mais
0: ah, tu penses quand même que si tu faisais des textes
1: là,
0: un petit
1: on
0: peu
1: parle
0: moins...
1: de, on parle de préservatif là. Hein.
0: Bah, on parle d'une nana qui râle parce qu'un type avec qui elle était tout à fait
1: avec
0: d'accord pour coucher,
1: ouais, ouais.
0: A pas voulu mettre de préservatif et donc après du coup elle veut plus.
1: Ouais, elle m'a saoulé, c'est tout à fait la vérité d'aujourd'hui.
0: Ouais.
1: Mais c'est des mots crus et non, c'est, j'ai la tristesse de le regret de te dire que ça. Oui non, ça, je savais que ça ne rentrerait pas.
0: D'accord.
1: En radio. Non, on est encore.
0: Mais tu t'en fous alors, t'as pas besoin.
1: Celle-là où je savais que de toute façon c'était pas pour les radios. Non, j'aimais bien. Ce petit coup de gueule, comme quand j'ai pu faire une chanson sur les DRH. C'est toujours engagé à ma façon. Hein.
0: Ouais.
1: Et puis j'ai, comme Mon cœur, mon amour, c'est vraiment ma patte de dédramatiser la vie. Donc je disais, j'avais envie de dire, voilà, pour toutes les femmes qui se sont retrouvées avec un gros relou qui veut pas mettre de préservatif en 2025,
0: ouais.
1: Non, c'est pas normal. Et donc je fais la chanson pour vous, les filles, quoi. Et surtout, la chanson est drôle en plus.
0: C'est très drôle. Alors on va l'écouter maintenant pour se dire au revoir. Mais avant, faut quand même que je termine en rappelant que le Cheap Show est disponible pour la première fois en vinyle, que la version 2026 actualisée avec un forfait illimité de Mon cœur, mon amour est disponible. Disponible. Et puis, quand même, pour savoir, je suis curieuse, est-ce que tu hais toujours les couples?
1: Oui, absolument.
0: Follement.
1: Moi je suis un petit cœur chaud, tout doux, j'aime tout le monde.
0: C'est faux. Merci Anaïs de venir nous voir. Elle aime pas tout le monde, la preuve, il l'a saoulé lui. À la prochaine.
1: Bisous.

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2: Christophe est obsédé par les machines. Il attend un nouveau synthétiseur depuis 6 mois. Le jour où l'instrument arrive enfin, il pose ses doigts dessus et la mélodie des mots bleus jaillit instantanément. Mais l'enregistrement est un défi. Pour la touche solennelle, Christophe exige des chœurs d'une telle intensité qu'un des chanteurs manque de s'évanouir en studio à bout de souffle.

0: Le disque est une réussite et Jean-Michel Jarre recevra même un courrier de Serge Gainsbourg avec ce mot « Bienvenue au club ».
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2: Notre correspondant belge qui est de retour.
3: 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En priant pour que rien ne change, tu sais.
2: Notre belle histoire a commencé en 2022 avec son prix Talent France Bleu 2022. Et oui, on n'avait pas encore changé de nom. Et puis en 2023, sa victoire de la révélation de l'année, ce premier album Regarde-moi qu'on a tant aimé, tant écouté, tant chanté. Pierre Demar est de retour avec une nouvelle chanson, Je pense à vous. Et il est dans Décibel pour tout vous raconter. Pierre Demar.
4: Bonsoir Émilie, comment tu vas ?
2: Bonsoir, je vais très bien et toi ?
4: Je vais super bien, c'est la grande forme là.
2: C'est ton retour ?
4: C'est mon retour, que j'attends presque plus que mes fans je pense. C'est le retour quoi, ça y est. Trois ans, je vais pas dire sans musique parce qu'il y a eu un duo quand même.
2: Oui,
4: mais,
2: avec Dua Lipa en plus, c'est pas un duo, t'as pas fait un duo avec moi. Un duo international.
4: C'est sûr que tout le monde l'aurait adoré. Mais non, mais t'as raison, c'est trop bon d'être de retour. Je suis ça fait longtemps que je suis impatient et je suis très content de ce qui arrive et de ce qui est déjà sorti.
2: C'est ça, une nouvelle chanson dont nous allons parler évidemment, et nous allons écouter un petit extrait. Mais avant, puisque tu le disais, tu remontais un peu le temps en parlant des trois années passées. Moi j'aimais bien remonter le temps carrément à 4 ans avec ce prix Talent France Bleu 2022, et puis voilà la victoire, révélation de l'année en 2023, cet album Regarde-moi, ce premier énorme tube.
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2: En puissance pendant les années, je trouve, au niveau de ta présence sur scène, t'as
4: Merci.
2: Fait un paquet de concerts.
4: Ouais, mon dieu.
2: Alors, ça maintenant, il connaît par cœur sa carte de France, je peux vous le dire. Il connaissait déjà bien la Belgique, mais là.
4: Je connais tellement de bleds, mais tu n'imagines pas.
2: Ah ben
4: je
2: si.
4: Sais tous te les dire.
2: Et les aires d'autoroute, maintenant, il sait qu'il ne faut jamais prendre le triangle, le sandwich triangle avec les crudités, puisque ça détrempe évidemment le pain.
4: Tous les Burger King de France, je connais tous les McDo de France, c'est terrible.
2: Oui, il y a eu ça. Et il y a eu quand même une expérience, je pense, la plus récente sur scène avec l'Orchestre du Capitole à Toulouse. Alors ça, c'était quand même un grand moment.

0: histoire de dire au revoir à ton premier album. C'est arrivé un moment un peu étrange finalement.
1: Ouais, c'est arrivé tout à fait par hasard en fait, parce qu'on nous a dit on adorerait t'avoir Pierre à Toulouse. Et évidemment, bah je ne sais pas comment tu dis non à ça.
0: On donc, dit jamais non à des Toulousains donc... de toute manière, mais là en plus oui, c'est quelque chose.
1: Ça tombait
0: chose
1: à
0: que...
1: un moment, c'est vrai étrange, t'as raison. Et c'est un truc. Donc est-ce que j'en ai rêvé? Ouais. Oui. J'ai rêvé de chanter avec un orchestre symphonique, mais pour moi c'était presque trop prématuré. Après leur fait, non, pas du tout. Hein, je pense que j'ai très bien fait. Je suis ravi.
0: Bah oui.
1: Mais quand on me l'a proposé, je me suis dit, mais est-ce que c'est pas beaucoup trop tôt? Est-ce qu'on fait pas ça au bout de 4 albums, tu sais?
0: Oui.
1: Et en fait, non. Leur approche, elle est assez, elle est pas du tout snob, quoi. Il y a un truc où c'est simplement l'idée de revisiter, de mettre en musique, d'arranger, d'enrichir toutes les partitions du premier album. Et en fait, c'était juste trop beau, quoi. Je pense que c'est un de mes plus beaux souvenirs sur scène, un des plus émouvants, un des plus flippants aussi, parce que c'est très différent. Ça n'a rien à voir avec un concert normal comme quand j'en donne très souvent, parce que il y a pas de clic dans les oreilles. Bon, pour t'expliquer en deux mots, tu sais, on porte des oreillettes sur scène dans lesquelles on s'entend. Il y a un retour de la voix et il y a plein d'indications. Genre Pierre, 3, 2, 1, couplet. C'est genre comme si j'étais vraiment débile et qu'il me fallait ça, mais en fait il me faut un peu ça.
0: Bah oui, parce que c'est comme le conducteur.
1: Exactement,
0: de ce concert.
1: Un conducteur, ouais. Exactement. Et t'as un milliard d'informations qui sont importantes et notamment des aides. Quelquefois je chante et j'ai ma voix derrière moi en studio. C'est-à-dire, vous ne l'entendez pas bien sûr, mais moi dans mes oreilles je l'ai. Et là, pas du tout. Et donc, pas de métronome, rien. Et c'est un échange humain. Et c'est une espèce d'alchimie qu'il faut trouver avec 80 personnes.
0: Ouais.
1: Et c'était hyper impressionnant. C'était
0: et tu
1: magique.
0: Regardais qui? Alors, tu regardais le chef d'orchestre ou tu regardais le public? Parce que ça aussi, c'est très différent.
1: Bah, à vrai dire, moi, je pensais que j'aurais l'occasion de regarder le chef d'orchestre, mais pas du tout. Dans la configuration dans laquelle on était, je ne voyais que mon public.
0: Wow.
1: Et je lisais sur leurs lèvres et je me disais, d'accord, je fais ça. Non, mais c'est genre. Non, puis le chef d'orchestre n'était pas très collaboratif. En réalité, je l'ai pas trop aimé. Mais par contre, les musiciens, formidables. Et j'ai passé, franchement, je pense, l'expérience la plus impressionnante de ma vie, parce que tu redécouvres tes chansons. Et je me suis dit, ah, c'est génial, en fait, j'ai composé ça. Parce que tu sais, à un moment donné, tu connais tes arrangements par cœur. Et en fait, le fait d'avoir plein de musiciens qui donnent vie à une chanson, bah, d'un coup, elle devient sublime, quoi.
0: Ah, c'est beau.
1: C'est un peu un truc de tricheur, mais ça marche bien.
0: Ah là là, vous avez quelques images, quelques extraits de ce concert de Pierre Demar avec l'orchestre du Capitole, et notamment cette reprise de Dalida, Mourir sur scène, qui est dingue. Puis vous pouvez d'ores et déjà commencer à apprendre la nouvelle chanson de Pierre Demar. Je pense à vous.

0: Cette chanson, tu l'as choisie pour annoncer ton retour, pour présenter ce nouvel album qui arrivera à l'automne. Et il a fait réagir des artistes.
1: C'est vrai.
0: Dans le duo Big Flo et Oli, voici le grand frère, Big Flo, roi des idées de génie.
2: On est fan de ta dernière chanson avec ma meuf. Et je voulais te donner une idée de trend. On essaye de chanter le refrain à sec, a cappella, et c'est impossible, et ça a pleuré de rire. Je te donne un exemple. Je vais, je viens, je monte et je pense à vous. Ah, pas si mal là pour le coup. Je viens, ça monte et je pense à vous. C'est faux. Et en gros, le but, c'est de le faire juste sans ciao.
0: Évidemment, ça a pris, Pierre.
1: Je suis trop content que tu montres ça. Je savais pas que tu l'avais, je suis trop content.
0: Évidemment, moi j'ai découvert ça sur Instagram il y a quelques heures et je me suis dit, mais c'est formidable. Et ce qui est encore plus beau, c'est la réaction en chaîne que ça a provoqué. Vous allez entendre le refrain de « Je pense à vous » chanté par, et par ordre d'apparition.
1: C'est presque un blind test en fait.
0: Ouais, c'est ça.
1: Faut le deviner.
0: Marine, Oli, le petit frère dans Big Flo et Oli, Clara Luciani et Christophe Willem.
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0: Christophe Willem a plié le game.
1: Incroyable,
0: à la fin.
1: En fait, j'ai cru que Clara était un homme et Christophe était une femme sur ces deux extraits, c'est parfait.
0: Clara ne sait pas trop ce qui s'est passé. Elle a fait le petit accent marseillais.
1: C'est son accent de Sanary, voilà. Elle a retrouvé ses racines. Et Marine, je pense, domine là. Là, c'est sublime là.
0: Ah,
1: elle a une réverbe de salle de bain. Je ne sais pas
0: mais
1: ce qu'elle faisait.
0: Mais je pense qu'elle s'est mise dans une salle de bain.
1: Ah, ouais, je pense qu'elle s'est dit je me fais kiffer, je me fais mousser.
0: Oui.
1: Et c'est génial. J'ai encore Marguerite et Bilal qui sont arrivés entre temps, mais je ne les ai pas encore publiés.
0: Ah.
1: Tu les verras ce soir.
0: Alors, il faut suivre absolument Pierre Demar sur les réseaux pour voir la suite des aventures du refrain de « Je pense à vous ». Mais c'est beau aussi de voir toute cette scène et ces gens, que ce soit voilà, Big Flo et Oli, Clara Luciani, Marine, Christophe Willem, tu parlais de Bilal Hassani, qui célèbrent ton retour aussi, c'est beau.
1: C'est tout à fait, c'est pas inattendu, ça fait très victime de dire ça, mais c'est génial. Enfin, tu sais, il y a un élan de générosité. Je sais pas si ça a toujours été le cas ou pas du tout, je vais pas te dire que c'est mieux qu'avant, j'ai pas eu l'habitude sur le premier disque et là ça y est, j'ai l'impression que je me fais plein de copains et qui sont contents de ce retour et qui me le disent, et tous ces gens-là m'avaient dit genre 3 semaines plus tôt qu'ils adoraient le titre et qu'ils l'écoutaient, et il y a rien de plus beau. Alors bien sûr les retours de la famille, des fans, c'est extraordinaire, mais quand t'as un artiste que tu adores et dont tu célèbres la musique depuis toujours, qui te dit que ta chanson est belle, que c'est une prouesse technique. Je pense à... Moi, je suis tout à fait fan de Feuja Tartone et de Arthur Teboul.
0: Ouais.
1: Et le jour où c'est sorti, je sais qu'il m'a écrit un message en me disant à quel point c'était bien, selon lui.
0: Oh, wow.
1: Et ça, pour moi, ça, c'est, ça vaut tout l'or du monde. Donc, j'étais très, très, très, très, très content.
0: C'est à vous maintenant d'apprendre par cœur « Je pense à vous », de vous enregistrer en train de chanter le refrain.
1: Absolument.
0: Et de l'envoyer
1: sur
0: l'Instagram.
1: Inchantable.
0: Je vais, je viens.
1: Ça monte.
0: Ça monte. Et je pense à vous.
1: Putain, t'es fort. C'est une blague. Ah non, c'est hyper bien. J'ai plein de fans qui m'envoient des trucs horribles. Et il y en a qui sont forts aussi, bien sûr. J'ai eu des prouesses. Mais là, tu t'en sors. Mais c'est. Ah ouais, t'es dans le top 5%, je pense.
0: Pierre, cette chanson, Je pense à vous, elle s'adresse justement à ton public.
1: Bien sûr.
0: Et elle s'inscrit dans une grande tradition. Il y a plein d'artistes qui ont chanté pour leur public. Alors, il y a les grands classiques comme Barbara,

0: sentimentale à moi. Et puis à Yael aussi. Alors, c'est une autre façon de déclarer son amour
1: préférée.
0: Au pays. C'est vrai, je t'aime encore.
1: Ah bah, c'est ma chanson préférée.
0: Quel texte. Trop beau, je t'aime encore.
1: Le texte est magnifique.
2: Ouais.

0: je t'aime encore. Là, c'est un amour un peu contrarié avec, avec le public.
1: Il est génial, ce texte. Elle raconte en effet cette espèce de... Elle dit à la France qu'elle l'aime encore, parce que là, c'est vrai que tu connais l'histoire de Yael et de la France.
0: Ah oui,
1: c'est qu'elle arrive comme une espèce d'anecdote, elle arrive avec cette blague avec Fatal Bazooka à l'époque, oui. Et que je veux te voir. Et la France, plus que francophone, je pense globalement, s'est pas rendu compte en fait de l'immense artiste qu'elle est. Et après, elle a réussi partout ailleurs.
0: Ah, mais
1: elle
0: oui.
1: a fait Coachella, je pense, 2-3 fois. Ouais. Elle joue au Brésil, elle joue partout. Enfin, c'est ce qu'elle raconte. Elle lui dit malgré tout, elle nous dit je t'aime encore, je vous aime encore.
0: C'est trop beau. Hein.
1: Puis les mélodies sont sublimes, c'est génial.
0: C'est toujours beau, en tout cas, là, les 4 chansons que j'avais sélectionnées.
1: Elles
0: c'est
1: sont
0: toujours
1: super
0: beau de s'adresser au public. Est-ce que pour autant, c'est un exercice compliqué? Est-ce que cette chanson-là, tu l'as tournée et retournée un certain nombre de fois?
1: J'ai mis, je pense, un an à l'écrire, mais parce que je naturellement quelqu'un de très lent, Émilie. Je
0: ne
1: rebondis pas vite, je te jure. Ouais, c'est vrai. J'écris vraiment très lentement.
0: Okay.
1: Pas tant que ça par fainéantisme, mais parce que je pense que j'entame plein de bouts de trucs comme ça à gauche à droite, et j'ai beaucoup de mal à me concentrer plus de 15 minutes sur un truc, et donc
0: j'entame
1: plein de choses.
0: Ah oh là là, mais oui.
1: Non diagnostiqué, mais peut-être. Et j'y suis revenu souvent jusqu'à ce que je la finisse, et j'adore cette chanson. Mais au-delà de la lettre d'amour au public, parce que c'est un peu vague, c'est aussi, en fait, c'était l'histoire un peu de célébrer la place qu'a la musique et globalement l'art dans ma vie. C'est-à-dire que pour moi, ça a toujours été un moteur de presque social, c'est genre comment me faire des copains en les impressionnant avec les chansons. C'est-à-dire que je sortais les chansons, déjà j'avais 12-13 ans au collège, et je sortais les titres sur YouTube le dimanche soir, et je revenais le lundi à l'école triomphant.
0: Ah oui, donc t'avais une idée derrière la tête. C'était pas juste l'art pour l'art, c'était aussi pour les effets que ça pourrait avoir.
1: C'est pas bon à dire, mais oui.
0: Ouais.
1: Et plus le temps passe, et plus tout ça est très différent. Et maintenant, c'est l'art. Enfin, vraiment, je te jure que je me suis découvert une passion pour la musique un peu tardive.
0: Ouais.
1: Je pense que je suis arrivé là par hasard. Et que là, ça y est, ça fait plus de 2 ans que je sais que j'aime ce que je fais. Non, mais maintenant, c'est-à-dire que je passe mes journées au studio. Et avant ça, c'était, j'avais un malin plaisir à, je sais pas, à célébrer le succès des chansons, à sortir beaucoup. Enfin, et là, c'est plus tellement le cas, quoi. C'est pas que je suis devenu chiant, hein, mais c'est que je compose. Enfin, c'est plus la musique pour la musique.
0: Est-ce
1: et avant,
0: que ça
1: moi...
0: veut dire que tu prends ceci au sérieux, ce qui n'était pas forcément le cas avant?
1: Je pense qu'il faut rien prendre trop au sérieux d'abord.
0: Ouais.
1: Mais non. Par contre, j'ai des attentes peut-être différentes d'avant. C'est-à-dire que là, j'ai envie que les gens comprennent que je fais les choses bien, que je suis hyper impliqué, que je produis tout sur l'album. Personne ne sait ça. Enfin, les gens ont tellement l'habitude de... Enfin, je pense que les chanteurs, en général, on se dit, bon, voilà, ils chantent. Bah, non, en fait. Et une association, on s'est dit, voilà, soit c'est le grand frère, soit c'est d'autres gens qui... Non, moi, je produis mes morceaux, je les compose, je les écris, je veux que ça se sache. Alors, peut-être que c'est une quête d'ego qui est un peu vaine, mais ça fait partie de mes envies, quoi, que les gens comprennent ça. En vrai, tout le monde s'en branle, mais je trouve ça important. Parce
0: ça
1: que
0: fait
1: c'est...
0: du bien de le dire. Tu sais avec qui j'ai parlé de ça?
1: Dis-moi.
0: Lara Fabian.
1: C'est vrai?
0: La
1: c'est
0: meuf
1: vrai que Lara, on se dit tellement interprète.
0: Des textes, des musiques
1: dingue.
0: Incroyables.
1: Ah, je suis d'accord.
0: Des tubes.
1: Elle était dans la classe de ma mère, figure-toi, au collège.
0: Non.
1: Très rigolo.
0: Ah, c'est drôle, ça.
1: Ouais. Ma mère n'a pas eu le flair, elle n'en a pas fait une copine.
0: Ah,
1: c'est
0: bah, dommage.
1: Idiote sur le coup.
0: Mais elle, du coup, elle a fait la paix avec ça. Elle me dit, ah bah oui, bon, bah.
1: Mais elle a raison,
0: tubes,
1: en fait.
0: Voilà,
1: non, mais elle a raison.
0: J'en ai écrit, j'en ai composé.
1: Non, mais elle a raison, je pense qu'il faut faire la paix, il faut faire la musique, et puis ne plus se plaindre et prendre ce qui vient. Mais voilà, je fais tellement attention à ça, je prends tellement de plaisir à ça, ouais. Et je prends un peu la production au sérieux, parce que c'est ce que j'aime par-dessus tout. Et donc, j'adore quand on me dit pas. Putain, ton prod, il est fort. J'adore quand on me dit bravo pour la production de Je pense
0: bravo
1: à vous.
0: Pour la production de Je pense à vous, c'est vrai, parce que on te félicite sur les paroles, sur ton chant, évidemment, très acrobatique. Parce que vous avez essayé de chanter le refrain, vous n'avez pas réussi, ce n'est pas grave. Qu'est-ce qui arrive, alors? L'album arrive à l'automne.
1: Tout à fait.
0: Tu as donc fait très attention à la production, à la composition, à l'écriture de ces chansons. Est-ce que tu peux nous donner un peu des grandes lignes, Pierre?
1: Bien sûr. Je suis sûr que je peux pas le faire. Mais je le fais pour toi.
0: Merci.
1: Alors, je reviendrai certainement pour le disque.
0: Mais j'espère
1: et
0: bien.
1: Et on creusera ensemble. Mais
0: oui.
1: En gros, non, mais ce que je peux te raconter, parce que c'est, en vrai, c'est dans la foulée de Je pense à vous, c'est que le disque, il raconte en quelques lignes mes premières fois un peu tardives. En gros, j'ai vécu une adolescence tardive. C'est-à-dire que jusqu'à mes 18 ans, je n'avais pas bu de l'alcool. Je sortais pas. Moi, je suis gay. Et quand tu es gay, que tu as 15 ans en campagne, tu le dis pas trop.
0: Non.
1: Et donc, en fait, tu finis par l'assumer, l'accepter tardivement, ou pas, ou jamais d'ailleurs. Moi, j'ai la chance de l'accepter à 18 ans, ce qui est déjà pas si mal. Et en fait, c'est à ce moment-là que tu vis tes premières histoires d'amour, parce que j'ai pas fait semblant pour le coup.
0: Avec les filles, t'as pas roulé des pelles
1: j'ai
0: à des filles.
1: J'ai pas roulé des pelles à des filles, j'ai pas essayé.
0: Au collège, ouais.
1: Non, j'aurais déçu beaucoup de monde, je pense. Et donc, en fait, j'ai commencé à vivre toutes ces choses-là, que ce soit les premières cuites, les premières, enfin, tout ça, l'intimité, l'amour, la première fois que je tombe jaloux aussi, enfin, tout ça vient tardivement. Et l'album raconte ça. Et le premier, c'est marrant, je l'ai construit vachement en opposition avec le premier, parce que le premier, c'était le fantasme. Oui. C'était l'envie de, enfin, c'était le rêve, l'envie de vivre plein de choses, mais un jour je serai une superstar, un jour je serai ceci, et puis un jour surtout je marierai un ange, je suis pas français, mais enfin on comprend.
0: C'est pas
1: l'idée.
0: Grave, on a tous compris.
1: On a tous compris. Et là, c'est tout à fait l'inverse, c'est regarder, ça y est, j'ai vécu plein de choses et tout est vrai dans ce que je vous raconte, à peu près, à quelques mensonges près, tout est vrai. Et c'est ça l'idée, en gros.
0: Ok. Et alors, l'ange, tu l'as rencontré ou pas?
1: Oui, j'ai rencontré un ange, absolument. Si, si. J'ai rencontré l'ange, ça y est. C'est beau, non?
0: Et Pierre Demar est de retour avec une nouvelle chanson absolument irrésistible qui s'adresse à vous, les amis.

0: Eh bien, c'est un pistolet. Qu'est-ce que c'est que cette histoire? Explique-moi cette parole.
1: Le sikou, ça peut être le pistolet, ça peut être le micro, c'est l'outil avec lequel je fais mon art.
0: Ok. Et justement, comment elle se fabrique? Et cette chanson-là, tiens, par exemple, je pense à vous, qui est la chanson quand même que tu as choisie pour présenter ce nouveau projet, ce deuxième album, qui va s'appeler Coucou. Me revoilou? Non,
1: je sais pas. Tu sais que j'ai. Mais c'est, tu sais, une de mes grandes références, ce Coucou me revoilou de Polnareff, que je trouve génial.
0: Il est beau, hein. Ouais.
1: Tellement drôle. Mais ouais. Un jour, on est tombé sur cette pochette et sur le titre avec mon frère, on s'est dit, mais génial, quoi.
0: Coucou me revoilou.
1: Génial, quoi. Quel humour, quelle efficacité. Il y a un peu d'humour dans mon album, tu verras.
0: J'ai
1: Il faut
0: hâte.
1: Le prendre comme ça, en tout cas.
0: J'ai hâte. Mais de toute façon, ça fait aussi ton sel et ton originalité, Pierre. C'est que on sait qu'évidemment, quand t'ouvres ton cœur, là, ça va, on y est, etc. Mm-hmm. Mais il y a, je pense, et c'est un signe de ta pudeur, quand vraiment c'est trop déchirant, t'as quand même un peu envie qu'on rigole.
1: Bien sûr, voilà. Tout à fait. Non, mais c'est, puis même ça me détend vachement, en fait. Ouais. Ça m'a toujours détendu de, quand j'arrive sur scène, je préfère faire une blague avant de chanter, tu vois.
0: Oui,
1: comme
0: oui.
1: Ça, je suis sûr que tout se passera bien.
0: C'est fou, ça.
1: Je sais pas, c'est une façon de séduire, sans doute.
0: Ça marche.
1: Bon, écoute, en tout cas.
0: Alors, comment elle se fabrique, cette chanson? Je pense à vous. Qu'est-ce qui vient en premier? Tu penses à eux et tu commences
1: Bien
0: à écrire
1: sûr.
0: Des paroles. T'es où à ce moment-là?
1: À ce moment-là, c'est une chanson que j'ai composée avec mon grand ami Jean Castel, qui est un producteur, compositeur et chanteur d'ailleurs génial. Et en fait, on était chez lui, et c'est marrant parce que j'étais chez lui ce matin, on a fait une nouvelle chanson. D'ailleurs, j'ai rendu mon disque il y a 2 semaines, et ça y est, je suis reparti sur le 3e. Tu vois. Quelle fin, quelle dalle de musique.
0: C'est beau.
1: Il s'arrête plus, c'est horrible. Et pour les détracteurs, c'est horrible.
0: Oh, tant pis pour eux.
1: Non, mais je rigole.
0: Ça va. Il y a les élections l'année prochaine, vous pourrez râler à qui
1: voilà.
0: mieux. Ne nous emmerdez pas,
1: Pierre.
0: Voilà.
1: Non, c'est vrai. Non, je pense à vous, ça commence, et je suis désolé de le dire, je ne pense pas à vous à ce moment-là.
0: Ah.
1: Je pense à la musique, toujours. En fait, ça commence toujours en musique, parce que c'est ça qui m'anime, c'est de faire une mélodie qui me plaît, c'est de faire une mélodie que j'ai envie de chanter genre 100 fois et d'écouter 100 fois, et c'est de trouver les sons. Ça commence par un piou-piou avant toute chose.
0: Le fameux piou-piou.
1: Qui inspire le sikou, tu vois, c'est ça qui est marrant. Ouais. C'est que la musique inspire les textes. Et c'est pas toujours comme ça, mais il y en a pas mal qui travaillent comme ça quand même. Quand j'entends Angèle Stromae parler souvent, c'est un peu ce qui revient. On fait la musique, on fait les mélodies, ensuite on remplit tout ça avec des mots. Et c'est ma façon de travailler. C'est assez rare que ça soit dans l'autre sens. Ça peut arriver. J'ai pas de processus absolument indiqué. Ouais. Tu sais, je pense que c'est mauvais. Je pense qu'il faut changer sa recette sur chaque disque.
0: Mais ça dépend. C'est-à-dire que toi, t'as l'embarras du choix puisque tu sais faire et les paroles et la musique et la production. Mais oui, ceux qui
1: t'as
0: font
1: raison,
0: que leurs paroles,
1: sûr,
0: par exemple,
1: sûr, certains commencent en écrivant.
0: Ouais.
1: T'as raison. Mais alors, ce que je trouve bien, c'est marrant, c'est une interview de Sébastien Tellier. Moi, je suis immense fan de Sébastien Tellier depuis pas si longtemps. Moi, je me refais ma culture parce qu'avant ça, c'était n'importe quoi. Il y a genre 3-4 ans, je suis devenu un peu plus cultivé. J'essaye, grâce à mes amis musiciens. Entre autres, c'est le bonheur d'évoluer avec des musiciens.
0: Et puis peut-être aussi que plus ça va et plus t'es curieux.
1: Bien sûr, mais voilà, carrément, t'as raison, tout à fait. C'est vrai. Et c'est chouette parce que du coup, ça me laisse une marge de progression pour l'avenir, en fait. C'est-à-dire qu'avant, je connaissais rien, donc j'ai fait un disque à partir de rien. Puis le deuxième, là, j'ai appris des trucs, genre R, Christine the Queen, tout ça. J'y suis revenu et c'est génial. Enfin, je ne connaissais pas si bien. Et peut-être que je découvrirai encore de grandes choses d'ici le prochain. Donc c'est cool. Mais donc, ce que je te disais, c'était.
0: Oui, Tellier,
1: il dit dans une interview, je sais plus où, son talent n'est pas couché, en face d'une, quelques horreurs de chroniqueurs qui étaient là. Il raconte, je veux redevenir débutant à chaque fois que je commence un disque. Tu sais, ce syndrome du débutant, c'est génial parce que c'est comme ça que tu fais des trucs différents. Surtout pas de recette. Jamais la recette. Et donc, je pense qu'il faut changer de façon de faire. Il faut changer de logiciel. Il faut changer de collaborateur. C'est un peu dur à dire, hein, mais je pense que c'est bien. Bon, la fidélité, c'est important aussi. Je pense qu'il faut faire un peu des deux, tu vois. Mais, et donc, c'est ce que j'ai envie de me dire pour le prochain. C'est que je change encore. Peut-être chanter en anglais. Autre chose, tu vois.
0: Du zouk?
1: Du zouk. Et pourquoi pas
0: pourquoi
1: du zouk?
0: Pas. Et alors, vous allez faire quoi? Les râleurs. Je te jure. Et alors, je cherche encore des informations sur ce nouvel album qui est quand même très très très secret et bien protégé. Mais on a déjà la date de sortie. On sait que ça sera à l'automne. On sait que dessus il y aura, je pense à vous. On sait, parce que je l'ai vu tout à l'heure, que la pochette sera sublime, mais je n'en dirai pas un mot.
1: Merci.
0: Mais elle sera magnifique, puisque je l'ai vue tout à l'heure en rentrant, sans frapper dans la loge de Pierre qui attendait le début de l'interview. Oui, c'est vrai. Mais il n'était pas tout nu, mais il avait sa pochette
1: d'album
0: à la main. Y aura-t-il des duos? Allez.

0: t'entend avec These Walls, duo donc avec Dua Lipa. Est-ce que ça t'a donné goût au duo et est-ce que tu auras des invités sur ton album?
1: Ça m'a vachement donné goût au duo. Je sais pas comment tu peux ne pas prendre goût au duo en chantant avec Dua Lipa.
0: C'est vrai,
1: c'était génial. Oui. Voilà, oui. Tu vois, t'as une réponse. Je suis généreux. Je te donne une réponse en trois.
0: Je tente
1: un truc. Lettres. J'ai deux duos sur l'album.
0: Qui?
1: Deux femmes.
0: Deux femmes. Ah, c'est bien, c'est bien. J'aime ce garçon. D'accord.
1: Et deux femmes. Elles sont
0: françaises ou belges? Ou pas?
1: Mais tu sais quoi, je te dis pas plus d'informations, mais deux femmes. Et je te les dirai à nouveau une fois que les micros sont coupés.
0: Oui.
1: Mais deux femmes qui chantent divinement bien et qui ont écrit leur partie, qui sont venues avec une créativité débordante. Enfin, c'était pas une corvée. Elles étaient assidues, créatives. Elles ont fait le truc bien.
0: Elles étaient présentes.
1: Ah ouais, c'était génial. Franchement, j'ai
0: tellement hâte de découvrir cet album. La chanson et le clip de Je pense à vous sont disponibles. Pierre, on se revoit donc à la rentrée. Le rendez-vous est pris.
1: Absolument. Je me réjouis.
0: Je crois que ta chanson préférée sur ton premier album, c'était Enfant 2.
1: Carrément.
0: Bah, moi aussi. Alors, on l'écoute cool. En se disant bye bye. À la prochaine.
1: Ça me va très bien. Ça me fait plaisir.
0: Bonnes vacances.
1: Merci, toi aussi.
0: À bientôt, Pierre. Merci.

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0: Ça fait du bien pour se réveiller. Pour se réveiller, Niagara, je dois m'en aller. Pourtant, toute l'équipe d'ici dès 5h est là ce mercredi pour vous réveiller. Je suis très content de vous retrouver ce matin. Bonjour tout le monde et bon réveil.
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2: Louis Raspail.
0: Bonjour Valentine.
2: Bonjour Louis, bonjour à tous.
0: Il y a 39 ans, on regarde dans le rétro jour pour jour, le 2 septembre 1987, TF1 diffusait le tout premier Club Dorothée. Dorothée était entourée d'Ariane, Jackie, Françoise Corbier et Patrick Simpson-Jones pour la première. C'est la première fois que vous entendiez à la télévision, ça donne envie de chanter. Une belle émission qui allait rythmer les mercredis de toute une génération pendant 10 ans. Et ce n'est rien, Valentine, à côté de cette broderie millénaire.
2: La tapisserie de Bayeux est officiellement inaugurée aujourd'hui au British Museum de Londres. Les 68 mètres de panneaux de lin n'ont jamais quitté la France jusqu'ici. On en parle dès les infos de 5h.
0: Et voici toute l'équipe présente pour vous jusqu'à 6h. Saveria au standard, c'est Diana à la technique et Emeline à la rédaction en chef. Ici, dès 5h, ça commence maintenant.
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0: Mercredi 2 septembre, excellent réveil, il est 5h. Le tour de l'actualité avec vous, Valentine, à la une, une tournée devenue impossible.
2: Celle de Patrick Bruel. Ses 35 concerts pour ses 35 ans de carrière sont annulés. Le chanteur mis en examen pour viol et agression sexuelle l'a annoncé hier sur Instagram. Pour de nombreux élus, comme pour les associations de défense de victimes, à l'instar de MeToo France et de son cofondateur Jean-Michel Aubry-Journé, c'est tout simplement la moindre des choses.
3: Je considère que ce n'est pas quelqu'un qu'il faut applaudir tous les soirs et avec qui on peut chanter des choses comme... Une lycéenne derrière moi, si elle part à gauche, je la suivrai. On ne peut pas aller chanter, maintenant qu'on sait tout ça, des chansons d'amour et romantiques avec Patrick Bruel, alors que tout ce qu'on a vu et tout ce qu'on a lu ces derniers mois dans les médias, ce sont des récits d'agressions sexuelles, de viols, de tentatives de viols. Et c'est bien pour ça qu'il est mis en examen et qu'il y a actuellement plus de 32 plaintes qui sont déposées. Je ne pointe pas du doigt les gens qui sont amateurs ou amatrices. Moi, j'ai mis très longtemps à faire mon deuil d'un artiste que j'admirais qui s'appelle Michael Jackson. Mais voilà, chacun fait son deuil au moment où c'est nécessaire.
2: Les fans justement de Patrick Bruel n'en sont pas encore là. Suzy, par exemple, est partagée entre soulagement et déception.
4: Un petit peu triste parce que c'est quand même des bons moments quand on voit ce genre de concert. Puis en même temps, je suis soulagée qu'il ait pris cette décision-là parce que je pense que c'est la meilleure qu'il pouvait prendre pour protéger les gens qui devaient assister au concert et puis pour se protéger lui aussi, je pense. J'avais peur de me faire agresser par d'autres personnes qui étaient contre le concert, en fait.
2: C'est justement l'explication donnée par Patrick Bruel. Protéger le public et ses équipes d'une tournée devenue l'incarnation d'un débat qui la dépasse. Mais le chanteur de 67 ans répète son innocence et son intention de se défendre.
0: Le coût de la rentrée universitaire encore à la hausse pour les étudiants.
2: 3 240 euros en moyenne selon l'indicateur de la FAGE, syndicat étudiant, et révélé par nos confrères de France Info ce matin. Une augmentation, Noémie Bonin, de 13 euros par rapport à l'an dernier.
5: C'est même une hausse de 655 euros par rapport à 2020. La précarité s'est désormais installée dans le quotidien des étudiants, alerte la FAGE. Principal poste de dépense, sans surprise, c'est le logement. 637 euros de loyer en moyenne. Il faut y ajouter le dépôt de garantie et les frais d'agence. Avec un logement subventionné du CROUS seulement pour 17 étudiants, trouver une chambre à un prix abordable relève souvent du parcours du combattant. Et l'alimentation devient le premier sacrifice du budget. Selon la FAGE, un étudiant sur cinq ne mange carrément pas à sa fin. À la rentrée, il faut aussi s'équiper en matériel pédagogique, estimé à 500 euros en moyenne, sans oublier les frais d'inscription aux formations. Dans ce contexte, la généralisation du repas au CROUS à 1 euro est saluée par la fédération, mais ne suffit pas. Elle réclame une réforme des bourses structurelles pour que chacun et chacune puisse vivre dignement.
2: De quoi plomber encore un peu plus le pouvoir d'achat des étudiants et celui de leurs parents. Le prix du gaz européen a atteint cette nuit un niveau jamais vu depuis plus de 3 ans et les cours du pétrole ont à nouveau bondi, en cause la reprise des frappes au Moyen-Orient depuis 3 jours.
0: 5h03, un millénaire d'histoire à travers la Manche.
2: À Bah oui, la célèbre tapisserie de Bayeux, inaugurée aujourd'hui au British Museum de Londres, en présence du roi d'Angleterre, Charles III, et d'Emmanuel Macron. Une première pour cette œuvre de 68 mètres de long, faite de panneaux de lin extrêmement fragiles, sur lesquels les événements de la conquête de l'Angleterre par Guillaume le Conquérant sont racontés à travers des broderies de fil de laine. De quoi inquiéter, Rachel Coquiot, les Bayeuxins très attachés à leur tapisserie?
6: Dans la rue piétonne de Bayeux, cigarette à la bouche, Harold relativise le départ de la broderie millénaire. Le restaurateur n'en fait pas une affaire d'État.
7: Il est parti en vacances, le temps de manger, affiche un chips et revient. Voilà, et va revenir, ça. Vous inquiétez pas.
6: Et justement, Solange, elle s'inquiète.
8: J'espère que les Anglais vont en prendre bien soin. C'est ce qui me fait le plus peur. Ça date de très longtemps et elle est fragile parce qu'elle, justement, elle est usée.
6: Cette bayeuxaine de 78 ans est très, très attachée à la tapisserie.
8: Là, moi, je la connais, bien par cœur. Oui, j'adore ma tapisserie, c'est ma tapisserie. C'est une partie de nous. Hein.
6: Mais la retraitée comprend bien l'intérêt de ce prêt.
8: Moi, je suis contente que les Anglais la voient. C'est normal. C'est quelque chose qui fait partie un petit peu de leur vie. C'est leur histoire aussi. C'est autant leur histoire que la nôtre. On peut leur prêter un petit peu s'ils en prennent soin.
6: Toutes les places pour la voir au British Museum entre le 10 septembre et le 31 décembre sont déjà vendues et ça n'étonne pas vraiment les locaux.
8: Elle a toujours eu du succès, notre tapisserie. Elle est tellement belle.
9: Bien sûr qu'on est fiers. Parce qu'il faut défendre son patrimoine.
10: C'est un peu une fierté que ça aille aussi loin.
6: Si les Bayeuxins sont autant attachés à la broderie et inquiets de ce prêt à l'Angleterre, c'est qu'en 1000 ans d'histoire, c'est la toute première fois qu'elle va quitter la France.
2: Et ce joyau presque millénaire, inscrit au registre Mémoire du Monde de l'UNESCO, sera visible à Londres à partir du 10 septembre pour le public. Et puis on ne le découvrira pas à travers une broderie de fil de laine, mais nous connaîtrons vendredi 18 septembre la première sélection des Bleus de Zinedine Zidane, désormais à la tête de l'équipe de France de football. Il s'agit de la liste des joueurs retenus pour disputer la Ligue des Nations. La météo, Louis.
0: C'est une belle journée dans le ciel ce mercredi avec du soleil. Vous pouvez prendre les lunettes de soleil d'ailleurs pour aller bosser ce matin. On a un soleil sur la quasi-totalité du pays. Quelques petits nuages, mais c'est vraiment pas la dominante du jour. Vont graviter autour de la région Grand Est. Au-dessus de la Manche également, température au petit matin qui reste fraîche hein, tout de même entre 14 et 15 degrés tout de suite. Puis elles vont monter progressivement au cours de la journée. Pour les températures en milieu de matinée à Nancy et Lille, 16 degrés. À Rouen, 17 degrés. Bourges et Dijon, 18. Nîmes et Marseille, ce matin, 25 degrés. Puis pour les maximales cet après-midi, elles sont en hausse. 26 la maximale dans le nord à Strasbourg et 33 degrés à Perpignan ainsi que 34 degrés au meilleur de la journée à Montpellier.
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0: 5h06, soyez les bienvenus. Tiens, à quelle heure est-ce que vous avez l'habitude de vous réveiller 4h, 4h30, 5h pour aller bosser ou peut-être que vous travaillez de nuit aussi? Eh bien, appelez-nous 0810 055 056. Il y a un joli cadeau qui vous attend. Je vous en dis plus, c'est promis, tout à l'heure. Mais pour l'heure, vous commencez votre journée au son des Bee Gees sur votre radio ici. Bon réveil avec nous.

0: Ici les 5h, ce mercredi, avec les Bee Gees, Night Fever, à l'écoute de votre radio. Soyez les bienvenus. J'espère d'ailleurs tiens, que vous, vos enfants, vos petits-enfants même, vous avez passé un bon début de semaine et surtout une bonne rentrée. On est ravis d'être avec vous ce matin et pour votre premier cours d'histoire, on vous emmène en Auvergne.
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0: Puisque en Auvergne aussi, on prend son maillot de bain, la ville de Royat-Valentine profitait déjà des eaux thermales il y a près de 2000 ans.
3: Bien avant les curistes du 19e siècle, les Romains ont aménagé les sources chaudes de la région en piscine et comme solution de chauffage au sol.
0: Comment Royat est-elle devenue une station thermale aussi célèbre? La réponse avec Stéphane Bern dans quelques minutes sur ICI.
3: Et si vous n'aviez qu'à tendre le bras pour faire vos courses? On parle de cette toute nouvelle initiative dans le nord-est de la France.
0: Si vous voyez un ruban jaune sur un arbre, ça veut dire que vous pouvez cueillir ces fruits gratuitement. Reportage en Meurthe-et-Moselle dans 3 minutes. On tourne les pages de vos magazines ce matin dans la revue d'ici. Un professeur a trouvé une méthode imparable pour repérer les copies rédigées avec l'aide d'une intelligence artificielle. Le magazine Science & Vie raconte qu'il a caché dans son sujet une consigne écrite en blanc sur fond blanc. Votre œil ne la voit pas, mais l'intelligence artificielle, elle, oui. Il a alors écrit cette phrase à la fin de l'énoncé, placé le mot Madagascar, qui en réalité n'avait rien à voir avec l'examen d'histoire.
3: Et le piège a fonctionné. Hein. 32 étudiants sur 35 ont utilisé le mot Madagascar.
0: Comme quoi, avec l'IA, mieux vaut toujours vérifier sa copie. Fermons les cahiers tout de suite et ouvrons à présent la dépêche du midi qui nous raconte cette belle histoire. Denise, 73 ans, et Jean-Louis, 67 ans, ils viennent de se marier dans un jardin de l'EHPAD où vit Denise, dans le Tarn. Tous les deux se sont rencontrés en 2019 dans une clinique. Le coup de foudre a été immédiat.
3: C'est très mignon. Et depuis, Jean-Louis, heureux époux, multiplie les allers-retours en camping-car pour retrouver Denise dans le Tarn.
0: Il a finalement emménagé récemment à quelques mètres de l'EHPAD pour se rapprocher de madame. Comme quoi, il n'y a pas d'âge pour prendre la route du bonheur.
3: Ou pour retrouver le sourire. C'est le cas du petit Alexandre, particulièrement triste à la fin de ses vacances sur l'île d'Aix en Charente-Maritime, d'avoir perdu son doudou lapin jusqu'à ce que les gendarmes le retrouvent au cours de leur patrouille à VTT. Le petit garçon aidé de papa-maman les a remerciés avec une jolie carte postale. C'est à lire sur ici.fr.
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0: 5h12, des arbres fruitiers en libre service.
3: Nous sommes en Meurthe-et-Moselle, à Villerue, où la ville se lance dans un tout nouveau dispositif inspiré du Luxembourg. Des rubans jaunes sont attachés à des arbres fruitiers loués cales pour signaler aux habitants qu'ils peuvent gratuitement cueillir leurs fruits.
6: Des pommiers, des cerisiers et puis des pruniers. Jeannette et Josette habitent juste en face du parc. Ça fait longtemps que les fruits leur faisaient de l'œil.
7: Quand on va se balader le matin, on s'arrête, on prend deux, trois petites mirabelles. On a secoué un peu l'arbre, on a ramassé ce qui est tombé par terre. Après, on était faire notre balade, mais elles sont bonnes, hein, vraiment bonnes.
6: À Villerue, 69 arbres portent désormais un ruban jaune. Ça veut dire que tout le monde peut cueillir leurs fruits.
8: Ah, c'est génial. C'est génial parce que déjà le coût des fruits, hein, on le voit bien sur les étals hein, cette année. Il y a plein de gens qui ne peuvent pas se permettre hein, de sortir à chaque fois le porte-monnaie. Et en plus, ils sont goûteux. Puis à proximité, donc il suffit de lever les yeux et les cueillir, quoi.
6: Des fruits locaux, gratuits et de bonne qualité. Les arbres sont dans des vergers communs et ça, c'est bon pour le lien social, assure Véronique Guillotin, la maire de Villerue.
9: Ici, c'est particulièrement intéressant parce qu'on est déjà sur un espace de lien social. Il y a beaucoup d'enfants, il y a des familles, on est en plein quartier, je l'ai déjà dit, donc il y a le lien social et je crois aussi qu'il y a le pouvoir d'achat. Enfin, je veux dire, c'est pas anodin d'aller cueillir des fruits pour son usage personnel. Donc, il est aux confins quand même de plusieurs enjeux sociétaux. Ce sont des enjeux économiques, des enjeux environnementaux et des enjeux de lien social.
6: Les rubans jaunes, c'est une idée empruntée à nos voisins du Luxembourg. Ils ont lancé le dispositif en 2021. D'abord pour lutter contre le gaspillage alimentaire, explique Martine Hans, la ministre de l'Alimentation et de l'Agriculture.
10: Nous, on a 100, un peu plus que 100 communes. Il y en a 75 qui participent déjà. Des retours très, très positifs, des gens gens qui participent. Il y a des projets avec des écoles qui participent ou bien avec des crèches, des maisons relais qui participent. L'éducation est quelque chose de très important dans le domaine du gaspillage alimentaire. Le retour qu'on a, c'est que au moins la moitié des fruits qui sont là sont quand même cueillis. Donc on a déjà un bon résultat, je pense.
3: Et en tout cas, dans le parc, tout le monde a hâte d'aller faire sa cueillette.
11: Quel fruit t'aimerais bien pouvoir cueillir ?
12: Raisins, des pommes et des mirabelles et des fraises.
3: Kayla a déjà ramassé quelques pommes pour les partager avec ses copines. Une belle initiative pour favoriser les circuits courts et l'alimentation locale avec une seule règle presque évidente, cueillir uniquement pour sa consommation personnelle.
0: Merci Valentine. 5h15 dans les coulisses TV. Ce matin, on va assister à quelques scènes de ménage.
3: Rassurez-nous, pas les nôtres.
0: Non, celle de la série M6 qui accueille un tout nouveau, c'est Issa Doumbia qui rejoint la troupe. Il nous raconte ses premiers pas ce matin au micro de Patrice Gascoigne juste après ce formidable duo.
3: Le nôtre.
0: Ah oui, ça c'est le nôtre. Le formidable duo, c'est le nôtre. Je suis ravi d'ailleurs que vous soyez avec moi, Valentine, pour faire cette belle émission.
3: Tout pareil.
0: Vous savez, vous êtes un petit peu mon phare dans la nuit entre 5h et 6h. Vous êtes ma boussole, c'est grâce à vous.
3: Vous voulez me demander quoi, Louis ?
0: Oh, je vous le dirai après. D'accord. Je ne vais pas vous vexer tout de suite. Voici tout de suite Marc Lavoine et Catherine Ringel, écoute de votre radio. 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

0: Elle est magnifique cette chanson. J'adore la voix de Catherine Ringer, j'espère que vous aussi. Une très belle chanson pour un réveil en douceur sur votre radio ici ce mercredi matin. On est ravis d'être avec vous, 5h19. Je vous propose de prendre votre téléphone. Vous nous appelez, deux d'entre vous vont passer à l'antenne. Si vous êtes déjà un lève-tôt, que vous vous levez à 4h, 5h du matin pour aller bosser de bonne heure, vous nous appelez tout de suite, 0810 055 056. De même, si vous travaillez de nuit, vous nous écoutez maintenant, là vous êtes sur le chemin, retour à la maison après un travail de nuit, un couche-tard donc, vous nous appelez aussi 0810 055 056. Pourquoi on veut deux personnes? Je vous explique, c'est un duel lève-tôt contre couche-tard avec Valentine, un joli cadeau à la clé.
1: Un tout nouveau poste radio DAB+, la radio terrestre numérique. Pour vous accompagner dès les premiers réveils de cette rentrée, il est équipé du Bluetooth, d'une lampe et peut même fonctionner à l'énergie solaire. Et en plus, il a un petit bouton ici. Il est magnifique.
0: Il est très beau. Vous savez que je l'ai vu en vrai. Il est très bien. Franchement,
1: je sais.
0: Il est
1: moi aussi, je l'ai vu en vrai.
0: Ah bon, bah écoute, que voulez-vous? J'arrive même plus à vous surprendre alors que c'est la troisième émission. C'est Saveria qui attend vos appels ce matin au 0810 055 056. Bonne chance à tous.
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0: Et justement, pour bien commencer la journée, c'est Patrice Gascoigne qui nous rejoint avec de nouveau Coulisses TV. Ce mercredi, Patrice, vous êtes immiscé dans les coulisses de scènes de ménage pour rencontrer le petit nouveau de cette rentrée.
4: Il y avait fait quelques petites apparitions, mais cette fois, ça y est, Issa Doumbia va être un personnage récurrent dans scènes de ménage.
5: Tu mens, c'est un mensonge, complètement faux. Laisse-moi un peu de place.
4: Voilà, en vrai, Issa Doumbia n'a pas eu besoin de demander. Les producteurs de M6 ont décidé de lui confier un rôle en or auprès du couple Alice et Sofiane, joué par Elodie Pou et Majid Berila. C'est le couple de quadragénaires qui tient une petite épicerie à la montagne, un couple qui vit et travaille ensemble, ce qui, évidemment, entraîne des situations propices à la comédie. Ces joyeux épiciers embauchent donc Guilin, le personnage joué par Issa Doumbia, et qui de mieux qu'Issa Doumbia en personne pour nous présenter ce Guilin.
6: Alors, faut imaginer un jeune homme qui a bossé longtemps à la Défense, il est trader et à un moment, il n'en peut plus. Il a un burn-out, il a pété un plomb et il se dit, je ne veux plus du tout être dans ça, je veux changer complètement de métier et je veux partir à la montagne. Donc il se retrouve à la montagne à bosser avec ces deux personnages-là, mais il le dit clairement qu'il a eu un burn-out et parfois on en joue, parce que on a envie de le titiller sur ça, on a envie de le bousculer un petit peu, et parfois c'est aussi la bête de foire, donc on appelle les clients pour dire venez, il y en a un qui a fait un burn-out, et comme tout le monde se connaît, c'est un petit patelin, et tout le monde se connaît, et ben finalement on m'appelle même plus Guilin, on m'appelle burn-out.
4: Est-ce que justement ce passé d'humoriste, enfin ce passé même, cette activité d'humoriste, elle donne quand même une qualité qui permet de jouer aussi encore plus vite, parce que c'est de la comédie, les scènes de ménage.
6: Bah, là, ce qui est drôle, c'est qu'il y a une musicalité directe qui s'installe entre les partenaires de jeu, le texte, le réalisateur, et qui est plus rapide que d'habitude. C'est-à-dire que là, moi, je connais maintenant la musique de Majid, la musique d'Elodie. Moi, ils connaissent ma musique et là, ça roule tout de suite, quoi. Et on fait une très belle symphonie.
4: La symphonie du couple jouée par Elodie Pou, Majid Berila, avec leur nouvel employé joué par Issa Doumbia. Elle est à écouter et à voir chaque soir à 20h35 sur M6 dans Scène de ménage. Et pas besoin de me faire une scène, je reviens demain pour de nouvelles coulisses télé.
0: Promis Patrice, je vous fais pas de scène et je vous dis à demain, 5h20, de bonne heure. Avant les infos de 5h30, vous avez rendez-vous avec l'histoire aux côtés de Stéphane Bern qui vous emmène en Auvergne découvrir les thermes de Roya. Il va faire chaud et la température monte déjà, tiens, de bonne heure avec la jolie voix de Charlotte Cardin. Voici pour vous The Way We Touch sur votre radio ici. Bon réveil avec nous.

0: 5h26 avec Charlotte Cardin, The Way We Touch, à l'écoute de votre radio. À 5h30, vous avez rendez-vous, bien entendu, avec l'actualité aux côtés de Valentine Lethès. Et puis, juste après, le retour de la musique avec Mr. Big Wild World à l'écoute de votre radio qu'on écoutera dans quelques instants. 5h26, vous avez maintenant rendez-vous avec l'histoire. Et ce matin, Stéphane Bern vous fait voyager au pied des volcans d'Auvergne.
1: À quelques kilomètres de Clermont-Ferrand, Roya doit sa renommée non pas à un château ou à une bataille, mais à des volcans endormis depuis des millénaires. Comme la Belle au bois dormant, sauf que personne n'est pressé de les réveiller. Plongeons en 1845 et enfilez votre peignoir. À Roya, niché au pied du Puy de Dôme, d'importants travaux sont lancés pour transformer quelques sources d'eau chaude en véritables stations thermales. L'objectif est ambitieux, attirer l'aristocratie et la bourgeoisie avec des jacuzzis. Au programme, repos et guérison dans cette vallée verdoyante d'Auvergne, ambiance spa et Saint-Nectaire. Une buvette est d'abord installée, parce qu'avant de faire trempette, c'est l'apéro. Puis un vaste établissement thermal sort de terre entre 1852 et 1856. Pourtant, ces eaux bienfaitrices ont déjà été exploitées il y a fort longtemps. En creusant et en aménageant le site, les habitants redécouvrent peu à peu un passé bien plus ancien. Les Romains profitaient de ces sources dès le 1er siècle de notre ère.
2: Ah, ils sont fous ces Romains.
1: Les archéologues tombent sur de spectaculaires vestiges de l'ancien établissement romain. Face à eux, un complexe impressionnant. Trois grandes piscines alignées à faire pâlir d'envie Léon Marchand.
3: Léon Marchand qui va taper en 1,52-69.
1: Et plusieurs salles chauffées par le sol grâce à l'hypocauste, ce chauffage central des Romains. Le succès explose lorsque Napoléon III et l'impératrice Eugénie viennent prendre les eaux en 1862.
4: Je te l'achète, moi, ta thalassothérapie. Avec les docteurs, les clients, tout.
1: À l'époque, on n'appelait pas ça un partenariat d'influence, mais l'effet était exactement le même. À Roya, les volcans n'ont jamais fait fuir les habitants. Ils leur ont surtout offert le plus ancien abonnement bien-être d'Auvergne, avec une carte fidélité valable 2000 ans. Et visiblement, elle fonctionne encore.
0: Elle fonctionne très bien. Merci beaucoup Stéphane Bern. On vous retrouve demain, comme d'habitude, juste avant les infos de 5h30. Et d'ailleurs, demain, vous allez nous faire découvrir l'histoire de cet événement exceptionnel qui a lieu ce week-end. C'est la braderie de Lille. Il est 5h29. J'en profite pour vous rappeler que vous pouvez tout de suite nous passer un coup de fil au 0810 055 056 pour notre duel. Un duel de Cousteau contre Leftard. Une question qui vous départagera.
5: L'inverse,
0: pour...
5: non?
0: J'ai dit l'inverse, je me suis...
5: De lève-tôt contre couche-tard.
0: Ouais, et ben vous voyez, ça c'est le fait de me lever très tôt, puisqu'avant j'étais un couche-tard, je me mélange les pinceaux. En tout cas, si

0: affaire pour viol et agression sexuelle. C'est la fin d'une polémique de plusieurs semaines pour le chanteur de 67 ans, sous pression des associations et des villes concernées par ses concerts. Plus de 3200 euros, c'est désormais la somme moyenne à débourser pour un étudiant à sa rentrée universitaire. Un nouveau record pour le baromètre de la FAGE, syndicat étudiant, et une hausse de 655 euros depuis 2020. Des bombes et des missiles, les États-Unis et l'Iran s'affrontent pour la deuxième fois en quelques jours au Moyen-Orient. Et dans le bruit des bombes, le prix du gaz européen explose. Il atteint cette nuit un niveau jamais vu depuis plus de 3 ans. Jean-Luc Mélenchon pourra-t-il se présenter à l'élection présidentielle? C'est la grande question à la France insoumise. Selon nos confrères de France Info, le candidat a seulement recueilli entre 200 et 250 promesses de parrainage sur les 500 nécessaires pour se présenter. Attention au jet lag alimentaire, autrement dit le décalage entre les heures de prise de repas, la semaine et le week-end. Selon les chercheurs français, pour chaque heure de décalage, le risque de développer une maladie cardiovasculaire augmente de 14%, en particulier chez les hommes. Devant le roi d'Angleterre et le président de la République, la tapisserie de Bayeux est inaugurée aujourd'hui au British Museum de Londres. La broderie quasi millénaire sur 68 mètres de panneaux de lin quitte la France pour la toute première fois.
1: L'info du jour, c'est l'annulation de la tournée de Patrick Bruel.
0: Dans un message posté sur le réseau social Instagram hier, le chanteur fait le choix, je cite, de l'apaisement, après des semaines de polémiques sur le maintien de sa tournée, malgré sa mise en examen pour viol et agression sexuelle. Patrick Bruel jette donc l'éponge, Tristan Barrault, sous la pression de très nombreuses associations et responsables politiques.
2: Montpellier, Dijon, Nancy, Poitiers, des dizaines de maires avaient pris la parole cet été pour demander l'annulation de la tournée de Patrick Bruel. C'est l'édile d'hiver droite de Chartres, Ladislas Vergne, qui a initié le mouvement.
3: Pourquoi il y renonce? Parce que le contexte a changé. Il a bien vu que des élus, que des représentants de la société civile l'appelaient à ne pas faire cette tournée. C'est une décision qui est assez inédite, c'est assez rare qu'un artiste y renonce. On a gain de cause aujourd'hui, c'est une grande satisfaction pour que la justice puisse travailler sereinement et pour également valoriser la parole des victimes.
2: Déjà au printemps, des militantes féministes avaient perturbé la pièce de théâtre dans laquelle jouait Patrick Bruel à Paris. Les dernières dates avaient dû être supprimées. Dans la foulée, il avait même renoncé au festival de l'été. Alors annuler la prochaine tournée, c'est un symbole fort pour Claudia, militante à l'association féministe Nous Toutes.
4: Pour nous, il y a un avant et un après, finalement, dans comment est-ce que les féministes peuvent, au travers de leurs actions, faire peur à des agresseurs, faire peur à un milieu. Ça devrait être quelque chose qui se normalise, qu'il n'y ait pas de personnes accusées par des dizaines de victimes qui puissent se produire en toute impunité sur scène, alors qu'en plus, cette personne est mise en examen.
2: Patrick Bruel affirme sur ses réseaux sociaux qu'il se battra maintenant pour que son innocence soit reconnue.
0: Le chanteur et comédien de 67 ans est visé par une trentaine de plaintes. À ce stade, Patrick Bruel est mis en examen dans 4 dossiers, notamment pour viol et tentative de viol.
1: Merci Valentine. À 5h33, tout de suite, la météo de ce mercredi 2 septembre. Et c'est une très belle journée qui se profile dans le ciel aujourd'hui avec un joli soleil généreux qui va briller sur l'ensemble du pays. Prenez tiens vos lunettes de soleil si vous partez bosser de bonne heure matin. Puisqu'il va faire beau, il va faire chaud en plus dans le sud. Température au petit matin en revanche qui reste encore fraîche, entre 14 et 15 degrés tout de suite de bonne heure. Puis elles vont monter tout doucement pour atteindre en milieu de matinée à Nancy et Lille 16 degrés, à Rouen 17 degrés, Bourges et Dijon 18 degrés ce matin, Nîmes et Marseille 25 degrés. Puis pour les maximales ce mercredi après-midi, 26 dans le nord à Strasbourg et 33 degrés à Perpignan ainsi que 34 à Montpellier.
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1: Ici, dès 5h, on vous donne la parole tous les jours. Et ce matin, Valentine, j'ai une légère envie de partir en vacances. Je recherche un auditeur qui... part en vacances, un septembriste qui part en vacances. Tiens, si vous avez prévu là de partir dans les prochains jours ou même ce week-end, vous pouvez nous appeler au 0810 055 056. On vous attend et racontez-nous vos petites vacances qui se profilent. Voici pour vous Eddie Mitchell à l'écoute de votre radio pour bien commencer la journée. La dernière séance, bien sûr.

0: Ici les 5h, c'est un vrai plaisir d'être avec vous ce mercredi matin avec vos chansons préférées, bien sûr, aux côtés de Eddie Mitchell tout de suite. Et dans 5 minutes, eh bien, on déjoue les arnaques ensemble, Valentine.
1: Attention aux vidéos de sauvetage d'animaux ou de catastrophes naturelles sur les réseaux sociaux. Dans C'est pas vrai, Audrey Azo nous explique qu'elles sont parfois générées par intelligence artificielle dans le but de faire de l'argent.
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0: Il est 5h38 et ce matin, deux auditeurs vont s'affronter. C'est l'heure de notre fameux duel, notre duel de couche-tard contre Lefto. On va d'abord accueillir Valentine. Notre Lefto, c'est Jean-Claude qui nous vient des Hautes-Pyrénées et qui est cuisinier. Bonjour Jean-Claude.
4: Oui, bonjour.
0: Jean-Claude, à quelle heure vous vous réveillez? Pourquoi vous êtes un Lefto?
4: À cause du travail.
0: Ouais.
4: Voilà, je me lève à 4h tous les matins. Ouais.
1: Ah, ça pique un peu. Vous faites quoi comme travail, Jean-Claude?
4: Et moi, je suis cuisinier dans un établissement scolaire.
1: Voilà. Ceci explique cela.
0: Cuisinier dans un établissement scolaire. Voilà. Est-ce que nous avons notre couche-tard ce matin? Apparemment, pas tout de suite. On n'a pas notre couche-tard?
1: Elle a du mal à se lever.
0: Ah, on va. Oui, prenez-moi Séverine. On parle à l'oreille. Jean-Claude, je suis ravi de vous avoir ce matin et je vous présente Séverine qui nous rejoint à l'instant. Séverine qui est également une Lefto. Bonjour Séverine.
1: Bonjour Séverine.
5: Bonjour.
1: Ah oui, alors, c'est une Lefto qui a la pêche.
5: Tout le temps.
1: Comment ça va, Séverine?
5: Ça va. Apparemment, il va y avoir du soleil, tant mieux.
0: Oui, ça va être une très belle journée aujourd'hui. Vous venez de l'Indre, Séverine, et il va faire beau effectivement dans l'Indre. Vous travaillez en maison de retraite et votre passion, c'est la marche. J'ai une question pour vous départager ce matin, Jean-Claude et Séverine, pour remporter votre poste radio. La question est la suivante. En cette semaine de rentrée scolaire, selon vous, combien compte-t-on d'écoles, de collèges et de lycées en France cette année? Jean-Claude, je vous écoute pour un chiffre, rapidement.
4: 3 000.
0: Séverine, je vous écoute également.
5: Moi, j'aurais dit 10 000.
0: Vous auriez dit 10 000. Eh bien, mes petits cocos, vous êtes loin de la plaque. Valentine, vous avez une idée?
1: J'ai la réponse.
0: Ah, vous avez la réponse.
1: Et oui, il y a 57 700 établissements scolaires en France. C'est donc Séverine qui est la plus proche.
0: Séverine, bravo.
5: Super, merci.
4: Bravo.
0: Vous avez bien joué, vous remportez votre poste radio. J'ai même une info, tiens, en complément, avec le nombre d'élèves que nous avons en France, et là qui ont fait cette rentrée, on a...
1: Vous voulez que je vous le donne aussi?
0: Ah bah allez-y.
1: 11 600 000.
0: Valentine, c'est l'avare de cette émission, vous savez, c'est Madame Info, c'est sur elle que je m'appuie en permanence. Séverine, tiens, un petit mot, quelle est votre passion dans la vie?
5: La marche.
1: Ah oui, vraiment?
0: Ah, c'est bien.
1: Vous aimez la marche, c'est passion marche, combien de kilomètres par jour?
5: Par jour, non, on ne dira pas par jour, mais... Je ne sais pas, peut-être une
0: par
5: heure
0: semaine.
5: Et demie. Oui, par semaine.
0: Une heure et demie, vous faites une bonne centaine de kilomètres avec ça, ma Séverine.
5: Ah oui, presque.
1: Bien sûr. Deux marathons par semaine.
0: Séverine,
1: on est bon.
0: Je vous embrasse et je vous souhaite une belle journée. Jean-Claude, pareil, travaillez bien.
4: Merci beaucoup.
1: Bon courage à tous les deux.
0: Bon courage, c'était un plaisir de jouer avec vous. On se retrouve demain pour un nouveau duel. Cette fois-ci, de couche-tard contre Lefto.
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0: Et si les bonnes idées testées quelque part en France pouvaient aussi marcher chez vous? C'est justement le principe de notre nouveau rendez-vous. Ça marche ici, qu'en pensez-vous? Plus de 6 Français sur 10 sont en animal de compagnie et qu'on part travailler. Eh bien, c'est vrai que c'est pas toujours simple de laisser son chien seul à la maison. Et ça, toute la journée en plus, Valentine.
1: Ouais, non, mais dans le Sud-Ouest, une solution existe justement pour éviter de laisser nos chiens tout seuls à la maison.
0: C'est une très belle initiative. Il va bien, votre chien, à vous?
1: Bah oui. Il est tout seul à la maison, mais il dort. Là,
0: eh ben, écoutez, comme Valentine, cette initiative, c'est juste avant les infos de 6h aux côtés de Robin Bernot. Et à 5h42, voici une très belle chanson du groupe américain Mr. Big pour vous réveiller à l'écoute de votre radio ici. Voici pour vous Wild Horse.

0: Elle est belle cette chanson pour commencer ce mercredi en douceur à l'écoute de votre radio. Ici c'était Mister Big, 0810 055 056. Si vous avez prévu de partir en vacances là, courant de ce mois de septembre, si vous êtes donc septembriste, vous nous appelez tout de suite au 0810 055 056 pour nous raconter un petit peu comment ça se profile pour vous ce joli mois de septembre. À tout à l'heure.
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0: Et à 5h46, chaque matin, une initiative qui marche quelque part en France et qui pourrait donner des idées ailleurs. Plus de 6 Français sur 10 possèdent un animal de compagnie, selon un baromètre Odoxa.
2: Et un tiers d'entre eux ont un chien, c'est peut-être votre cas.
0: Et pour tous ceux qui travaillent dans un bureau, c'est vrai que c'est difficile parfois de laisser son compagnon seul à la maison toute la journée. Mais désormais, Robin Bernot, une solution existe et elle nous vient du Sud-Ouest. Romain, êtes-vous là ? Romain, vous n'êtes pas là. Bon, ben on va retrouver Romain dans quelques instants. Vous en faites pas. Romain, nous avons cette solution qui nous vient tout de suite du Sud-Ouest.
3: Et si vous alliez au travail avec votre animal de compagnie ?
4: C'est complètement positif.
3: À Libourne, dans l'est de la Gironde, l'entreprise Seva Santé Animal autorise ses collaborateurs à venir travailler avec leurs chiens depuis le mois de mars. Alors on a voulu dresser un premier bilan sur cette expérimentation. Notre journaliste Elsa Marot s'est rendue sur place et a rencontré Jennifer, responsable du support informatique, accompagnée d'une petite boule de poil.
5: C'est Natsu, c'est la petite mascotte au premier qui se balade et qui a des caresses de tous les tontons et tatis de l'Haïti.
3: Vous allez l'entendre, Jennifer est ravie de pouvoir passer ses journées avec son Jack Russell.
5: C'est vrai que de pouvoir l'amener au bureau, lui déjà il est content parce qu'il est avec moi toute la journée. Et puis c'est aussi une forme de l'avoir à proximité, de pouvoir le caresser, tout le monde s'en occupe. Le matin il m'attend devant la voiture, il lui tarde qu'une chose, c'est de pouvoir monter, que je l'amène au travail.
3: Bon, pour pouvoir mener à bien cette expérience, il a tout de même fallu mettre en place quelques règles que nous explique Laetitia Malo, responsable de la communication interne de l'entreprise.
6: Il y a un petit process, une sorte de candidature qu'il faut mener quand on veut venir avec son chien au bureau. Le certificat du vétérinaire qui atteste que le chien est en bonne santé, qu'il a un comportement sociable en communauté. Donc ça se fait assez rapidement et on a essayé de le rendre le plus simple possible, mais il y a quelques contraintes à prendre en compte.
3: Venir avec son chien au travail ici à Libourne, ça marche. Et vous, tiens, qu'en pensez-vous ?
7: Je trouve que c'est une super initiative.
3: Sarah a la vingtaine et elle est étudiante.
7: Ça rajoute quelque chose, je sais pas, de la positivité, les animaux, c'est toujours agréable de les avoir à proximité.
3: Le bien-être au travail, un des critères qui compte le plus pour Sarah dans le choix de sa future entreprise.
7: Ce serait bien d'avoir un cadre qui est agréable au travail, quoi, pas qu'à la maison. Du coup, vu qu'on passe une grande partie de notre vie au travail, ce serait bien que ce soit un cadre qui est agréable pour les employés quand même.
3: Même avis pour Lilia.
8: Tu es décontracté, tu travailles mieux que quelqu'un qui est stressé. C'est de la logique.
3: Bon, les chiens, c'est sympa, je suis d'accord avec vous. Moi, je dois vous avouer que je préfère quand même un peu plus les chats. Est-ce que ce serait possible, par exemple, d'emmener son chat au bureau ? Pas sûr, me confiait Lilia.
8: Après, les questions sanitaires, le bac à sable et tout ça, c'est... un chien, ça va, mais un chat, ça va pas du tout.
3: Aujourd'hui, sur les 100 propriétaires de chiens que compte l'entreprise girondine, une quinzaine d'employés viennent régulièrement avec leur toutou depuis le lancement de l'expérience.
0: Robin Bernot et Elsa Marot et un reportage vidéo à retrouver sur les réseaux sociaux. D'ici 5h49, dans quelques instants, on va partir en vacances avec l'un d'entre vous. Et on se retrouve juste après la musique qui vous accompagne en ce début de journée. Voici Jérémy Frérot avec cette chanson qui porte son nom d'ailleurs. Voici Frérot.
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0: Jérémy Frérot, à l'écoute d'ici. Merci à tous d'être là à 5h52. Place à votre rendez-vous anti-arnaque, c'est pas vrai, avec Aude Razeau. Aude, vous nous alertez sur les fausses images qui envahissent nos réseaux sociaux lors des catastrophes naturelles.
1: Oui, vous avez peut-être vu ces derniers jours cette vidéo assez incroyable. Elle tourne énormément. Un éléphant en train de sauver un homme pris au piège par une terrible crue. Alors, je vous décris la scène. C'est très spectaculaire. On voit l'éléphant s'avancer dans les eaux déchaînées. Il tend sa trompe. L'homme s'accroche et miracle, il monte sur la tête de l'éléphant et il sort de l'eau. 5 millions de vues pour ces images. Et pourquoi ? Eh bien parce que le Poste prétend qu'elles ont été tournées au Népal lors des crues dévastatrices qui choquent le monde entier depuis la semaine dernière. Sauf que cette histoire d'éléphant est totalement fausse, la vidéo est truquée.
0: Et comment vous savez, Aude, que c'est truqué ?
1: La vidéo est bien faite, c'est vrai, mais à première vue, ça m'a semblé suspect. Donc j'ai fouillé et j'ai retrouvé la même vidéo, même éléphant, même monsieur, sur Facebook, sur Instagram, sur YouTube. Et à chaque fois, elle avait été postée avant les crues au Népal. Et puis j'ai fini par trouver sur certaines la petite phrase que je cherchais, vidéo générée par intelligence artificielle. Voilà, prenez du recul toujours lors d'événements dramatiques comme celui-là. Vous avez peut-être vu aussi cet été ces images de pompiers qui font un massage cardiaque à un renard. La vidéo nous dit que la scène a été tournée lors des incendies en Gironde. Elle est fausse, elle aussi elle est truquée. Quelle que soit la catastrophe, vous aurez toujours des internautes qui essaieront d'en profiter, qui essaieront de nous émouvoir pour faire un maximum de vues, faire gonfler leur compte et pour générer des revenus publicitaires. Parce que oui, c'est ça qui se cache derrière ces images de renards et d'éléphants. Plus une vidéo est vue, plus elle rapporte de l'argent. Et donc là, c'est à nous d'être méfiants, vigilants et de ne pas réagir à chaque vidéo spectaculaire qui défile sur nos écrans.
0: Merci Aude. Et pour découvrir d'autres astuces et conseils pour éviter justement de vous y méprendre, je vous invite à vous rendre sur le site ici.fr, page C'est pas vrai. 5h54, voici Étienne Dao sur votre radio ici. Un si grand sommeil à l'heure du réveil, pour un réveil justement en douceur avant de retrouver une auditrice ce matin.

0: Merci des 5h. Bon mercredi avec nous, c'était Étienne Dao avec le grand sommeil. En revanche, elle ne fait plus sommeil, elle est réveillée. C'est une auditrice, Valentine, et c'est Régine qui est avec nous. Bonjour Régine.
1: Bonjour Régine.
2: Bonjour.
0: Régine, vous êtes donc notre septembriste.
2: C'est ça. Et lorsque j'ai entendu, quand je prenais mon petit déjeuner, ben, ceux qui partent en vacances le week-end prochain, ce qui est notre cas, mon mari et moi, ben, je me suis dit, allez, t'as 2 minutes pour appeler. et puis voilà, quoi.
1: Alors, vous partez où, Régine?
2: Alors, nous partons sur l'île d'Oléron.
0: Ah, c'est chouette. Finale.
1: Ah. Une chance. Hein.
2: Nous allons découvrir parce qu'on ne connaît pas du tout. Donc, nous allons voir ce que c'est. Mais comme on aime bien les îles déjà bretonnes et les îles en général, ouais. je pense qu'elle va nous convenir aussi.
0: C'est trop bien.
1: Régine, si vous partez en septembre en vacances, je suppose qu'il n'y a plus d'enfants à la maison.
2: Il n'y a plus d'enfants à la maison, non. Et puis, les petits-enfants, maintenant, bah, ils ont fait leur rentrée scolaire aussi. Donc, voilà.
0: Donc maintenant, Régine, il n'y a plus qu'à profiter. Ben, franchement, profitez pour nous et on vous dit un petit peu en avance avec Valentine de belles vacances et profitez bien de ce week-end. Ça nous a fait plaisir de vous entendre ce matin. 5h59, merci à tous d'être là. À 6h, vous avez rendez-vous avec l'actualité de vos régions. À 6h30, vous avez rendez-vous avec Valentine Letess.
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0: Et tout de suite, cette fois-ci, vous avez rendez-vous ce mercredi matin avec les équipes d'ici matin. Je vous souhaite une belle journée. Qui commence sur ici, bien sûr.
3: Merci l'équipe et bonjour le Pays Basque et Egunon. Tout le monde dans cette journée mondiale de la barbe aujourd'hui. Permettez-moi de vous présenter l'équipe d'ici matin. Voici là.
4: Bonjour.
3: T'es la seule qui n'a pas besoin de se raser pour avoir la classe.
4: A priori, non.
3: Ça, c'est un avantage pour toi. Face à toi, Iban aussi. Honneur au poil aujourd'hui. Ta barbe, on peut le dire, est officiellement l'atout charisme de ce studio.
5: Exactement.
3: Ce matin.
5: Moi non plus, je la rase pas d'ailleurs.
3: C'est vrai, ça te va parfaitement. Et enfin, Pierre qui réalise aussi cette émission, fête de la barbe, respect ultime vraiment à ton style de gentleman, comme ça, barbu, de la technique. Vous n'avez pas l'image, mais il nous fait rêver, comme ça, juste derrière ces boutons. Pierre, ça te va comme un gant, cette barbe? Il faudrait que tu mettes un petit peu quand même d'huile d'eucalyptus.
6: Oui, j'y travaille.
3: Tu travailles. Ben voilà, allez, c'est parti. Bonne journée à tous et surtout bon réveil.
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3: Très bonne journée à vous en ce mercredi de septembre, il est 6h.
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3: L'information locale présentée par Wassila Guitoun.
8: Le cirque Zavata fait encore parler de lui. Les artistes et les animaux sont installés depuis quelques jours à Anglet, sur les quais de la Dour, sur le parking de la base navale. Et cette fois-ci, une vidéo montre une violente altercation entre une membre du cirque et une militante de la cause animale. On y voit Victoire, 26 ans, filmer des animaux sauvages pour dénoncer leurs conditions de vie. Elle est ensuite insultée, frappée par une adolescente qui travaille pour la troupe.
9: Je me suis rendue sur place juste pour voir et pour faire des vidéos des animaux, pour voir dans quelles conditions ils étaient, afin de les transmettre à différentes associations. Et en filmant en fait les animaux, une jeune femme m'a prise à partie. Et la jeune fille n'a pas supporté, elle est passée par-dessus et elle m'a attrapé violemment les cheveux, elle m'a jeté au sol. Les passants sont intervenus, ils nous ont séparés immédiatement parce que tout cela, je précise, c'était depuis la voie publique. Là-dessus, la jeune fille en a profité et s'est rejetée sur moi. Mon téléphone a volé, ils ont essayé de me le voler. On se dit que si se comporte comme ça envers les êtres humains, ils sont capables de pire avec les animaux. C'était juste des vidéos et quand on n'a rien à se reprocher, on n'agresse pas les gens violemment comme ça.
8: Et elle a fait constater ses blessures par un médecin, elle a porté plainte au commissariat de Bayonne, des faits qui sont contestés par l'exploitante du cirque, John Muller.
10: Elle a commencé à filmer, on voyait qu'elle filmait loin, on l'a laissé filmer, et elle s'est permis quand même, cette personne, de franchir, d'aller auprès des animaux. Le ton est monté assez fort, et elle a continué au bord du trottoir à nous insulter, bourreaux d'animaux. Et donc l'altercation qu'elle a eue avec une mineure de 13 ans a été quand même assez violente sur des propos, quand même sur son origine, parce qu'elle n'est pas française, de l'insultance sur son origine et de parler de sa famille. Donc la gamine, elle a vu vraiment rouge. À un moment, si cette violence est arrivée, et que je ne cautionne pas ce qui s'est passé, hein, ça j'ai engueulé la gamine, t'avais pas d'en venir en main. C'est pas la gamine qui est venue à l'altercation, c'est elle qui a insulté la gamine.
8: La vidéo de l'altercation a été relayée sur les réseaux sociaux par l'association One Voice. Elle est à retrouver sur ici.fr.
3: Après des faits d'agression sexuelle dans une boîte de nuit à Biarritz, un homme de 29 ans a été condamné à 2 ans de prison ferme hier.
8: Il était jugé par le tribunal de Bayonne. Il y a 4 ans, il avait abusé d'une touriste suisse de 54 ans. La victime avait réussi à le repousser et à alerter la direction de l'établissement. Une centaine de personnes se sont rassemblées hier entre Biarritz et Bayonne pour dénoncer les violences sexuelles contre les enfants. Le collectif Protégeons nos enfants a appelé un nouveau rassemblement pour la semaine prochaine. Un rassemblement pour demander une loi intégrale. Ce sera lundi 7 septembre à 19h devant le tribunal de Bayonne.
3: Une manifestation où étaient d'ailleurs présents des parents d'élèves de Tarnos.
8: Oui, Tarnos, où l'on a appris que 14 plaintes avaient été déposées depuis cet été contre un animateur du centre de loisirs. L'homme est accusé d'agression sexuelle, de viol sur de très jeunes enfants. La protection des enfants dans le périscolaire est devenue une problématique nationale qui laisse des traces sur les enfants. C'est ce que nous dit ce matin Elisabeth Gutmann. Elle est fondatrice de l'association SOS Périscolaire.
4: On a des enfants qui ont des symptômes de stress post-traumatique suite à ce qu'ils ont vécu et qu'il y a des difficultés particulières pour ces enfants à effectuer certaines tâches ou à aller dans certains endroits de l'école. Et donc, aujourd'hui, les familles sont très inquiètes. La mairie a proposé, est en train de réfléchir en tout cas à une solution alternative de garde à minima pour les enfants qui ont porté plainte, dont on sait qu'ils sont victimes, en tout cas présumées victimes, puisqu'il y a encore la présomption d'innocence. Et les parents comptent bien sur cette solution alternative pour ne pas confier leurs enfants à ce centre périscolaire en qui ils n'ont plus confiance.
8: Le collectif SOS Périscolaire, qui existe depuis 2021 en France et qui recense plus de 550 signalements dans 72 départements français. Un homme de 40 ans a été sérieusement blessé hier dans un accident de la route à Bayonne hier soir. Vers 18h à la gare, il y a eu un choc entre lui qui était à moto et une voiture. Il a été transporté à l'hôpital de Bayonne.
3: Les militants engagés contre le projet immobilier Marienia à Cambo priaient de quitter les lieux.
8: Oui, la justice leur donne un mois pour enlever leurs brebis et leurs ânes installés sur le terrain. Une demande avait été déposée par le propriétaire et la justice lui donne raison. Le tribunal de Bayonne a pris cette décision en référé, c'est-à-dire en urgence, sur la forme donc et pas sur le fond. Ça, ce sera pour plus tard. Le promoteur Bouygues, on le rappelle, prévoit de construire 94 logements sur la zone. Mais le syndicat agricole ELB, le collectif Lursa India, s'y oppose. Ces terrains, disent-ils, ont une vocation agricole.
3: La rentrée scolaire hier avec l'inauguration d'une nouvelle école à Askin.
8: Oui, la particularité de cette commune, c'est qu'elle laisse une très grande place à l'Euskara. L'école publique propose pour les maternelles un enseignement 100% langue basque. Et cette année, les élèves de CP aussi y ont le droit. Pour ce qui est du privé, la Fédération des écoles en langue basque va pouvoir abandonner ses préfabriqués à Askin pour rejoindre l'ancienne école élémentaire. C'est donc dans cette ville que CHK a présenté son bilan de la rentrée et la fédération observe des effectifs en hausse. Éric Etchard est le coprésident de CHK.
5: En primaire, on constate quand même qu'il y a une stabilisation des effectifs. Bon, on voit que effectivement au niveau démographique, il y a un tassement, donc ça évidemment au niveau des ICHTOLA aussi, ça aura des conséquences. Mais ce qu'on voit aussi, c'est que dans le taux de poursuite dans les ICHTOLA, on a des taux de poursuite qui augmentent d'année en année et qui frôlent les 100%. Donc c'est pour ça qu'on poursuit dans l'évolution dans l'augmentation des effectifs dans le secondaire. Bon, il y a des marches, par exemple quand on passe du primaire au collège. Historiquement, là, on perd quelques élèves. Et cette année, bon, c'est un peu anecdotique, mais on a quelques élèves donc qui sont partis ICHTOLA dans les autres réseaux pour la sixième. Mais on en a autant qui sont venus des autres réseaux vers nos collèges. Voilà. Donc ça, c'est représentatif des familles qui font de plus en plus confiance aux ICHTOLA et qui font le choix de l'immersif pour leurs enfants.
8: HHK qui fait donc cette rentrée dans de nouveaux locaux à Askin, mais aussi à Saint-Martin d'Arberoux et pour décembre à Briscousse. Après la réalisation d'une fresque polémique à Itsassou, le sénateur Les Républicains Max Brisson prend la parole sur ce sujet. Le portrait d'un militant indépendantiste basque a été peint sur un mur de la commune d'Itsassou. Une enquête est ouverte pour apologie du terrorisme. Dans un communiqué, Max Brisson soutient que ce mur est le symbole, je cite, d'un inquiétant renforcement des valeurs démocratiques. Ce n'est pas si simple, nous dira à 7h45 Jean-Pierre Massias. Il est professeur de droit et c'est lui qui a piloté notamment la commission d'enquête sur l'affaire Betaram.
3: En football, on a ça y est, le résultat du tirage au sort du troisième tour de la Coupe de France de foot.
8: Et au Pays Basque, la Jeanne d'Arc de Biarritz va accueillir la JA Dax. Moléon affrontera l'équipe de Salle, Saint-Palais jouera contre Mourinx. Les Genêts d'Anglet se déplaceront à Air-sur-Adour, les Croisés de Bayonne à Saint-Pierre-du-Mont. Il y a d'autres rencontres encore avec d'autres clubs basques. Je ne peux pas tout donner malheureusement, ça risque d'être trop long. En tout cas, les rencontres vont se jouer dans une dizaine de jours, les 12 et 13 septembre.
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8: Un seul mot pour la météo, soleil.
3: Oui, en effet, du soleil tout au long de cette journée avec peut-être quelques nuages inoffensifs dès le lever du jour. Les températures entre 16 et 18 degrés ce matin, 16 pour Saint-Jean-Pied-de-Port et la Bastide-Clairance, 17 à Sarre-et-Mauléon, 18 pour Bayonne et Saint-Pé. Et puis cet après-midi, des températures qui commencent très légèrement à remonter, 25 pour l'ensemble du littoral, 27 pour Asparin, 28 attendu pour la vallée de Baïgorie et Méharin et jusqu'à 29 degrés pour les secteurs de Mauléon, Saint-Palais et Bardos. Il est 6h08.
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3: Que vous soyez sous la couette ou déjà en route pour le boulot, vous avez fait le bon choix de choisir ici Pays Basque. On a tout ce qu'il faut, le café, la bonne humeur et on vous promet juste une seule chose, c'est de parler plus fort que votre envie de vous rendormir et ça passe aussi par la musique. Vous allez chanter de bon matin. Voici Opus avec Life is Life.

0: Il est 6h12.
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0: Dans un instant, l'info d'ici, voici là, il sera question des violences faites aux enfants.
3: Oui, hier, des parents d'élèves, des grands-parents se sont mobilisés au Pays Basque. Ils demandent une prise de conscience pour que les enfants soient écoutés, soient entendus lorsqu'ils sont victimes d'agressions sexuelles.
0: Rendez-vous donc à 6h15. Mais juste avant, en ce 2 septembre, bonne fête à toutes les Ingrid qui sont avec nous ou que vous connaissez. Et puis, il y a des anniversaires aujourd'hui, notamment celui de l'acteur et du réalisateur Dominique Farrugia, 64 ans et qui s'est fait connaître avec le groupe d'humoristes Les Nuls.
4: Simon, vous me direz, vous voulez dîner ce soir?
5: Qu'est-ce qu'il y a? Vous êtes malade en voiture?
6: Non, c'est parce que quand je suis content, je vomis. Et là, je suis hyper content.
0: Allez, bon petit déjeuner à vous. J'espère que là aussi, vous êtes content. La cité de la peur, on ne s'en lassera jamais avec Chantal Lobby ou encore Alain Chabat.
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0: Et dans l'info d'ici ce matin, voici là, on va revenir donc sur cette manifestation hier de parents d'élèves.
3: Oui, des grands-parents, des parents ou encore des oncles et tantes se sont rassemblés pour une marche entre Biarritz et Bayonne, une marche à l'appel du collectif Protégeons nos enfants. Tous se sont réunis après la mise en examen de deux animateurs du centre de loisirs Morisco pour agression sexuelle et corruption de mineurs. Défilé inédit entre la mairie de Biarritz et le tribunal de Bayonne que vous avez suivi, Oyonna Larsabalin.
13: Un enfant est victime d'inceste et de viol ou d'agression sexuelle toutes les 3 minutes. Protégeons nos enfants! Protégeons nos enfants!
14: Parmi les manifestants, il y avait beaucoup de parents biarrots qui avaient déposé leur enfant à l'école le matin même pour la rentrée. Non sans inquiétude, avoue cette maman.
15: Moi, personnellement, je n'ose pas encore confier mon enfant dans le périscolaire ou dans les centres de loisirs à cause de ça.
14: Comment vous faites si vous ne mettez pas votre enfant dans le périscolaire?
15: On s'est arrangé avec d'autres parents ou toute seule. Voilà, je m'organise pour l'avoir avec moi.
14: Inquiet aussi des grands-parents comme Patrick.
16: Notre petite fille est passée par Morisco, par une école du Reptou, où il y a des substitutions. On est inquiet, parce qu'on en a parlé du périscolaire à Paris, mais on voit que ça peut nous arriver à Biarritz, à Tarnos et ailleurs.
17: Nous, on est là, justement, on n'a pas d'enfants, mais on est là pour soutenir justement la cause, parce qu'on a des petits-neveux, des nièces, et ça aurait pu arriver en fait à n'importe qui. C'était très important d'être là. Donc on espère qu'il y aura encore plus de monde, ça ne va pas s'arrêter là.
14: Ils étaient une centaine de manifestants hier, 5 fois moins que ce que les organisateurs espéraient. Mathieu Dallasanta est cofondateur du collectif Protégeons nos enfants.
18: Je ne dirais pas que c'est une déception, parce qu'on est conscient qu'on a monté, on a organisé une manifestation qui était complexe à suivre. Et ce qu'on demande, c'est pas forcément de venir manifester, c'est de parler avec ses enfants, de les éduquer sur, non pas évidemment leur sexualité, mais leur intimité.
14: C'est ce qu'a fait Marion, qui avait 2 enfants au centre de loisirs de Morisco cet été.
19: C'est malheureux de devoir dire, moi, mon enfant, il a 3 ans, je l'ai sensibilisé à ça, mais en le sensibilisant, j'avais mal au cœur aussi, de me dire, il a 3 ans, il faut que je l'ouvre les yeux sur des choses aussi inhumaines, quoi. Mais en même temps, comme les adultes qui l'entourent, je les connais pas, je leur fais pas confiance, je me dis, je vais au moins faire confiance à mon enfant, et si la parole des enfants n'est pas écoutée, ça sert à rien, en fait.
14: Ça fait partie des des points dans la loi cadre que réclament les associations féministes et de défense des enfants. La création de mécanismes pour que la parole des mineurs soit mieux écoutée et mieux prise en compte.
3: Et une nouvelle mobilisation est prévue lundi pour réclamer cette loi cadre, loi intégrale. Ce sera à 19h devant le tribunal de Bayonne.
0: À suivre, les gens d'ici et petits, qui n'a jamais été émerveillé par les maquettes au point de vouloir en faire? Eh bien, un couple a décidé d'en faire sa véritable passion et peu importe l'âge, ils ont gardé leurs yeux d'enfant. Je vous propose de découvrir le portrait de Christine et de Michel juste après Choutique.

0: C'était la musique d'ici. Petite info sortie, tiens, ce soir à la chapelle de Sokoa, il y a un concert du chœur d'hommes Lokari avec un répertoire riche et varié pour mettre à l'honneur la langue, l'histoire et la culture du Pays Basque. C'est à 20h45. Et nous sommes pas très loin de Sokoa, nous sommes au sémaphore de Sokoa ce matin avec Jeff. Bonjour Jeff.
1: Bonjour.
0: On va faire le point avec vous sur l'état de l'océan cette journée, océan qui était légèrement plus calme hier. Est-ce que c'est encore le cas aujourd'hui?
1: Oui, c'est assez calme. Là, on a une houle de 1 mètre en moyenne avec 1,8 en max.
0: Ouais. Pour ce qui est des marées, comment sont-elles prévues aujourd'hui?
1: Actuellement, on est en marée descendante, montante, jusqu'à 8h13, où il y aura la pleine mer avec un coefficient de 81, basse mer 14h24 et de nouveau pleine mer à 20h40, coefficient 75.
0: Et pour la température de l'eau, elle reste toujours élevée?
1: Ouais, pour l'instant, 23 degrés, c'est encore abordable.
0: Pour la visibilité, visiblement, tout au long de cette journée du soleil, c'est ce que prévoit Météo France, ça veut dire que là, on va voir loin, très loin?
1: Ouais, ça devrait être assez éclairci aujourd'hui, ouais, de ce qui est prévu.
0: Parfait, merci beaucoup Jeff, depuis le sémaphore de Sokoa pour ce point complet. On vous retrouve tout à l'heure, juste après les infos de 9h. Bonne journée à vous, à tout à l'heure.
1: Bonne journée.
0: 6h21, vous allez découvrir dans les gens d'ici Michel. Il est l'organisateur, aux côtés de son épouse Christine, du Festi Maquette. C'est à Saint-Palais et à quelques jours de l'événement, on a pu échanger avec Michel autour de sa passion pour la maquette et le modélisme. Une passion qui lui permet de faire de belles rencontres.
2: C'est quand j'ai rencontré mon ami. On a rencontré ça en 86 au championnat de France à Montluçon. C'est là où on est devenu vraiment un cercle vraiment fermé. Enfin, ouvert plutôt, et puis de là, mais c'est, on va chez l'un, on va chez l'autre, tu viens là, tu fais ça, tu... Franchement, c'est...
3: Oui, on parlait de l'aspect amical du modélisme, voire même familial, c'est peut-être le mot qu'on emploierait le plus, non?
2: Oui, oui.
3: Pour détailler en tout cas l'état d'esprit, c'est que oui. Ça ressemble à quoi l'état d'esprit de figuriniste?
2: Oui,
3: c'est comme ça qu'on dit.
2: Figuriniste, modélisme, maquettiste. C'est un ensemble qui est vraiment très très très intéressant à voir. Et puis ils sont vraiment assez sympathiques. C'est il y a des échanges qui se font. Je fais ça, je fais comme ça, ou j'ai acheté ça. Voilà, c'est pour moi, je trouve que c'est sensationnel.
3: Et on le disait aussi, ça vous fait voyager pas mal à travers toute la France,
2: oui.
3: L'Europe maintenant même.
2: Oui, oui, on voyage beaucoup. Oui. Et puis ça permet de voir d'autres maquettistes, et puis des amis, des uns des autres. Ah, tiens, tu peux aller chez Michel et Christine. Ils sont vraiment... allez hop, ça fait d'autres maquettistes encore supplémentaires.
3: Ouais, plus amical que compétitif, parce qu'il y a aussi quand même des compétitions.
2: Il y a des compétitions, mais nous on n'en fait plus de concours. Je veux pas de... C'est un peu la zizanie avec les concours. Alors on remet des prix, il y a des moments où des bouteilles pour à tout le monde, pour remercier un petit peu le travail qu'ils ont effectué, et éviter les concours, parce qu'après c'est des zizanies.
3: Pourquoi? Parce qu'il y a, un aspect très compétitif quand même, compétiteur chez le figuriniste.
2: Oui, parce que je vois Saumur, c'est un grand concours international, et c'est pareil, alors un, il a changé l'arbre d'un côté, après il a fait ça, c'est le même diorama, hein. Mais ils essaient de tricher un petit peu sur le... Alors, comme je dis, il faut éviter ça. Il faut éviter... On voit vraiment le travail que fait le maquettiste chaque année.
3: Oui, parce que la particularité aussi, quand on parle de modélisme, c'est, j'allais dire, la minutie, mais c'est surtout l'exactitude.
2: Ah, oui.
3: Quand vous, quand vous faites une scène historique en maquette, faut que tout soit au poil de cheveux près, mais surtout que ce soit historiquement vrai. C'est important, ça.
2: Oui. Il faut pas, on peut pas, certaines choses, comme les fils électriques, quand on casse des poteaux, les fils électriques, il faut vraiment pile poil.
3: Mais ça veut dire aussi que ça demande beaucoup de recherche, recherche historique.
2: Oui. Et puis on récupère tout un tas de choses. Il y a demandé du bois, pour essayer de dire, ça, je peux transformer ça, faire un passage, un pont. Voilà, c'est tout un tas de. Et quand on voyage, pareil, quand on s'en va. On s'en va un petit peu partout, on arrive à regarder un peu, prendre des photos.
3: Ouais, vous allez directement sur place et puis ça vous permet de nourrir ensuite derrière les maquettes.
2: Oui.
3: Mais... qu'est-ce que vous diriez à quelqu'un qui hésite à s'y mettre? Peut-être qu'il se dit, je suis peut-être pas assez minutieux, je suis peut-être pas assez patient.
2: Si, tout le monde peut réaliser puisqu'on est en train de vouloir essayer de travailler sur une école, mais faire un petit peu de la maquette. Comme je dis, mon atelier est trop petit là. Mais sinon, on va essayer de voir si, j'avais 5-6 personnes l'année dernière qui étaient intéressées.
3: Pour prendre des cours avec vous?
2: Oui, pour prendre des cours. Ah. Donc on va essayer de voir si on peut essayer de, cette année de le monter.
3: Affaire à suivre donc.
2: Oui, oui, affaire à suivre.
0: Michel, au micro de David Talek pour les gens d'ici. Et donc Festimaquette, ça sera ce samedi et ce dimanche. Salle Aéretique, c'est à Saint-Palais. Et en plus de ça, c'est un événement gratuit pour petits et grands.

0: La voix d'Oria avec son tout premier titre Soirée mondaine, c'est ni plus ni moins le succès de l'été. Et Oria qui vient d'ailleurs d'annoncer qu'elle partira en concert très prochainement. Dans un instant, on se retrouve aussi à la télé. Vous pouvez d'ores et déjà allumer le canal 3 de la TNT.
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0: Et comme chaque jour, évidemment, on souhaite la bienvenue aux téléspectateurs qui nous rejoignent, qui nous retrouvent sur le canal 3 de la TNT avec l'équipe d'Ici Matin au complet, Iban Echesareta, Wassila et Pierre aussi qui réalise cette émission. On a des gourmands ce matin, comme toujours.
3: Évidemment.
0: Évidemment. Et ben, dans nos leftos, on n'ira pas dans une boulangerie. Wassila, ce matin, on va accueillir un petit nouveau, Ludovic, un livreur à Bayonne. Il va faire le point sur la météo et puis surtout sur l'état des routes en ce moment. Et puis pour la musique, aujourd'hui, c'est une journée ensoleillée. Donc, Jennifer au programme. Oui, Iban.
4: Oui, moi c'est Iban Carpentier, a priori, aux dernières nouvelles, et chez Sarreta, notre bien-aimé collègue.
0: Attends, il y en a deux, il est 6h29, il faut que je me réveille aussi comme tout le monde. Bref, c'est parti pour une nouvelle journée, on va faire le point aussi sur les titres de l'actualité.
4: Oui, après une nouvelle polémique avec le cirque Zavata, après la vidéo d'une altercation avec une militante de la cause animale, la jeune femme qui dit s'être fait agresser, elle porte plainte. Les

0: tour de l'information en Euskala avec toi, Iban. Mais juste avant, voici un tour de l'actualité en France et dans le monde, résumé en 90 secondes ce matin. Et c'est avec vous, Valentine Letès, pour donc ces informations, notamment sur Patrick Bruel qui annule sa tournée.
1: Ses 35 ans de carrière, Patrick Bruel ne les fêtera pas sur scène. Mis en examen dans 4 affaires, notamment pour viol et agression sexuelle, le chanteur de 67 ans annule ses concerts sous pression depuis plusieurs semaines des associations et des villes au programme de sa tournée. Un tarif jamais vu pour le gaz européen depuis plus de 3 ans, quand les cours du pétrole bondissent à nouveau avec la reprise des frappes au Moyen-Orient. L'Iran et les États-Unis échangent à nouveau des tirs de missiles depuis 3 jours. La candidature de Jean-Luc Mélenchon à la présidentielle, toujours incertaine. Selon nos confrères de France Info, le candidat de la France Insoumise n'a même pas la moitié des promesses de parrainage nécessaires en poche. Étudier coûte encore plus cher cette année, 3 240 euros en moyenne pour faire sa rentrée à l'université lorsque l'étudiant n'est pas boursier. C'est l'estimation de la FAGE, syndicat étudiant, qui augmente de plus de 650 euros depuis 6 ans. Un joyau du Moyen-Âge, vieux d'un millénaire, inauguré aujourd'hui au British Museum de Londres. La tapisserie de Bayeux et ses 68 mètres de panneaux de lin ont été transférés pour la première fois en dehors de la France. Elle sera visible au public britannique à partir du 10 septembre. Et puis un beau cadeau pour les 40 ans de Gaël Monfils. Le Français s'est qualifié hier pour le deuxième tour de l'US Open de tennis à New York. Une victoire en 4-7 face au Paraguayen Adolfo Daniel Vallejo de 18 ans, son cadet, et le jour de son anniversaire.
0: Merci Valentine Letès. 6h32, votre information en Euskala, Iban Carpentier.
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2: Oui, je peux juste rajouter donc ciel bleu et soleil jaune pour cette journée. Vous avez peut-être encore quelques passages nuageux dès le réveil, mais ils seront inoffensifs. Et ensuite, c'est le soleil qui va régner en maître tout au long de cette journée. Les températures au réveil, vous avez entre 16 et 18 degrés. 16 pour Saint-Jean-Pied-de-Port et la Bastide-Clérance, 17 à Saint-Rémy-Léon, 18 pour Bayonne et Saint-Pé. Lever du soleil quand même annoncé ce matin à 7h30, tout pile. Et puis cet après-midi, les températures qui vont commencer à remonter très légèrement, avec 25 degrés attendus pour la côte pour Asquin, 26 pour Espelette, 28 pour la vallée de Baïgorry et Ordiarp, et jusqu'à 29 pour Mauléon, Saint-Palais ou encore Bardos. Concernant vos conditions de circulation, pas de grandes difficultés à vous signaler à 6h38. Trafic vraiment très fluide ce matin. Si vous constatez quoi que ce soit, le numéro de téléphone, vous le connaissez, j'en suis sûr, 05 59 2 fois 17 2 fois. Il est 6h38.
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2: Allez, il faut repartir pour une nouvelle journée. Faites couler le café tranquillement, promis. On va chuchoter pour préserver vos oreilles si vous venez tout juste de vous réveiller. Petite info, tiens, aujourd'hui il y a de la solidarité à Andaï. Je vous rappelle que l'établissement français du sang fait une collecte de dons. Les réserves sont au plus bas après la saison estivale. Donc cet après-midi, vous pouvez prendre des rendez-vous pour aller donc donner votre sang à partir de 15h30. C'est à Andaï. Pour la musique, pour entamer cette nouvelle demi-heure tous ensemble, voici Claude Nougaro et son célèbre Nouga York.

0: C'était Claude Nougaro avec Nougat York à 6h41.
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0: Dans les prochaines minutes, tous les jours, vous avez rendez-vous avec notre veto pour ses conseils, vous le savez, aujourd'hui. Il va vous expliquer comment vous pouvez réhabituer votre chat à la solitude et surtout à l'intérieur. Peut-être que durant l'été, il a profité d'aller dans les parcs, d'aller dans les champs aux alentours de chez vous. Maintenant, hop, on rentre à la maison. C'est la rentrée scolaire, mais c'est aussi la rentrée pour le chat. Alors, comment le réhabituer? Ces conseils, ce sera à découvrir dans un instant. Et puis, on devait avoir rendez-vous avec un petit nouveau, un petit lefto. Voici là, je l'avais annoncé, Ludovic, qui est livreur à Bayonne, pour faire le point avec lui sur la météo et puis sur ce début de journée, sur les routes. Est-ce que c'est plutôt calme ou pas? Eh ben, je pense qu'il est en livraison parce qu'on l'a appelé 3 fois. Il ne répond pas. Est-ce que tu as commandé un colis, voici là?
3: Non. Pourtant, j'ai rien fait moi ce matin.
0: Donc il n'est pas chez toi, il n'est pas en train de te livrer un colis. Si Ludovic a, je sais pas, dans son camion, dans sa camionnette, peut-être la radio ici Pays Basque, et ben voilà, on essaye de vous appeler, rappelez-nous pour qu'on puisse discuter un petit peu avec vous et puis surtout faire connaissance avec vous et nos auditeurs. Bref, si on le retrouve dans un instant, ben on l'a, sinon on va s'intéresser à notre veto.
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0: Parfois, vous êtes obligé de changer de mode de vie, de peut-être déménager et votre chat est habitué à la liberté extérieure. Alors, docteur Pierre Fabin, comment, j'ai envie de dire, réussir cette transition sans qu'il ne saccage complètement l'appartement?
4: Eh bien, le grand choc pour votre chat, c'est la perte soudaine de son territoire infini. Et du coup, pour compenser l'enfermement, il faut obligatoirement verticaliser votre intérieur. Un chat vit en 3 dimensions. S'il ne peut plus aller plus loin, il doit pouvoir aller plus haut. Dégagez immédiatement le sommet de vos bibliothèques, installez quelques petites étagères murales en escalier et placez un immense arbre à chat rigide juste devant la fenêtre. La fenêtre, c'est sa télévision. En observant les oiseaux depuis un point de vue très surélevé, il va retrouver la position de domination et de sécurité qu'il avait à l'extérieur, perché sur un muret. S'il reste cloué au sol dans le salon, il risque rapidement de développer des troubles anxieux.
0: Et pour ce qui est de la solitude, comment gérer un peu la frustration de ce prédateur qui se retrouve du coup enfermé toute la journée pendant que nous, en plus, nous sommes partis travailler?
4: Alors l'ennui, c'est l'ennemi numéro 1 de l'animal d'appartement. Un chasseur sans proie devient stressé. Il faut donc recréer cette activité de chasse à l'intérieur de vos murs. La première étape, c'est de supprimer la gamelle classique en libre-service où la nourriture tombe du ciel. Fractionnez sa ration journalière de croquettes et cachez de toutes petites poignées un peu partout avant de franchir la porte le matin. Sur une chaise, derrière une porte, en haut d'un meuble, il va passer des heures à chercher, renifler, sauter. Vous le transformez en chasseur de croquettes. Cette recherche va l'occuper une bonne partie de la journée, le fatiguer mentalement et surtout l'empêcher de s'acharner sur vos tapis.
0: Et est-ce qu'il y a aussi d'autres petites astuces, par exemple, pour apaiser l'environnement et surtout l'aider aussi à accepter un peu cette transition difficile?
4: Vous pouvez faire entrer un petit bout de nature dans votre salon, semer de l'herbe à chat dans une jardinière, il pourra la manger pour se purger, mais aussi s'y coucher et retrouver la texture un peu végétale sous ses coussinets. Ensuite, vous pouvez stimuler son audition et son odorat en laissant une petite ouverture à une fenêtre, toujours sécurisée avec un filet, bien sûr. Ça le stimulera énormément. Et enfin, pour l'aider à passer le cap délicat des premières semaines, sans le déprimer, branchez un diffuseur de phéromones félines dans la pièce où il passe le plus de temps. C'est inodore pour nous, mais ça délivre un message chimique d'apaisement à son cerveau.
0: Des conseils que vous pouvez retrouver sur notre site internet ici.fr si vous n'avez pas eu le temps de tout noter. Les conseils veto du docteur Pierre Fabin. Dans un instant, on va aller faire un tour aussi sur notre page Facebook quand même pour lire les commentaires que vous postez dès le matin, nous parler un petit peu de la météo ou de ce que vous allez faire en ce mercredi. Et je vous l'avais promis pour la musique, voici la toute première gagnante de la Star Academy, c'est Jennifer avec Au Soleil.

0: Alors attendez, c'était Jennifer avec Au soleil et le fou rire de Wasila qui débarque comme ça sur l'antenne quand Gorka arrive.
1: C'est Gorka qui me fait rire, voilà. Qu'est-ce que vous voulez que je vous dise?
2: Pas du tout. Je suis pour rire. Mais ouais, bon, quelques bêtises, mais pas non plus.
0: Gorka qu'on va retrouver d'ailleurs dans les prochaines minutes. Prépare encore des vannes pour faire rigoler Wasila. Juste avant, un petit tour quand même sur notre page Facebook. Tous les matins, vous mettez des commentaires pour nous dire un petit peu ce que vous allez faire aujourd'hui ou encore la météo qu'il y a chez vous. Par exemple, on a Peyo qui nous écrit depuis Ostabat pour nous dire que le ciel est bien dégagé ce matin et étoilé. Il fait à peu près 16 degrés en ce moment. Il salue tout le monde. Et puis on a aussi Evelyne qui nous dit 19 degrés à Biarritz ce matin avec un ciel là aussi étoilé. Encore une belle journée ensoleillée qui s'annonce. Et on ne boude pas notre plaisir. C'est vrai qu'on va encore en profiter quand même de ces belles journées. Et puis enfin, à Larro, c'est un ciel étoilé avec une température de 17 degrés. Et c'est Roger aussi qui vous souhaite une bonne journée. 6h51, place à nos 3+. Tous les jours, ces informations qui vont vous aider dans votre quotidien. Et je vais vous partager aujourd'hui des ateliers intergénérationnels gratuits qui sont ouverts à tous à Mauléon. C'est tous les jours, en fait, l'association Collectif Soultin qui propose gratuitement des moments d'échange sur tous les domaines. Donc, il y a du tricot, de la sophrologie, de la culture ou encore de la cuisine. Des ateliers qui sont en accès libre sur inscription. Et cette semaine, vous avez donc un atelier d'auto-réparation de vélo cet après-midi à 14h. Et un atelier d'écriture aussi animé par une bénévole. Ou encore demain à partir de 9h30, vous aurez un atelier cuisine. Vous avez toutes les informations sur collectifsoultin.com. Et ouche. Notre deuxième plus.
1: Eh bien, on attend vos messages, vos événements au 05 59 59 17 17.
3: Bonjour. Voilà arrivée la dernière sardinade de la saison au port de Caneta d'Andailleville. Elle aura lieu vendredi 4 septembre à 18h30 avec assiette de sardines, pain, gâteau basque, une boisson, café. Prix 13 euros. On vous attend très nombreux vendredi 4 septembre à 18h30 au port de Caneta d'Andailleville. Merci d'avance.
0: Cette sardinade donc à Andaille, si vous voulez partager vos événements, 05 59 2 fois 17 2 fois. On termine avec toi, Iban.
4: Oui, le club hippique de la Côte Basque vous invite à célébrer ses 70 ans d'histoire et de passion. À cette occasion, rendez-vous pour une journée exceptionnelle ouverte à tous, adhérents, familles, partenaires et amis du club. Au programme, concours, animation équestre et festive, une journée conviviale pour célébrer ensemble cette décennie au service de l'équitation et de la passion du cheval. Et venez nombreux.
0: Un bel anniversaire. Donc c'était nos 3+. Dans un instant, on va retrouver Gorka Robles pour son Egouna. Il est en forme aujourd'hui, je ne sais pas ce qu'il a mangé au réveil. Ça va Gorka?
2: Très bien.
0: T'es bien réveillé?
2: Oui, parfait, avec le scooter merveilleux, pas de moustique.
0: Tu vas nous réveiller les derniers qui sont encore au lit ce matin?
2: Je crois, je vais essayer.
0: Allez, je te donne cette mission, ne bougez pas, Gorka et sa forme. C'est juste après ça, à tout de suite.

0: dans moins de 4 minutes désormais, le retour de votre information locale avec le journal de 7h. Et on n'oublie pas aussi de dire bonjour à Gorka. Ne bougez pas, on revient.
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0: 6h57, Egunon Gorka.
4: Egunon !
0: Aujourd'hui, bonne fête aux...
4: Bonne fête aux Ingrid et aux Eustache. Sans se tromper, hein.
0: Oui. Et enfin pour...
4: Et en basque, on dort l'État.
0: Qu'on n'oublie pas aussi.
4: Mais bien sûr, on va pas respecter beaucoup, peut-être ça n'a pas le coûté cher en fleurs aujourd'hui.
0: Pour ton info quelque peu insolite du jour, alors, j'ai envie de te dire, oh Gorka, oui. Oh pourquoi es-tu Gorka?
4: À peu près. Bref, nous partons dans le nord-est de l'Italie, près de Vicenza, petite ville, où Franco Malosso est le découvreur autoproclamé, évidemment, d'un site antique de près de 5000 mètres carrés. Incroyable. Il a retrouvé, lui, un endroit... qui descend de l'Antiquité. Alors, ça commence à poser question parce qu'il a un amphithéâtre témoin de l'histoire de l'humanité avec des civilisations grecques et romaines. Donc ça va de Jules César à Cléopâtre, dans ce qu'il a retrouvé, hein, en passant par Roméo et Juliette de Shakespeare. Ouais. Alors là, ça commence à poser question. Tous les étrangers qui venaient visiter payaient 12 euros. Tous les habitants du canton, les gens d'à côté, payaient plus de 40 euros pour y accéder. Alors pourquoi ? Ben évidemment parce qu'on s'est vite rendu compte que tout était faux. Il a tout construit lui-même. Il a été extraordinaire. Non mais c'est extraordinaire, il a vraiment bossé le gars. Il a tout monté, les statues sont en carton plate, les colonnes sont en ciment, il y a des éléments en papier mâché, en fibre de verre, et lui explique... Ah mais... C'est moi qui ai retrouvé. Et tout est faux. Il a foutu un faux amphithéâtre antique. Donc ça a posé quand même plus que des problèmes. Il a été attaqué en justice. Lui, il a défendu en disant que non, qu'il avait tout trouvé comme ça. Alors pour vous dire, le lieutenant-colonel des carabiniers qui protège le patrimoine a dit « On peut même pas le qualifier de faussaire. C'est une insulte pour les faussaires car tous les criminels sont plus talentueux que lui. » Pour vous dire l'ambiance qu'il y avait. Donc, il vient d'être condamné, ce monsieur, après 10 ans de procès quand même. Ouais. Hein. Il a fallu y arriver. Il a été condamné à 28 mois de prison, une amende de 3000 euros, 3500 euros de frais de justice, et surtout à détruire son œuvre. Parce que lui, il a passé un peu de temps quand même pour escroquer je ne sais combien de personnes, mais c'est quand même plutôt énorme. Alors, difficile à ce stade de savoir s'il va pouvoir y arriver. La mairie a dit, nous, on n'investira pas un radis là-dedans, c'est clair. Et lui, mais il est obligé de détruire tout ce qu'il avait inventé, comme un vrai faussaire.
0: Est-ce que Gorka, du coup, on peut dire que c'est un amphothéâtre?
4: Oh!
0: Tu l'avais pas, celle-ci?
4: Ah, non. Bravo, alors là. Allez. Je m'inscris en plâtre.
0: Je te la donne, Gorka. Merci pour cette info. Tu restes bien avec nous puisque dans les prochaines minutes, juste après le journal de 7h, on va jouer avec toi au Jokari.
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0: Très bonne journée à vous en ce mercredi 2 septembre. Il est 7h.
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5: À Cambo-les-Bains, les militants qui dénoncent le projet immobilier Marienia ont un mois pour quitter les lieux. Depuis le 10 juin, le syndicat agricole ELB, le collectif L'Oursa India, s'était installé sur un terrain de 3 hectares. Ils avaient amené avec eux un troupeau de brebis, un âne, manière de montrer que les terrains ont une vocation agricole, que c'est contre nature de construire des immeubles dessus. Mais hier, donc, le tribunal de Bayonne a appelé les militants à quitter les lieux et à remettre le terrain en état, Bichène Tévrignon.
6: L'enjeu était symbolique, prouver que les terres de Marienia sont bien des terres agricoles et c'est sur ce symbole que le Chocatila se joue depuis des années. Les opposants ont semé du blé, empoisonné aux pesticides par des inconnus, puis semé et récolté des patates et enfin installé un troupeau sur des prairies transformées donc en champs de bataille. Tout ça parce que s'ils ont perdu presque tout leur recours en justice, l'une des raisons mises en avant par les propriétaires des parcelles, c'est que ces terres ne sont pas classées comme agricoles officiellement. Cette fois-ci, en procédure de référé, le tribunal n'a pas jugé au fond. Il devait juste décider s'il était urgent que les occupants vident les lieux avant le procès. C'est oui. Oui, mais le tribunal leur laisse un délai d'un mois alors que les plaignants demandaient 48 heures. Les occupants devront aussi payer 3000 euros aux propriétaires de Marienia et si jamais ils ne sont pas partis d'ici un mois, 150 euros par jour de retard.
5: Et on rappelle, ce projet immobilier de Marienia à Cambo-les-Bains, c'est 94 logements, dont 47 en locatif social porté par Bouygues Immobilier et l'Office public de l'Habitat sur un espace de plus de 3 hectares.
0: Une violente bagarre autour du cirque Zavatta.
5: Oui, la troupe et les animaux sont installés en Anglette depuis quelques jours maintenant pour des représentations qui sont prévues jusqu'à la mi-septembre, mais leur arrivée provoque de grosses tensions. Une militante de l'association de défense des animaux, One Voice, a été frappée par une adolescente qui travaille au cirque. Une vidéo circule sur les réseaux sociaux. Elle a porté plainte. La direction de la troupe répond en disant ne pas cautionner cette violence, mais affirme que la militante a eu des propos insultants sur la jeune fille de 13 ans parce qu'elle n'était pas française. 3 ans de prison, dont 2 ans ferme pour agression sexuelle dans les toilettes de la boîte de nuit Le Caveau à Biarritz. Un homme de 29 ans a été condamné hier pour ces faits qui remontent à l'été 2022. Cette nuit-là, le jeune homme avait abusé d'une touriste suisse de 54 ans. Un accident grave de la route hier à la gare de Bayonne. Il y a eu un choc entre une moto et une voiture vers 18h. Le motard a été transporté à l'hôpital de Bayonne. Il était sérieusement blessé selon les pompiers.
0: Une centaine de parents d'élèves, de grands-parents également, ont manifesté contre les violences sexuelles sur les enfants.
5: Ils ont défilé de la mairie de Biarritz hier jusqu'au tribunal de Bayonne. 1h30 de marche à l'appel du collectif Protégeons nos enfants. Un collectif qui s'est créé après la révélation d'agressions sexuelles au sein du centre de loisirs Morisco à Biarritz et qui a touché Chris Dustaritz. Elle a participé au rassemblement.
7: C'est important pour moi d'être là pour pouvoir écouter la parole des enfants lorsqu'ils peuvent en fait sortir du silence. Sortir du silence, c'est pas évident parce que dans cette société, on a une culture du viol et des agressions. Il faut pouvoir changer le système à la racine, c'est-à-dire former les policiers et les policières à pouvoir recueillir les témoignages des enfants.
8: À vous entendre, on a l'impression que vous connaissez quelqu'un qui a pas été entendu.
7: Oui, moi. Moi, j'ai jamais dit, en fait, et même dans ma famille, en fait, c'est tabou.
8: Qu'est-ce qu'il faudrait pour aider à libérer la parole ?
7: Rassurer les enfants. En fait, il y a un slogan auquel je peux pas trop adhérer, c'est un peu le slogan « pédophile en prison, ni sursis ». En fait, si c'est un de tes proches et que c'est dans ta famille, t'as un enfant, tu vas pas parler, tu parleras jamais. Donc c'est vraiment ouvrir la parole et mettre en place des accompagnements et sans jugement.
5: Et le collectif Protégeons nos enfants appelle déjà un nouveau rassemblement. Ce sera pour lundi devant le tribunal de Bayonne à 19h. Le sénateur Les Républicains Max Brisson demande à son tour le retrait de la fresque consacrée à Tchomin Olagaraï sur un bâtiment municipal d'Itsassou. Le visage de ce militant indépendantiste basque a été peint sur un mur provoquant un tollé. Le préfet a demandé à ce qu'elle soit retirée, cette fresque. Une enquête est ouverte pour apologie du terrorisme. Hier, c'est donc le sénateur Max Brisson qui a pris la parole. Il estime que cette œuvre, je cite, est le symbole d'un renversement inquiétant des valeurs démocratiques. À 7h45, justement, on va recevoir Jean-Pierre Massias. Il est le président de l'Institut Louis Jouanet à Bayonne, connu notamment pour avoir mené la commission d'enquête sur les violences de Bétarame. Et lui va prendre aussi la parole sur cette fresque d'Itsassou pour dire attention, cette affaire, elle n'est pas si simple. C'est pas tout noir ou tout blanc. Rendez-vous donc à 7h45.
0: Et ça y est, la routine reprend ses droits. Les élèves ont fait leur rentrée scolaire hier.
5: Et ce matin, on va à Asquin avec les 180 élèves qui ont découvert une école toute neuve hier. Une école qui va proposer aussi cette année pour la première fois un enseignement 100% en langue basque au CP. Jusqu'à présent, c'était juste pour la maternelle. Beignat Biscay est enseignant et responsable pédagogique.
9: L'année se partage en deux temps forts, on va dire. Depuis la rentrée jusqu'à à peu près Noël, les deux premières périodes, les enfants ont 100% du temps d'enseignement en basque et donc entrent dans la lecture, dans le décodage par la langue basque. Et à partir du mois de janvier, on introduit 1h30 d'apprentissage de la lecture en langue française par jour, ce qui correspond en fait à un 3/4 temps entièrement en basque et à 1/4 temps du temps d'enseignement de la langue française. La grande majorité des familles ne sont pas bascophones ou ne le sont plus. Et du coup, on a des enfants dont le seul contact, on va dire, avec la langue basque, c'est l'école. Et forcément, si on augmente le temps d'exposition à la langue de ces enfants-là, les progrès viennent d'eux-mêmes. Donc les effets, ils sont nets. Au niveau de la compréhension écrite comme orale, les résultats peuvent être aussi bons dans les écoles à parité horaire. Et là où se fait vraiment la différence, c'est au niveau de la production. Production orale, donc parler, où là, on a des résultats qui sont sans commune mesure, en fait, avec des enfants qui auraient eu un système à parité horaire.
5: Et trois autres écoles publiques prolongent l'apprentissage du basque en immersion jusqu'au CP à Erisari, Urugne et Tardets. Les affiches du troisième tour de la Coupe de France de football ont été révélées hier. Les matchs vont avoir lieu la semaine prochaine, 12 et 13 septembre. Plusieurs clubs basques seront engagés dans l'aventure. Asparin, par exemple, rencontrera Saint-Martin-Donné. Larine-Lusien recevra Saint-Paul et Dax. On peut aussi donner l'exemple du Staritz qui affrontera Saint-Pierre-d'Irubin. Et puis en cyclisme, un Français s'est imposé hier sur la Vuelta, le Tour d'Espagne. Bastien Tronchon s'est imposé au sprint. Il remporte donc cette 10e étape entre Alcaraz et Elche de la Sierra. Il signe là sa 2e victoire tricolore après celle de Brian Cocard dans la 8e étape. Le leader, c'est toujours l'Espagnol Enrique Mas avec 1 minute et 18 secondes d'avance sur le second Primoz Roglic. 11e étape aujourd'hui avec 153 km de plat entre Carthagène et Lorca.
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5: Alexis, les températures vont commencer à remonter.
11: Oui, en effet, mais surtout cet après-midi puisqu'on va frôler les 30 degrés. On attend 29 pour Bardos, Mauléon, encore Saint-Palais, 28 pour la vallée de Baïgorry, 26 à peu près pour Espelette et 25 degrés pour Asquin ou encore l'ensemble du littoral avec du soleil qui va vous accompagner une bonne partie de la journée. Les températures dès le réveil, vous aurez entre 16 et 18 degrés. 16 pour la Bastide Clérance et Usturitz, 17 à Mauléon, Bidache et Cambo, et jusqu'à 18, donc la maximale attendue à Bayonne, Saint-Pé et Arcangues. Un coup d'œil aussi sur vos conditions de circulation. Mercredi, plutôt calme. Mercredi, jour des enfants, évidemment, donc il y a peut-être moins de trajets en direction de l'école ce matin. Trafic vraiment très fluide. Rien à vous signaler pour l'instant, enfin, du moins c'est ce qu'on a sur nos cartes. Si vous constatez quoi que ce soit, vous nous appelez, vous nous informez, et surtout vous passez en direct au 05 59 2 fois 17 2 fois. Il est 7h08.
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11: Allez, maintenant, c'est officiel, il faut quand même sortir de sous la couette pour aller peut-être travailler. Bon courage à vous et pour bien vous réveiller, voici Indochine. Mais toi...

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0: Avant 7h30, comme chaque jour, place à l'écho d'ici. Avec toi, Iben, on va parler de quoi aujourd'hui ?
3: On reçoit la patronne d'une petite auberge dans un petit village près de Saint-Palais, l'auberge Chortaya à Arbouette-Sussotte. C'est le seul commerce du village, un vrai poumon pour ses habitants. On en parlera avec la patronne Nathalie Chamiot-Poncet.
0: Et on retrouvera aussi David Ossiou pour sa chronique Mon œil, qui aujourd'hui va revenir sur le sondage qui a peut-être poussé Patrick Bruel, justement, à renoncer à sa tournée annonce officielle faite hier. En attendant, on n'oublie pas de jouer, de gâter aussi nos auditeurs avec toi Gorka. Aujourd'hui dans le Jokari, on va offrir deux places pour aller profiter du festival Le Temps d'aimer la danse, pour aller voir surtout la prestation du collectif Ibawa avec le spectacle Gawa. Ce sera le 11 septembre prochain au complexe Saint-Louis à Saint-Palais. Un collectif qui a créé pour le festival justement la version entière de Gawa pour la scène du théâtre du Casino. Il y aura des jupes traditionnelles, les danseuses elles vont incarner les figures des sorcières pour donner voix à des corps et surtout aux femmes et relier aussi les récits aux enjeux toujours actuels. Voilà un vrai cadeau donc que vous pouvez remporter à Saint-Palais et Gorka dans le Jokari. Nous jouons à ça ce matin.
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0: Le petit écolier, on y joue très rarement à ce jeu. Ah, est-ce qu'on peut expliquer les règles ?
4: Eh bien, je vais poser trois questions. Une question d'orthographe, de géométrie et de géographie, avec deux réponses à chaque fois, une bonne, une mauvaise. Et il va falloir trouver chaque fois la bonne ou la mauvaise.
0: Alors attends, parce que la rentrée c'était hier, on jouait avec quel niveau scolaire pour rassurer quand même les auditeurs.
4: Non, c'est pas gagné. C'est niveau CE2.
3: Ah, je suis éliminé.
4: Ah, j'ai 8 ans.
0: Wow. C'est peut-être pas le plus facile parce qu'on a souvent tendance à oublier ce qui s'est passé.
4: Oui, on va pas s'enflammer non plus, gars.
0: C'est accessible ?
4: Oui, je pense. Allez. Vraiment.
0: 05 59 2 fois 17 2 fois. À vous de jouer. 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
0: 7h16, place à mon œil avec vous, David Ossiou. Vous revenez sur la tournée de Patrick Bruel qui devait commencer le mois prochain et finalement qui n'aura pas lieu. Mise en examen pour viol et agression sexuelle, le chanteur a décidé de l'annuler.
9: Et si finalement, ça n'était ni les maires, ni les manifestations annoncées qui avaient fait basculer Patrick Bruel, mais un sondage IFOP pour Paris Match qui donne ce matin un chiffre assez terrible pour lui. 16% seulement des Français ont encore une opinion favorable de Patrick Bruel et à peine 1% une très bonne opinion. Le directeur général de l'IFOP parle d'une rupture d'opinion inédite et surtout, ce rejet traverse toute la population, les hommes comme les femmes, pas de différence. Ah si, les seuls à conserver une petite forme de bienveillance à son égard seraient les électeurs du Rassemblement National. Pour Patrick Bruel, qui s'est engagé toute sa vie contre l'extrême droite, l'ironie, elle est quand même assez cruelle. Parmi quelques politiques qui n'appelaient pas à l'annulation de la tournée, il y a Marine Le Pen, la présidente du RN, sait bien que quand on n'est pas définitivement condamné, eh bien il y a la présomption d'innocence. Alors évidemment, on ne sait pas si Patrick Bruel connaissait ce sondage quand il a pris sa décision, mais regardez la chronologie. Depuis des semaines, des maires donc réclament l'annulation de ses concerts, des associations annoncent des manifestations, la porte-parole du gouvernement demande de renoncer et Patrick Bruel tient. Et puis arrive ce sondage qui raconte quelque chose chose de beaucoup plus difficile à entendre. Ce ne sont plus les élus, les associations qui ne veulent plus de ces cancers, c'est son image auprès des Français qui s'est effondrée. Comme l'écrit Bruel sur Instagram, cette tournée est devenue autre chose. 16% d'opinions favorables pour un artiste populaire. Découvrir qu'on ne l'est plus soudainement, bah c'est pas rien. On ne sait pas si c'est ce chiffre qui l'a fait basculer. Mais parfois, un sondage fait plus de bruit qu'une manifestation.
0: Mon œil, David Ossiou, c'est tous les matins à 7h15. Un coup d'œil sur vos conditions de circulation. Si vous devez prendre le train aujourd'hui, de grosses difficultés sont annoncées depuis la gare de Bayonne. Pour vous donner un exemple, le Bayonne-Bordeaux-Saint-Jean qui devait partir finalement à 6h26 part déjà avec une heure de retard. Visiblement, il y a des gros problèmes de régulation du trafic. Il y a aussi d'autres retards. Le Bayonne-Dax partira ce matin à 7h28 pour des travaux en cours sur le réseau ferroviaire, ce qui impacte aussi par exemple le Bayonne-Hendaye qui partira ce matin à 8h19 avec 60 minutes de retard. Je peux d'ores et déjà vous dire que le Bayonne-Pau, lui, est supprimé. Il faudra prendre des bus de remplacement à 7h53. Et c'est comme ça tout au long de la matinée. Par exemple, si vous devez prendre le Bayonne-Bordeaux de 8h48, il partira là aussi avec une heure de retard. Donc annoncé pour l'instant 9h48. La raison, c'est toujours la même. C'est donc des problèmes sur les voies ferrées en ce moment, difficultés de gestion du trafic. Bref, vous avez toutes les infos sur le site de la SNCF. Donc pensez à jeter un coup d'œil si vous devez partir aujourd'hui, donc en train. Deuxième jour de rentrée, déjà des retards et des trains supprimés. Dans un instant, nous allons jouer au Jokari avec Gorka, le petit écolier, et des questions niveau CM2, 05, 59 deux fois, 17 deux fois pour jouer avec nous. Je vous laisse encore quelques minutes pour nous appeler. On joue juste après la musique d'ici.

0: Ils étaient 5 copains d'enfance. Ils ont décidé de monter un groupe en 2017. Ils cartonnaient, c'était Iluma. Et ensuite, ils se sont séparés en 2025. Donc, tout juste l'année dernière. Juste avant l'écho d'ici, nous allons jouer Gorka ce matin au Jokari. Je rappelle qu'on offre 2 places pour aller profiter du festival Le Temps d'aimer la danse avec le collectif Ibawa. Ce sera au complexe Saint-Louis à Saint-Palais le 11 septembre prochain. Alors on avait Panchika Daskin qui a raccroché entre temps. Quand on lui a redonné les règles en antenne, elle a dû se dire je me sens pas capable,
1: mais
0: je sais pas. On essaye de la rappeler, je suis pas sûr qu'on l'ait dans les prochaines minutes puisque ce matin on joue au petit écolier. On rappelle.
1: Tout à fait.
0: C'est des questions niveau.
1: Niveau CE2.
0: Donc c'est l'âge de 8 ans quand même.
1: 8 ans, ouais. Alors là, franchement...
0: Je te propose qu'on fasse quelque chose. Puisque Panchika, on n'arrive pas à l'avoir pour l'instant, qu'on joue tous les trois avec notre invité aussi en studio pour voir si on est nous-mêmes capables d'offrir le cadeau à Panchika. Est-ce que ça vous va, Iban?
2: Alors c'est CE2 ou CM2? Parce que peut-être CE2, que si on dit CM2, ça l'a peut-être découragé, c'est pour ça.
0: Ah, c'est peut-être pour ça aussi.
1: Peut-être ça.
0: Bon, bref, on joue avec
1: orthographe,
0: la première.
1: Géométrie, géographie. Bref, 3 domaines que vous possédez à fond. Première question d'orthographe. Comment nomme-t-on l'accent en forme de chapeau qu'on met dans le mot forêt, par exemple?
2: Le chapeau chinois.
1: Un accent.
3: Accent circonflexe.
1: Un accent circonflexe. Bravo, première bonne réponse.
0: Chinois, ça marchait aussi. Chinois, je valide.
1: Géométrie, un segment à un angle droit, c'est vrai ou c'est faux?
0: Un segment en angle droit. Non, c'est faux, puisque c'est une droite.
1: C'est une droite entre deux points. Non, il n'y a pas d'angle droit, tout à fait. Deuxième bonne réponse. Troisième question, géographie. La Sagrada Familia se trouve en Espagne, se trouve à Barcelone ou à Madrid?
3: Barcelone.
1: Bravo, mais 3 bonnes réponses. Alors, j'ai une question supplémentaire. Qu'est-ce qui est rouge et qui attend?
0: Panchika,
1: c'est,
0: au téléphone.
1: Non, mon compte en banque.
0: Bon, et bien, en tout cas, si Panchika est avec nous, qu'elle nous entend du moins, et bien, grâce à ces 3 bonnes réponses, vous repartez donc avec ces 2 places pour le festival Le Temps d'aimer la danse. Merci beaucoup, Gorka. On te retrouve tout à l'heure, évidemment, pour ton humeur du jour.
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0: 7h25, place à l'écho d'ici aujourd'hui. On s'arrête donc près de Saint-Palais. Tiens, ça tombe bien, Iban, à Arbouët-sur-Sotte précisément. 300 habitants, une mairie, un fronton, une église et une auberge, l'auberge Chortaya. C'est le seul commerce du village et nous recevons ce matin sa patronne.
2: Eh oui, bonjour Nathalie Chamiot-Poncet.
6: Bonjour.
2: Vous avez repris cette auberge avec votre mari en 2024 à Arbouët, mais vous-même, vous n'êtes pas d'ici, hein, vous êtes breton d'origine tous les deux. Comment vous vous êtes retrouvés comme ça en Amicoussé?
6: Alors, nous venons effectivement de Saint-Malo, en Bretagne. On est arrivé dans le Pays Basque en 2021. On venait dans la région en vacances, on a eu le coup de cœur pour la région.
2: Et vous aviez un projet de restaurant depuis un petit moment?
6: Oui,
2: c'était un rêve.
6: Tout à fait. On avait déjà un projet de reprise de restaurant, enfin plus exactement un bar en Bretagne, à Dinan exactement, petite ville pas très loin de Saint-Malo dans les Côtes d'Armor. Et malheureusement, ce projet n'a pas abouti puisque c'était juste au moment de ce fameux Covid qui a gelé tous les projets. Donc du coup, le projet n'a pas pu aboutir, donc on l'avait un petit peu mis de côté.
2: C'est comme ça qu'en 2024, vous êtes tombé sur cet appel à projet de la mairie d'Arbouët pour reprendre cette auberge.
6: Alors en fait, c'est nos prédécesseurs qui vendaient leur fonds de commerce. Et donc oui, effectivement, on a vu cette annonce, on a visité le bâtiment, on a eu le coup de cœur pour le bâtiment, on a vu tout de suite le potentiel que ce bâtiment pouvait apporter, et donc du coup ça a relancé le projet pour nous.
2: L'auberge existait depuis une trentaine d'années au cœur du village, c'est vraiment un poumon du village que vous avez repris?
6: Oui, tout à fait. L'auberge est vraiment au centre du village puisqu'elle est face à l'église, face à la mairie et face au fronton, donc c'est vraiment un lieu unique en fait, vraiment un lieu central au sein du village.
2: Un lieu de lien social, hein. Vous faites de la restauration, menu ouvrier en semaine, vous ouvrez aussi les week-ends, vous faites également gîte avec 7 lits disponibles, mais Arbouët-sur-Sotte, on l'a dit, c'est vraiment un petit village. Comment vous faites pour faire tourner l'établissement? Qui est-ce qui vient?
6: Alors on a des clients, bien sûr les clients, la clientèle est essentiellement locale, ouvrière pour la semaine, les repas du midi, mais on travaille également avec la mairie qui nous sollicite pour tous les événements de la commune. On travaille également avec les associations du village, notamment l'association Gauchoki, l'association des seniors et le comité des jeunes. Mais on travaille également avec les associations des autres villages, des villages environnants qui viennent organiser leur repas de groupe au sein de notre établissement.
2: Donc c'est vraiment un lieu de lien social. Il y a aussi une volonté de faire venir des gens de l'extérieur. Il y a les chemins de Compostelle qui passent par là aussi.
6: Oui, tout à fait. Depuis l'année dernière, le chemin de Compostelle a été dévié et il passe justement devant l'auberge. Donc on a quelquefois, enfin de temps en temps, des randonneurs qui s'arrêtent pour se désaltérer.
2: Vous proposez aussi une particularité bretonne le week-end, hein, c'est ça ?
6: Oui, tout à fait. On a voulu apporter un petit peu notre culture bretonne. Donc, on propose une crêperie à partir du vendredi soir jusqu'au dimanche midi avec des galettes de sarrasin salées, des crêpes bretonnes, des crêpes sucrées et bien évidemment le cidre breton aussi.
2: Merci beaucoup Nathalie Chamiot-Poncet. On souhaite longue vie à l'auberge Chortaya. Vous retrouverez l'interview sur ici.fr.
0: Et on soutient évidemment les commerces locaux et surtout les commerces de proximité. Dans un instant, le retour de l'info.
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0: Il est tout juste 7h30. Voici un tour des titres de l'actualité locale avec toi, Iban.
2: À Anglet, une nouvelle polémique avec le cirque Zavata après la vidéo d'une altercation avec une militante de la cause animale sur les réseaux sociaux. La jeune femme qui dit s'être fait agresser, elle porte plainte. Polémique aussi à Itsassou au sujet de la fresque sur laquelle figure le visage d'un militant du groupe armé Ipareta Rak. Max Brisson, le sénateur Les Républicains, se range du côté du préfet qui demande à ce qu'elle soit effacée. Nous en parlerons avec Jean-Pierre Massias, spécialiste du droit, notre invité dans quelques minutes. Et puis 11 élèves de moins dans le primaire, mais 50 de plus au collège.

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2: Oui, en effet, du soleil tout au long de cette journée. Le soleil qui pointe d'ores et déjà le bout de son nez, peut-être quelques passages nuageux mais inoffensifs sur le littoral, et puis ensuite le soleil qui va régner en maître tout au long de la journée, avec pour ce matin des températures entre 16 et 18 degrés, 16 actuellement à Istúriz et la Bastide-Clairence, 17 à Cambo ou encore à Bidache, 18 pour Bayonne et même Saint-Pé, puis cet après-midi des températures qui remontent très légèrement. On attend 25 du côté de Briscousse et du Staritz, 26 à Espelette, 28 pour la vallée de Baïgorry et Ordiarp, et jusqu'à 29 degrés quand même pour les secteurs de Bardos, Mauléon et Saint-Pally. Il est 7h38.
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2: Vous êtes peut-être déjà en retard pour la journée. Bah écoutez, restez en retard, oui, mais avec de la musique et du Julien Clerc, c'est encore mieux.

0: C'était Julien Clerc, cœur de rocker. Il est 7h41.
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0: À 8h moins le quart, votre rendez-vous avec l'invité d'ici matin. Et voici là aujourd'hui, retour sur une polémique qui a démarré la semaine dernière à Itsassou. Le visage d'un militant indépendantiste basque qui a été peint sur un bâtiment public.
3: Tchomin Olagaray figure sur un mur de la commune d'Itsassou. Il avait en 1980 tenté de poser une bombe dans la voiture de l'épouse du sous-préfet de l'époque. Il faut l'effacer, dit le préfet aujourd'hui, c'est indécent. C'est réducteur, nous dira Jean-Pierre Massias. Il est professeur de droit, il a travaillé sur de nombreux conflits partout dans le monde.
0: Rendez-vous donc dans moins de 3 minutes. Et justement, cette polémique à Itsassou, Gorka, c'est ton humeur du jour.
4: Oui, cette fresque a suscité une polémique importante en raison des symboles et du message qu'elle représente. Cette œuvre artistique a rapidement dépassé le simple cadre de la décoration pour devenir un sujet de débat politique, culturel et historique. La principale controverse concerne la manière dont certains éléments de la fresque représentent l'histoire et l'identité du Pays basque. Pour certains habitants et défenseurs de la culture basque, l'œuvre permet de mettre en valeur une histoire, une langue, une tradition qui occupe une place essentielle dans la vie locale et considère donc la fresque comme un moyen de transmettre la mémoire collective et de rappeler l'importance de l'identité basque, même 46 ans après les faits, même si cela est douloureux. Mais moi, je voudrais faire un petit retour en arrière aussi, un retour de 233 ans. Pourquoi ? Le 6 juillet 1793, la langue basque devient un danger national. Il est interdit à ceux qui ne parlent pas français de se marier ou d'avoir de l'avancement dans l'armée.
0: Ouais.
4: Ça, c'est les décisions de la Révolution française qui est appliquée ici. La désertion de 47 jeunes d'Itsassou a eu un impact significatif sur la communauté. Pendant la Révolution française, les autorités révolutionnaires ont accusé plusieurs communes proche de la frontière, de manquer de loyauté envers la République. Et donc, le 13 Ventose en 2, c'est-à-dire le 3 mars 1794, les représentants du peuple Pinet et Cavaignac ordonnent l'arrestation et la déportation des habitants d'Itsassou, ainsi que ceux d'autres communes comme Ainoa, Asquin, Espelette, Sar, Souraïde. Cette mesure est étendue à d'autres villages voisins et les familles furent d'abord rassemblées dans les églises avant d'être envoyées vers Cabreton, Saint-Vincent-Tyros, Andres, mais ça va aller beaucoup plus loin, puisque tous ces villages et ces familles vont être déportés dans le Gers, le Lot-et-Garonne, les Landes, les Hautes-Pyrénées, les Béarn, et même jusque dans le Cantal. Voyez, wow. Ces familles ont été... Alors, le retour des exilés se fera entre le 29 septembre et le 1er octobre. Ils vont revenir chez eux pour essayer de récupérer des biens qui ont été souvent pillés ou vendus. Donc, un très grand nombre d'enfants en bas âge ou les plus anciens vont décéder pendant cette déportation. Donc, ça, je pense que le nouveau préfet n'a pas l'air de s'en rappeler beaucoup. Il n'est peut-être pas au courant de l'histoire aussi qui a marqué le Pays basque. Donc, la polémique montre qu'une œuvre d'art peut avoir plusieurs significations selon la manière dont elle est regardée. Certains symboles peuvent avoir une dimension politique qui les rend problématiques dans l'espace public ou pas. Et cette affaire pose également la question plus générale, jusqu'où peut aller l'expression de l'identité culturelle dans un lieu public ? C'est la question qu'on peut se poser. Bref, les artistes doivent pouvoir exprimer des idées, représenter une culture, mais les œuvres installées dans des espaces publics peuvent aussi poser problème et provoquer des désaccords. Donc, pour conclure, je dirais que la polémique autour de la fresque d'Itsassou illustre les tensions qui peuvent exister entre culture, mémoire et politique. Elle montre surtout que l'histoire du Pays basque reste un sujet sensible et que les symboles artistiques peuvent être interprétés de façon très différente. Cette controverse invite plutôt au dialogue, à la réflexion, plutôt qu'à une lecture unique de l'œuvre, avec de la mémoire, mais de la mémoire des deux côtés.
0: Et c'est important de remettre le fronton au milieu du village, comme on dit si bien. Merci beaucoup Gorka pour cette humeur du jour. On te retrouve demain, juste avant les infos de 7h, et dans un instant, l'invité d'ici matin, toujours à propos de la fresque d'Itsassou.
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0: Et avec l'invité d'ici matin aujourd'hui, voici là, on revient donc sur la polémique de la fresque d'Itsassou.
3: Oui, on revient donc sur cette fresque qui a été peinte sur un mur de la commune. Bonjour Jean-Pierre Massias.
8: Bonjour.
3: Vous êtes le président de l'Institut Louis-Joanet à Bayonne. Vous êtes connu notamment pour avoir mené la commission d'enquête sur les violences de Bétaram. Et ce matin, donc, vous prenez la parole aussi pour appeler un peu de réflexion sur cette fresque dite Sassou, pour dire au préfet notamment, attention, cette affaire, elle est pas si simple, c'est pas tout noir ou tout blanc.
8: Oui, tout à fait. Pour moi, dans cette affaire, il y a le droit qui doit être appliqué, mais le droit, il n'est pas suffisant. La réponse juridique, elle n'est pas suffisante parce que derrière la fresque, il y a la question de la mémoire. Le plus important dans cette fresque, c'est peut-être même pas ce qui est peint, mais ce qui n'a jamais été mis en discussion, ce qu'elle représente en termes d'un parler ou d'un connu historique. Et ça, je crois que c'est très important. On pacifie pas une mémoire en la faisant taire, hein, même si le préfet peut être tout à fait dans son rôle pour intervenir. La République, elle peut poursuivre une infraction si elle décide de le faire, mais elle ne peut pas à elle seule réguler la mémoire historique d'un conflit auquel l'État a participé. Et c'est pour ça que la dimension, je dirais, symbolique, ou ce que représente la fresque et la polémique autour de la fresque est extrêmement importante à mon avis.
3: Parce que Jean-Pierre Massias, on parle quand même d'un homme qui a posé une bombe dans la voiture d'un civil. On a aussi Max Brisson, là, le sénateur LR du Pays Basque, qui dit « ce mur devient le symbole d'un inquiétant renversement des valeurs démocratiques ».
8: Alors, effectivement, on peut lire ce mur de deux manières. On peut lire le mur de manière immédiate, avec la célébration d'un homme qui est effectivement a perdu la vie avec cette tentative d'attentat, ce qui peut tout à fait être choquant, mais cet homme, il vient pas de rien. Cet homme, il s'inscrit dans un contexte, dans une histoire, et cette histoire, elle est importante. Elle est importante pourquoi ? Parce que d'abord, il y a eu des victimes dans les deux camps. Même s'il s'agit pas de mettre tout au même niveau, de tout unifier, la souffrance, elle est unificatrice. Il y a des gens qui ont souffert dans les deux camps, et puis on peut se poser la question de savoir pourquoi des gens comme Jomino Egaray vont pouvoir s'engager il y a 46 ans dans une cause dont ils savent très bien qu'elle est extrêmement dangereuse, pour laquelle ils peuvent perdre leur vie. Ça veut dire qu'il y a une crise politique derrière, ou il y a une question politique derrière, et tout ça on peut pas le balayer d'un seul revers d'acte juridique, si j'ose dire. Il y a des questions qui dépassent la simple application de la loi, même si l'application de la loi, elle est importante. Ce que nous dit ce mur, c'est qu'il y a aujourd'hui une mémoire du conflit au Pays Basque, que cette mémoire n'a jamais été, au fond, prise en charge de manière globale, et c'est peut-être ça qui est la principale demande autour de ce mur.
3: Et comment est-ce qu'on la prend en charge, justement ?
8: Je pense qu'on peut la prendre en charge d'abord en posant des principes simples. Hein. Le premier principe, c'est que toutes les souffrances doivent être dites, doivent être évoquées, et que toute victime de ce conflit a le droit de pouvoir être reconnue. Que ce soit les victimes des mouvements qui vont utiliser la lutte armée, je pense notamment au CRS tué à Saint-Étienne-de-Baïgorry, mais que ce soit également les gens qui ont perdu leur vie à ce moment-là dans les mouvements militants, que ce soit Iparétarac ou éventuellement État ou d'autres mouvements. Et puis il y a aussi des victimes qui n'étaient pas impliquées, je pense à certaines victimes du GAL qui ont été impliquées alors qu'elles n'avaient aucun engagement dans ce conflit. Ça c'est le premier point. Le deuxième point qui est important, c'est de se poser la question du pourquoi. Pourquoi ces faits ont-ils eu lieu, et pourquoi ces faits ont-ils eu lieu, c'est important d'en parler pour éviter qu'elles se reproduisent. D'où l'idée que l'Institut Joanet a avancée de mettre en place une commission vérité et éventuellement réconciliation, mais une commission vérité qui travaillera.
3: Qui fait quoi, une commission vérité ? En fait, c'est quoi le comment ça marche exactement ?
8: Alors, une commission vérité, d'abord, c'est quelque chose qui est très connu ou très fréquent dans le monde. Il y a plus de 160 commissions vérité qui ont été mises en place dans le monde, dont près de la moitié dans des pays, dans des démocraties, donc c'est pas uniquement réservé au génocide ou aux guerres. Une commission vérité, c'est un groupe de personnes, généralement choisies à la fois pour leur vertu morale, mais aussi pour leurs compétences juridiques, politiques, anthropologiques, historiques, etc., etc., qui entendent les personnes qui veulent témoigner, qui entendent généralement les victimes ou les personnes qui sont liées aux victimes, et qui, de ce point de vue-là, vont pouvoir à la fois établir un récit partagé de la violence, proposer des mesures de réparation pour les personnes qui en ont besoin et qui pourraient en avoir besoin et qui doivent être réparées, et puis également poser une réflexion sur comment cette violence a eu lieu d'un point de vue systémique et qu'est-ce qu'il faut faire pour qu'elle ne se reproduise pas. Louis Joanet avait inventé ces questions en parlant d'un principe de non-répétition. Et c'est pour ça que la commission vérité a cette fonction principale de, au fond, d'inverser l'histoire, d'être une forme de mécanisme particulier.
3: C'est un peu comme si on comparait, c'est un peu comme si on a vécu un traumatisme et qu'on va chez le psy.
8: C'est une forme. Alors évidemment, la comparaison est à nuancer, mais c'est globalement une forme de thérapie familiale à l'échelle d'une société. Il faut qu'à un moment les choses puissent être dites, ils puissent être entendues, et puis ça permet de construire un récit commun de la violence.
3: Merci à vous, Jean-Pierre Massias.
8: Je suis d'accord.
3: Merci à vous, Jean-Pierre Massias, président donc de l'Institut Louis Joannet à Bayonne.
8: Merci.
0: Dans un instant, la brigade Climat Nature. Aujourd'hui, nous allons faire un focus sur le grand dauphin. Là aussi, c'est l'actualité de cet été. On va retrouver Émilie du Centre de la Mer juste après Florent Pagny, la dernière chanson du monde.

0: Florent Pagny, c'était la dernière chanson du monde. 7h54, place à la Brigade Climat Nature. Et aujourd'hui, nous sommes au centre de la mer. C'est à Biarritz en compagnie d'Émilie. Bonjour Émilie.
1: Bonjour Alexis.
0: Alors, c'est l'établissement qui se trouve à Biarritz, puisque vous, vous êtes à Guiche actuellement. Quelle météo, tiens, fait-il sur Guiche en ce moment?
1: Mais aujourd'hui, il fait beau, il y a encore un petit peu de brume, mais après, il devrait faire beau.
0: Ouais, le soleil sera de la partie avec des températures qui vont frôler les 30 degrés par endroit, notamment autour de Guiche, de Bardos ou encore de Bidache. Et avec vous, on va faire un focus ce matin sur le grand dauphin. Le grand dauphin, tout le monde le sait, c'est un mammifère marin qui a fait beaucoup parler de lui, surtout avec la dauphine qui s'est installée dans la baie de Saint-Jean. C'est une espèce très régulière sur la côte basque-hollandaise. Comment on peut le reconnaître, ce grand dauphin, Émilie ?
1: Alors le grand dauphin, c'est un odontocète, c'est-à-dire un cétacé à dents. Il fait partie de la famille des delphinidés, dont environ 6 espèces sont communes sur notre territoire. Il mesure de 2 à 4 mètres, il a une peau grise, un ventre pâle, sans motif particulier. Il va avoir un rostre plutôt court et épais, et un aileron en forme de faux. Il peut porter des traces de griffures ou des décolorations qui vont nous permettre notamment d'identifier les individus par de la photo-identification. Question nourriture, il a un régime alimentaire très diversifié, mais localement, il va surtout apprécier nos merlus. Et enfin, c'est une espèce qui est longévive, qui peut atteindre en liberté une 50aine d'années.
0: Ah oui, ce qui est pas mal quand même. Et où est-ce qu'on peut l'observer hors baie de Saint-Jean-de-Luz ?
1: Alors, le grand dauphin est surtout présent dans les océans et mers aux eaux tempérées à tropicales. Et chez nous, c'est une espèce donc très commune qui va venir s'alimenter dans les canyons sous-marins, dont évidemment notre fameux gouffre de Cabreton, mais aussi dans les baies, voire les estuaires comme la Dour et la Bidassoa.
0: Et pour ce qui est de notre relation avec cette espèce, alors on en a beaucoup parlé, des bons réflexes à avoir, est-ce qu'on peut encore là aussi les rappeler ?
1: Oui, alors c'est un animal social et grégaire, mais il arrive que des individus s'isolent et deviennent ce qu'on appelle des solitaires. Le dauphin est très curieux et ce n'est pas la première fois que l'un d'entre eux s'aventure dans nos baies. Souvenons-nous, il y avait eu Randy, qui est à présent en Bretagne, Paquito, qui était à Saint-Sébastien, ou encore Françoise, dans le bassin d'Arcachon. C'est un animal sauvage qui est soumis à protection. Donc, si vous en rencontrez en mer, que ce soit en bateau ou en jet ski, s'il vous plaît, gardez vos distances en restant à plus de 100 mètres. Coupez le moteur de votre embarcation et ne croisez pas leur route. Ne les poursuivez pas et essayez de ne pas rester trop longtemps. Des études scientifiques ont montré que le dérangement causé par les activités de tourisme entraînait des comportements de fuite, une diminution du temps dédié à l'alimentation, voire un abandon de la zone, ce qui serait très dommage.
0: Et voilà, on le rappelle encore et toujours.
1: Oui. Les études que nous menons au centre de la mer de Biarritz indiquent cependant une augmentation des abondances en mer depuis de nombreuses années dans notre région. Et ce serait en lien avec les changements océano-climatiques. Il est donc important que nous respections leur présence en mer pour une meilleure cohabitation.
0: Eh bien voilà, tout est dit grâce à vous, Émilie Milon, je le rappelle. Vous représentez le centre de la mer, c'est à Biarritz. Merci beaucoup, passez une bonne journée et à très vite dans la Brigade Climat Nature. Alors là, on va accueillir notre autre dauphin à nous, Lucas Iceport. Salut Lucas.
2: Salut Alexis, salut à tous.
0: Avec toi tout à l'heure dans le Cogito.
2: Oui, à partir de 8h10, vous avez été très nombreux hier à jouer pour aller voir Luminescence à Bayonne. Vous savez, les lumières, le spectacle lumineux dans la cathédrale de Bayonne. Et bien du coup, on vous remet des places.
0: Oui, et puis on ira te chercher un petit mouchoir parce que visiblement, mais on est un peu enrhumé ce matin.
2: C'est mon nez qui parle à la place de ma bouche aujourd'hui.
0: C'est dommage ça.
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0: Et ce matin, pour notre voyage dans le temps, Stéphane Bern nous ramène au pied des volcans d'Auvergne.
11: À quelques kilomètres de Clermont-Ferrand, Roya doit sa renommée non pas à un château ou à une bataille, mais à des volcans endormis depuis des millénaires. Comme la Belle au bois dormant, sauf que personne n'est pressé de les réveiller. plongeons en 1845 et enfilez votre peignoir. À Roya, niché au pied du Puy-de-Dôme, d'importants travaux sont lancés pour transformer quelques sources d'eau chaude en véritables stations thermales. L'objectif est ambitieux, attirer l'aristocratie et la bourgeoisie avec des jacuzzis. Au programme, repos et guérison dans cette vallée verdoyante d'Auvergne, ambiance spa et Saint-Nectaire. Une buvette est d'abord installée, parce qu'avant de faire trempette, c'est l'apéro. Puis un vaste établissement thermal sort de terre entre 1852 et 1856. Pourtant, ces eaux bienfaitrices ont déjà été exploitées il y a fort longtemps. En creusant et en aménageant le site, les habitants redécouvrent peu à peu un passé bien plus ancien. Les Romains profitaient de ces sources dès le 1er siècle de notre ère.
5: Ah, ils sont fous ces Romains.
11: Les archéologues tombent sur de spectaculaires vestiges de l'ancien établissement romain. Face à eux, un complexe impressionnant. Trois grandes piscines alignées à faire pâlir d'envie Léon Marchand.
12: Léon Marchand qui va taper en 1,52-69.
11: Et plusieurs salles chauffées par le sol grâce à l'hypocauste, ce chauffage central des Romains. Le succès explose lorsque Napoléon III et l'impératrice Eugénie viennent prendre les eaux en 1862.
13: Je te l'achète, moi, ta thalassothérapie. Avec les docteurs, les clients, tout.
11: À l'époque, on n'appelait pas ça un partenariat d'influence, mais l'effet était exactement le même. À Roya, les volcans n'ont jamais fait fuir les habitants. Ils leur ont surtout offert le plus ancien abonnement bien-être d'Auvergne, avec une carte fidélité valable 2000 ans. Et visiblement, elle fonctionne encore.
0: Merci beaucoup, Stéphane Bern.
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0: Très bon réveil à vous, mercredi 2 septembre, il est 8h quelque peu passé.
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0: L'actualité locale présentée par Wassila Guitoun.
14: Il y a eu encore de nouvelles tensions cette semaine autour du cirque Zavata. Les artistes et les animaux sont installés depuis quelques jours maintenant à Anglette, sur les quais de la Dour, sur le parking de la base navale. Et il y a eu une bagarre entre une membre de la troupe et une militante de l'association One Voice qui défend les animaux. Une vidéo a été diffusée sur les réseaux sociaux par Victoire, 26 ans. Elle était en train de filmer des animaux pour dénoncer leurs conditions de vie. Et elle a été ensuite insultée, frappée par une adolescente qui travaille pour la troupe.
15: Je me suis rendue sur place juste pour voir et pour faire des vidéos des animaux, pour voir dans quelles conditions ils étaient, afin de les transmettre à différentes associations. Et en filmant en fait les animaux, une jeune femme m'a prise à partie. Et la jeune fille n'a pas supporté, elle est passée par-dessus et elle m'a attrapé violemment les cheveux, elle m'a jetée au sol. Les passants sont intervenus, ils nous ont séparés immédiatement parce que tout cela, je précise, c'était depuis la voie publique. Là-dessus, la jeune fille en a profité et s'est rejetée sur moi. Mon téléphone a volé, ils ont essayé de me le voler. On se dit que s'ils se comportent comme ça envers les êtres humains, ils sont capables de pire avec les animaux. C'était juste des vidéos et quand on n'a rien à se reprocher, on n'agresse pas les gens violemment comme ça.
14: Et elle a porté plainte au commissariat de Bayonne, des faits qui sont contestés par l'exploitant du cirque John Muller.
16: Elle a commencé à filmer, on voyait qu'elle filmait loin, on l'a laissé filmer. Et elle s'est permis quand même, cette personne, de franchir, d'aller auprès des animaux. Le ton est monté assez fort et elle a continué au bord du trottoir à nous insulter, bourreaux d'animaux. Et donc l'altercation qu'elle a eue avec une mineure de 13 ans a été quand même assez violente sur des propos, quand même sur son origine, parce qu'elle n'est pas française, de l'insultant sur son origine et de parler de sa famille. Donc la gamine, elle a vu vraiment rouge. À un moment, si cette violence est arrivée et que je ne cautionne pas ce qui s'est passé, hein, ça j'ai engueulé la gamine, t'avais pas d'emmener en main. C'est pas la gamine qui est venue à l'altercation, c'est elle qui a insulté la gamine.
14: La vidéo de l'altercation qui a été donc relayée sur les réseaux sociaux et qui est à retrouver sur ici.fr.
0: Après des faits d'agression sexuelle dans une boîte de nuit à Biarritz, un homme de 29 ans a été condamné à 2 ans de prison ferme hier.
14: Il était jugé par le tribunal de Bayonne. Il y a 4 ans, il avait abusé d'une touriste suisse de 54 ans. La victime avait réussi à le repousser et à alerter la direction de l'établissement. Une centaine de personnes se sont rassemblées hier entre Biarritz et Bayonne pour dénoncer les violences sexuelles contre les enfants. Mobilisation après la révélation de faits d'agression sexuelle au sein du centre de loisirs Morisco à Biarritz. On va d'ailleurs écouter à 8h15 ses parents, ses grands-parents qui se sont rassemblés. Le collectif Protégeons nos enfants a appelé à un nouveau rassemblement encore sur ce sujet la semaine prochaine. Rassemblement pour demander une loi intégrale. Ce sera lundi à 19h devant le tribunal de Bayonne.
0: Une manifestation où étaient aussi présents des parents banc d'élèves de Tarnos.
14: Oui, Tarnos qui a été secoué également par une révélation du même genre, affaire d'agression sexuelle au sein du centre de loisirs de la commune. 14 plaintes ont été déposées contre un animateur. Il faut désormais une large prise de conscience, affirme Elisabeth Gutmann. Elle est fondatrice de l'association SOS Périscolaire.
5: On a des enfants qui ont des symptômes de stress post-traumatique suite à ce qu'ils ont vécu et qu'il y a des difficultés particulières pour ces enfants à effectuer certaines tâches ou à aller dans certains endroits de l'école. Et donc, aujourd'hui, les familles sont très inquiètes. La mairie a proposé, est en train de réfléchir en tout cas à une solution alternative de garde à minima pour les enfants qui ont porté plainte, dont on sait qu'ils sont victimes, en tout cas présumées victimes, puisqu'il y a encore la présomption d'innocence. Et les parents comptent bien sur cette solution alternative pour ne pas confier leurs enfants à ce centre périscolaire en qui ils n'ont plus confiance.
14: Un collectif SOS périscolaire qui existe depuis 2021 et qui a recensé déjà plus de 550 signalements dans 72 départements français. Un homme de 40 ans sérieusement blessé hier dans un accident de la route à Bayonne. Hier soir, il était à la gare. Vers 18h, il y a eu un choc entre lui qui était à moto et une voiture. Il a été transporté à l'hôpital de Bayonne.
0: Les militants engagés contre le projet immobilier Marie-Enya à Cambeau priaient de quitter les lieux.
14: La justice leur donne un mois pour enlever leurs brebis et leur âne installée sur le terrain. Une demande avait été déposée par le propriétaire. La justice lui donne raison. Le tribunal de Bayonne a pris cette décision en référé, c'est-à-dire en urgence. Elle a traité sur la forme et pas sur le fond. Ça sera pour plus tard. Le promoteur Bouygues, on le rappelle, prévoit de construire 94 logements sur la zone. Mais le syndicat agricole ELB, le collectif L'Oursa India s'y oppose. Ces terrains, disent-ils, ont une vocation agricole.
0: La rentrée scolaire hier qui a été l'occasion de faire le point sur l'enseignement de la langue basque sur notre territoire.
14: Oui, la Fédération des écoles en langue basque chez HK a observé une augmentation du nombre d'élèves demandeurs de langue basque. 4302 enfants vont cette année continuer à apprendre en euskara. C'est 39 de plus comparé à l'an dernier. Askin, d'ailleurs, qui va proposer une section au CP. Eric Etchart est le coprésident de chez HK.
17: En primaire, on constate quand même qu'il y a une stabilisation des effectifs. Bon, on voit que effectivement au niveau démographique, il y a un tassement, donc ça évidemment au niveau des ICHTOLA aussi, ça aura des conséquences. Mais ce qu'on voit aussi, c'est que dans le taux de poursuite dans les ICHTOLA, on a des taux de poursuite qui augmentent d'année en année et qui frôlent les 100%. Donc c'est pour ça qu'on poursuit dans l'évolution dans l'augmentation des effectifs dans le secondaire. Bon, il y a des marches, par exemple quand on passe du primaire au collège. Historiquement, là, on perd quelques élèves. Et cette année, bon, c'est un peu anecdotique, mais on a quelques élèves donc qui sont partis ICHTOLA dans les autres réseaux pour la sixième. Mais on en a autant qui sont venus des autres réseaux vers nos collèges. Voilà. Donc ça, c'est représentatif des familles qui font de plus en plus confiance aux ICHTOLA et qui font le choix de l'immersif pour leurs enfants.
14: HHK qui fait donc cette rentrée dans de nouveaux locaux à Askin, mais aussi à Saint-Martin-d'Herberoux. Et pour décembre, à Briscousse.
0: Et en football, on a ça y est le résultat du tirage au sort du troisième tour de la Coupe de France de foot.
14: Et au Pays Basque, la Jeanne d'Arc de Biarritz va accueillir la JIA Dax. Moléon affrontera l'équipe de Salles. Saint-Palais jouera contre Mourinx. Les Genêts d'Anglette vont se déplacer à Ayres-sur-Adour. Il y a d'autres rencontres avec d'autres clubs basques. On ne peut pas tout donner malheureusement. En tout cas, les rencontres vont se jouer dans une dizaine de jours. Ce seront les 12 et 13 septembre.
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14: Ciel bleu et soleil en ce mercredi.
0: Oui, exactement. Voilà le programme de cette journée. Le soleil, ça y est, qui règne en Met. Peut-être quelques passages nuageux sur le littoral, mais rien de bien méchant. Des températures actuellement entre 16 et 18 degrés. Et cet après-midi, on va frôler les 30 degrés pour les secteurs de Bardos, de Moléon ou encore de Saint-Palais. Et Lucas, c'est rouge aussi sur les routes en ce mercredi matin.
2: C'est vrai. Alors, mercredi, c'est quand même un petit peu moins pire qu'hier, notamment sur notre application et sur ce que l'on voit sur les routes. Alors, c'est vrai que vous avez toujours les ronds-points, notamment au niveau du rond-point du Mousse à Biarritz. Quand vous arrivez de Boucauf aussi ou de Tarnos, le long de la Citadelle, sur le Pont Rouge, ça y est, ça commence à se charger. Et puis, c'est autour du rond-point Saint-Léon. On va dire le gros souci ce matin, c'est quand vous arrivez de Dogé, de l'hôpital, de l'ancienne RN10. Il n'y a que les Alépolmi qui, pour l'instant, pas l'air de trop gêner. Voilà les gros problèmes ce matin. Et on va quand même ajouter la D932 quand vous arrivez du Staritz vers Bayonne. Quasiment 10 minutes de retenue.
0: Il faut donc prendre son mal en patience. Merci beaucoup, Lucas. Il est 8h08.
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0: Allez, ben, force et courage à vous, hein, si vous êtes actuellement dans les mouchons, dans les bouchons. Bon courage aussi pour cette journée de boulot. Il nous reste encore une heure à passer ensemble avec l'équipe d'ici matin et Pascal Obispo.

0: Voilà pour les cœurs offerts par l'équipe d'ici matin.
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3: C'était super.
0: C'était vraiment génial. Dans les prochaines minutes, les gens d'ici.
3: Vous savez que ça.
0: Non mais 3 minutes de Pascal Obispo à la radio, oui, 3 minutes de Lucas Espouroy qui ne sait pas chanter. C'est un calvaire pour nos oreilles, véritablement.
3: Et bon réveil.
0: Et bon réveil à vous. Dans un instant, les gens d'ici, on va retrouver David Talek qui va aller à la rencontre d'un souffleur de verre à Louossoa. Et puis Lucas aussi. On n'oublie pas d'évoquer ton émission à partir de 9h aujourd'hui.
3: Ici c'est vous qui prenez la parole au 05 59 2x17 2x. Aujourd'hui, le thème, les logements. Étudiants. Les étudiants sont en train de faire leur rentrée. Il y en a certains pour qui c'est un petit peu décalé. Et certains sont surtout dans l'angoisse de ne toujours pas avoir d'appartement, de studio au Pays Basque. Peut-être parce qu'il y a un manque de logement, peut-être parce que les prix sont trop élevés. Eh bien, venez nous dire notamment si peut-être vous accueillez des étudiants dans des résidences intergénérationnelles. Racontez-nous comment se passe la relation. 05 59 2x17 2x. Et puis si vous êtes étudiant, que vous n'avez pas encore trouvé, venez nous parler de votre situation. Venez nous dire par exemple combien de dossiers vous avez déposés.
0: Mission impossible ou non, 05 59 2x17 2x pour réagir tout à l'heure à partir de 9h. D'ici là, hier, vous avez été nombreux à vouloir repartir avec vos deux entrées pour aller profiter du spectacle Luminiscence en la cathédrale de Bayonne. On s'est donc dit, Lucas, on va
3: voir le prêtre pour lui en demander d'autres.
0: Et on en a eu du coup. Donc pour ce matin, on va vous offrir de nouveau vos deux places pour Luminiscence. Je rappelle que vous serez dans la cathédrale de Bayonne avec des projections immersives à 360 degrés autour de vous, avec la voix d'Anne Etchegoyen, le chœur Bayonne Pays Basque aussi qui chante en live sous les voûtes. Et vous repartez donc avec ce cadeau ce matin dans le Cogito, Lucas.
3: On est parti pour la devinette du matin. Sans couvercle, serrure ou charnière, je renferme pourtant un trésor doré. Qui suis-je ? 05 59 2x17 2x. Et Iban, si tu regardes ma phrase, t'as vu la réponse.
4: Je me suis à voir.
3: C'est pas compliqué, c'est le principe d'un jeu. Sans couvercle, serrure ou charnière, je renferme pourtant un trésor doré. Qui suis-je ?
0: Vous l'avez, 05 59 2x17 2x. C'est Laurie qui vous accueille ce matin. À vous de cogiter.
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3: Je crois que le monsieur veut travailler.
0: À 8h15, pendant que Iban triche sur le cogito du jour, voici là l'info d'ici. On revient ce matin sur cette manifestation des parents à Biarritz. C'était hier à l'appel du collectif Protégeons nos enfants.
5: Oui, un collectif qui a été créé cet été après la mise en examen de deux animateurs du centre de loisirs Morisco pour agression sexuelle, corruption de mineurs. Un défilé donc hier inédit. 1h30 de marche entre la mairie de Biarritz et le tribunal de Bayonne que vous avez suivi au Yann Alarsabalin.
6: Un enfant est victime d'inceste et de viol ou d'agression sexuelle toutes les 3 minutes. Protégeons nos enfants. Protégeons nos enfants.
7: Parmi les manifestants, il y avait beaucoup de parents biarrots qui avaient déposé leur enfant à l'école le matin même pour la rentrée. Non sans inquiétude, avoue cette maman.
8: Moi, personnellement, je n'ose pas encore confier mon enfant dans le périscolaire ou dans les centres de loisirs à cause de ça.
7: Comment vous faites si vous ne mettez pas votre enfant dans le périscolaire ?
8: On s'est arrangé avec d'autres parents ou toute seule. Voilà, je m'organise pour l'avoir avec moi.
7: Inquiet aussi des grands-parents comme Patrick.
9: Notre petite fille est passée par Morisco, par une école du Reptou, où il y a des suspicions. Inquiet, parce qu'on en a parlé du périscolaire à Paris, mais on voit que ça peut nous arriver à Biarritz, à Tarnos et ailleurs.
10: Nous, on est là, justement, on n'a pas d'enfants. Mais on est là pour soutenir justement la cause parce qu'on a des petits-neveux, des nièces et ça aurait pu arriver en fait à n'importe qui. C'était très important d'être là. Donc on espère qu'il y aura encore plus de monde, ça ne va pas s'arrêter là.
7: Ils étaient une centaine de manifestants hier, 5 fois moins que ce que les organisateurs espéraient. Mathieu Dallasanta est cofondateur du collectif Protégeons nos enfants.
11: Je ne dirais pas que c'est une déception parce qu'on est conscient qu'on a monté, on a organisé une manifestation qui était complexe à suivre. Et ce qu'on demande, c'est pas forcément de venir manifester, c'est de parler avec ses enfants, de les éduquer sur, non pas évidemment leur sexualité, mais leur intimité.
7: C'est ce qu'a fait Marion, qui avait 2 enfants au centre de loisirs de Morisco cet été.
12: C'est malheureux de devoir dire, moi, mon enfant, il a 3 ans, je l'ai sensibilisé à ça, mais en le sensibilisant, j'avais mal au cœur aussi, de me dire, il a 3 ans, il faut que je l'ouvre les yeux sur des choses aussi inhumaines, quoi. Mais en même temps, comme les adultes qui l'entourent, je les connais pas, je leur fais pas confiance, je me dis, je vais au moins faire confiance à mon enfant, et si la parole des enfants n'est pas écoutée, ça sert à rien, en fait.
7: Ça fait partie des des points dans la loi cadre que réclament les associations féministes et de défense des enfants. La création de mécanismes pour que la parole des mineurs soit mieux écoutée et mieux prise en compte.
5: Un collectif qui appelle à une nouvelle manifestation, ce sera pour lundi devant le tribunal de Bayonne à 19h.
0: Dans les prochaines minutes, votre rendez-vous anti-arnaque, c'est pas vrai, avec Aude Razo qui va nous alerter sur les fake news liées aux catastrophes naturelles.
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0: 8h18, Aude, vous allez nous alerter ce matin sur des fausses images qui envahissent nos réseaux sociaux lors des catastrophes naturelles.
13: Oui, vous avez peut-être vu ces derniers jours cette vidéo assez incroyable, elle tourne énormément. Un éléphant en train de sauver un homme pris au piège par une terrible crue. Alors je vous décris la scène, c'est très spectaculaire. On voit l'éléphant s'avancer dans les eaux déchaînées, il tend sa trompe, l'homme s'accroche et miracle, il monte sur la tête de l'éléphant et il sort de l'eau. 5 millions de vues pour ces images. Et pourquoi ? Eh bien parce que le Poste prétend qu'elles ont été tournées au Népal lors des crues dévastatrices qui choquent le monde entier depuis la semaine dernière. Sauf que cette histoire d'éléphant est totalement fausse, la vidéo est truquée.
0: Et justement, Aude, comment vous savez que c'est truqué ?
13: La vidéo est bien faite, c'est vrai, mais à première vue, ça m'a semblé suspect. Donc j'ai fouillé et j'ai retrouvé la même vidéo, même éléphant, même monsieur, sur Facebook, sur Instagram, sur YouTube. Et à chaque fois, elle avait été postée avant les crues au Népal. Et puis j'ai fini par trouver sur certaines la petite phrase que je cherchais, vidéo générée par intelligence artificielle. Voilà. Prenez du recul toujours lors d'événements dramatiques comme celui-là. Vous avez peut-être vu aussi cet été ces images de pompiers qui font un massage cardiaque à un renard. La vidéo nous dit que la scène a été tournée lors des incendies en Gironde. Elle est fausse, elle aussi elle est truquée. Quelle que soit la catastrophe, vous aurez toujours des internautes qui essaieront d'en profiter, qui essaieront de nous émouvoir pour faire un maximum de vues, faire gonfler leur compte et pour générer des revenus publicitaires. Parce que oui, c'est ça qui se cache derrière ces images de renards et d'éléphants. Plus une vidéo est vue, plus elle rapporte de l'argent. Et donc là, c'est à nous d'être méfiants, vigilants et de ne pas réagir à chaque vidéo spectaculaire qui défile sur nos écrans.
0: Vigilance donc, merci beaucoup Aude Razo avec ce rendez-vous anti-arnaque. C'est pas vrai, Lucas Juste, bon courage.
3: Oui, devant Marac à Bayonne, il y a pas mal de bouchons et devant Leroy Merlin, quand vous enchaînez les trois ronds-points, c'est très compliqué ce matin.
0: Dans un instant, on file à Louossoa pour les gens d'ici, mais juste avant, voici la musique d'ici à 8h20.

0: Lucas, juste avant de retrouver David pour les champs d'ici, un petit rappel de notre devinette, si je puis dire, de ce matin.
1: Au 05 59 2 x 17 2 fois, vous jouez pour trouver la réponse à ceci. Sans couvercle, serrure ou charnière, je renferme pourtant un trésor doré. Qui suis-je ?
0: Vous avez la réponse. 05 59 2 x 17 2 fois. À vous de cogiter, ou plutôt de...
1: Cogito.
0: 8h23, nous sommes à Louossoa ce matin pour retrouver David Talek dans Les gens d'ici. Tous les jours, il part à votre rencontre avec son micro. Et David, aujourd'hui, tu es chez un souffleur de verre. Salut David.
2: Exactement. Salut Alexis, salut à toute l'équipe. Ouais, je voulais vous présenter ce métier aux méthodes ancestrales, un métier qui existe depuis le 1er siècle, quand même, avant JC, et un métier qui continue aujourd'hui. On est dans l'atelier de Jean-Marie Rimbaud à Louossoa et on est en compagnie de Cécile. Bonjour Cécile.
3: Bonjour.
2: Comment je vous présente? Vous êtes le bras droit de Jean-Marie,
3: je suis sa femme, sa compagne. On sert souvent à beaucoup de choses, je crois, les femmes.
2: Plus que bras droit, c'est la moitié.
3: Exactement.
2: Est-ce que vous pouvez nous décrire l'endroit où on est, qui est absolument extraordinaire à voir, quand même?
3: Alors, ici, donc, c'est l'atelier donc, du souffleur de verre. En fait, ce bâtiment, c'est l'ancienne usine de kaolin. Pour la petite histoire, avant, c'était l'usine de kaolin à Louossoa. Donc ici, on a plusieurs fours. À l'intérieur, vous avez un four à 1100 degrés où on a le verre en fusion qui tourne en permanence, puisqu'on met 2 jours pour le monter en température, ce four.
2: D'accord.
3: Et ensuite, on a un four qui nous sert à réchauffer le verre pour pouvoir continuer à travailler, et un four de recuisson qui va nous servir à recuire les pièces pour pouvoir qu'elles tiennent la température, enfin qu'elles redescendent progressivement pour éviter le choc thermique.
2: Comment vous vous êtes retrouvés, vous et Jean-Marie, à travailler le verre, justement, à apprendre ces techniques ancestrales, comme on le disait?
3: Alors, Jean-Marie, lui, il n'est pas venu au verre parce que c'était de génération en génération. Ses parents ne faisaient pas ça du tout. Il a découvert ça, il était un peu perdu, et en cherchant ce qu'il voulait faire, il a découvert ce métier qui l'a passionné, et depuis, ça ne s'est pas arrêté. Je crois que ça fait 28 ans aujourd'hui qu'il...
2: Et ça s'apprend comment, du coup? Est-ce qu'on fait avec d'autres souffleurs de verre? Est-ce qu'il y a un compagnonnage, par exemple? Comment ça marche?
3: Il y a 3 écoles aujourd'hui en France. En tout, on peut passer 7 ans d'études dans le verre. On peut faire un CAP qui dure 2 ans, un BMA, un brevet des métiers d'art.
2: D'accord.
3: Et ensuite un DMMAD, un diplôme des métiers d'art et design. L'école la plus près de chez nous, ça sera Moulin dans l'Allier.
2: Ah, quand même.
3: En Auvergne-Rhône-Alpes. Ouais.
2: Donc il faut faire un petit peu de trajet quand même.
3: Un petit peu, ouais. Notre fille y est, et du coup elle fait les trajets.
2: Et ça nous emmène là où on est aujourd'hui. Alors je sais qu'en ce moment vous travaillez par exemple pour une commande pour un établissement prestigieux.
3: Oui.
2: Quand même.
3: Oui, tout à fait.
2: On peut le raconter ou...
3: Et donc en ce moment on a une commande pour l'hôtel Georges V, le restaurant L'Orangerie. Donc oui, ça nous arrive, on a des commandes pour tout le monde. Ce que j'aime dire, moi, dans mon métier, c'est qu'on travaille pour tout le monde. Je vais travailler pour monsieur le curé, parce qu'il a cassé les burettes pour la messe et il faut refaire les...
2: Ça arrive même au meilleur curé.
3: Voilà, exactement. Je travaille pour l'infirmière du coin qui a des soucis pour des urinoirs, qui a besoin d'un urinoir bien spécifique, et je peux travailler pour elle aussi. On peut travailler pour des restaurateurs, on peut travailler pour des artistes, on peut travailler... C'est ça qui est ultra enrichissant dans notre métier, c'est qu'on travaille avec tout le monde, quoi.
2: Voilà. Et on peut voir un peu ce que ça donne, le travail de Jean-Marie Rimbaud et de Cécile, sur leur site internet directement, sur leurs réseaux sociaux. Je vous invite à aller voir, parce que là, ce que j'ai sous les yeux, franchement, Alexis, Lucas, les amis, c'est magnifique.
0: Évidemment, et puis on peut aussi passer directement, David, à l'atelier à Louossoa. Moi, j'ai le souvenir d'avoir été soufflé des boules de Noël en verre avec Jean-Marie à l'époque. C'est une animation qui propose... ça ressemble vraiment à une boule de Noël. Du coup, je l'ai mise à côté du sapin de Noël. Mais en tout cas, merci beaucoup, David, pour les indices.
4: Belle anecdote.
2: Avec plaisir.
0: Non, vraiment, ça ressemblait à...
4: Je me souviens, on avait fait direct en antenne.
0: C'était 4
4: mois. Ça, c'est perso, après.
5: Bonjour, Joël.
0: Lucas, oui, on joue avec Joël.
6: Oui, bonjour.
0: Vous nous appelez depuis Asparin, vous êtes en route en direction du boulot, mais vous avez pris le temps de peut-être trouver la réponse à notre devinette du jour.
6: Oui, il me semble que c'est l'œuf.
1: Vous me dites l'œuf, alors on va relire la devinette, voir si ça correspond. Sans couvercle, serrure ou charnière, bon, il n'y a pas tout ça sur un œuf, je renferme pourtant un trésor doré, le jaune d'œuf. C'est doré, c'est correct.
6: Merci beaucoup.
0: Oh là là, mais attends, mais c'est quoi ce truc?
1: C'est la bonne réponse de Joël. Je te prierai de respecter.
0: Alors, c'est un peu farfelu comme, comme devinette.
1: Pas du tout.
0: Mais si, non, mais c'est.
1: Vous l'avez trouvé assez facilement, Joël.
6: Oui, c'est venu parce qu'on m'a déjà raconté, c'est pour ça.
1: Ah, ouais, d'accord. Vous voyez, donc l'expérience. Joël est fort sur l'expérience. Et du coup, ça vous permet de gagner vos deux entrées pour aller voir Luminescence. C'est à la cathédrale de Bayonne.
0: Félicitations, Joël. Et bon courage, évidemment, pour cette journée de boulot. À très vite. Dans un instant, le retour de l'info. Et puis, Sergio Puertas aussi nous parlera de manifestations qui auront lieu dans toute l'Espagne ce soir.
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0: Il est 8h30, voici un tour de l'actualité locale avec Iban Carpentier.
15: On ne pacifie pas une mémoire en la faisant taire. Les mots de Jean-Pierre Massias, spécialiste du droit et de la réparation. Il était notre invité ce matin au sujet de la fresque polémique d'Itz Sassou, sur laquelle figure le visage d'un militant basque mort dans une tentative d'attentat en 1980. Il répondait au sénateur Les Républicains Max Brisson et au préfet des Pyrénées-Atlantiques qui exigent que cette fresque soit effacée. À Anglette, une nouvelle polémique avec le cirque Zavata, après la vidéo d'une altercation avec une militante de la cause animale. La jeune femme qui dit s'être fait agresser, elle porte plainte. Et puis les militants qui occupent Marienia à Cambo avec brebis et légumes sommés de quitter les lieux. C'est la décision du tribunal de Bayonne hier.
0: Dans un instant, le retour de l'info en Euskala, mais juste avant, à 8h31, le 90 secondes avec Valentine Lettès.
16: Enfin, la parole des femmes est entendue. L'avocate de Flavie Flamand se réjouit ce matin de l'annulation de la tournée de Patrick Bruel, accusé de viol et de violences sexuelles par une trentaine de femmes, dont l'animatrice Flavie Flamand. Le chanteur renonce à ses 35 concerts. Plus de 20% d'étudiants ne mangent pas à leur faim, trop souvent dans le rouge après le paiement de leur loyer, explique la FAGE. Selon le syndicat étudiant, le coût de la rentrée

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1: Oui, des températures qui vont commencer à remonter, surtout cet après-midi, puisqu'on va frôler les 30 degrés par endroit, notamment à Bardos, Mauléon ou encore Saint-Palais. Vous aurez aussi 27 pour Asparin, 25 degrés en moyenne pour le littoral, pour Asquin ou Ustaritz. Ce matin, les températures de 16 à 18 degrés, avec du soleil qui va vous accompagner une bonne partie de la journée. Météo France annonce encore peut-être quelques passages nuageux par endroit, mais rien de bien méchant. Ils vont vite partir pour ensuite laisser place donc à du soleil et une belle journée en perspective. Il est 8h37.
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1: Bon courage à vous pour cette journée. Vous êtes peut-être en ce moment dans les bouchons, ça coince pas mal autour du rond-point Saint-Léon. On pense fort à vous. Bon courage aussi pour le boulot. Si vous venez tout juste de vous réveiller, ben vous êtes chanceux. Et on entame cette dernière demi-heure ensemble et en musique avec Jeanne Masse.

0: Sauvez-moi, Jeanne Masse, c'est peut-être que vous êtes dit ce matin quand il fallait partir au boulot. Sauvez-moi de cette journée.
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0: Non, attention, attention. Peu avant 9h, tiens, vous connaissez le dicton, un éléphant dans un magasin de porcelaine. Et ben nous, on a un Lucas dans un marché de céramique, c'est quasiment pareil, ce sera notre événement d'ici.
3: Absolument, dans une dizaine de minutes. On vous parlait de la 31e édition déjà du marché de la céramique à la Bastide Clairance. Pourquoi autant de succès? Est-ce que c'est juste des œuvres d'art ou est-ce qu'on peut aussi utiliser de la céramique à la maison? Puis combien ça coûte? On répond à tout ça.
0: Rendez-vous donc à 8h50. Mais d'ici là, notre petit détour à Saint-Sébastien pour notre cap au sud. Chaque jour, tous les matins, Sergio Puertas fait un tour de l'actualité en Ego Alde. Gunon Sergio.
4: Kaisha Egonon, Alexis, bonjour tout le monde.
0: Et en Espagne, un des sujets qui a notamment marqué l'actualité cet été, c'est l'invasion et la crise migratoire que les habitants de Ceuta vivent donc depuis le 30 juillet dernier. Aujourd'hui, plusieurs mobilisations vont d'ailleurs avoir lieu dans pratiquement tout le pays.
4: En effet, c'est la Fédération des villes des régions espagnoles ainsi que les partis de droite et extrême droite qui font appel à toutes ces mobilisations prévues pour ce soir dans des villes comme Madrid, Barcelone, Séville, Malaga, Saragosse, mais aussi en Euskadi et en Navarre. Ici, dans ces deux communautés autonomes, Euskadi et Navarre, c'est le parti populaire, parti de la droite modérée, qui appelle à se mobiliser pour défendre la territorialité de Ceuta et ainsi de soutenir à ses habitants qui, depuis le 30 juillet, comme tu l'as dit Alexis, vivent des situations très inquiétantes et souvent avec de forts moments de tension. En fait, en Espagne, les partis de droite critiquent durement au gouvernement espagnol par l'inaction et la lenteur au moment de prendre des décisions qui ne font que prolonger, comme j'ai dit, les tensions à Ceuta. Jour après jour, toujours dans l'attente de savoir combien de ces gens seront envoyés pour les distribuer ensuite dans les 15 communautés autonomes qui forment l'État espagnol dans la péninsule ibérique ainsi que les îles Canaries.
0: Et en Euskadi, le gouvernement basque sérieux aussi alerte sur des contre-manifestations qui pourraient avoir lieu au même endroit aussi et aux mêmes heures.
4: À partir de 20h, donc à Bilbao, Vitoria, Pamplune ainsi qu'à Saint-Sébastien, ici à Donosti, les sympathisants de droite vont manifester devant la ville, tandis que les mouvements de gauche communiste et Abertzale, agroupés sous la plateforme GKS, Guipuscoa Coordinadora Socialista, Comunista Socialista, le feront au boulevard. Ceux-ci appellent à la lutte contre le racisme et le fascisme. Ils seront à une cinquantaine de mètres de distance. Et pour cela, le département de sécurité du gouvernement basque lance un appel important à la bienveillance et à que chacun puisse se manifester librement. Mais attention, car en même temps, le gouvernement basque alerte à qu'il puisse se produire certains incidents.
0: Et le maire de Saint-Sébastien, qu'est-ce qu'il dit, lui?
4: Eh bien, Jon Insausti s'est prononcé hier à ce sujet. Il n'aime pas les extrémismes et il pense que la plupart des gens de Saint-Sébastien sont plus modérés.
5: Je pense que le pire serait de politiser l'affaire de Ceuta. Je ne suis pas d'accord avec l'inaction du gouvernement de Sanchez, mais pas non plus avec la façon dans laquelle le Parti populaire est en train d'organiser les rassemblements. J'aimerais pas qu'à Donosti, on puisse voir une situation de conflit. Je pense qu'ici, les gens ont une profonde culture démocratique, et comme je le disais, on ne partage pas ces idées-là.
4: On rappelle, tous les rassemblements de ce soir devant les mairies des villes sont prévus à 20h. Je voudrais juste ajouter un mot. Je pense honnêtement que pour la première fois, ces phénomènes de migration risquent d'être décisifs au moment d'orienter le vote dans les prochaines élections législatives prévues pour 2027. Pas de date encore fixée.
0: Et juste avant de se quitter, Sergio, place au sport. On n'oublie pas non plus ce soir que sur la Concha, il y a la régate de Trénières.
4: Une épreuve de qualification. D'abord, aujourd'hui, ce soir, ce sont les hommes. Demain, ce seront les femmes. Chez les hommes, Olio part comme grande favorite. Un contre-la-montre individuel, comme j'ai dit, 24 trainières. Les 7 premières seront qualifiées. Donostiarra l'est déjà, parce que bon, les régates de dimanche se disputent sur la baie de la Concha, donc la ville de Saint-Sébastien doit être représentée. Et pour la première journée donc des régates, à vivre ce dimanche dès 11h sur la baie de la Concha. Ce soir, rendez-vous à partir de 18h.
0: Merci beaucoup, Sergio Puertas, pour ce tour complet de l'actualité au Pays Basque Sud. On te retrouve demain à la même heure. Bonne journée, adio.
4: Adio.
0: Dans un instant, Lucas, ici c'est vous. On va essayer de trouver un logement pour nos étudiants.
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0: Et surtout, pour bien la continuer aussi cette journée, vous aurez rendez-vous avec Lucas, juste après les infos de 9h. C'est le seul compliment que tu auras de la semaine, Lucas. Avec toi, aujourd'hui, ici, c'est vous. Et on va essayer de trouver un logement pour les étudiants.
5: Ben, on va essayer de constater, surtout, s'il y en reste encore des logements étudiants, quels sont leurs prix, le montant des loyers. C'est pour ça qu'on a besoin de vous au 05 59 2x 17 2x. Alors, le Crous sera là pour l'émission. Ils vont nous expliquer si la demande a été complètement folle durant l'été et durant les derniers mois. Peut-être d'autres constructions aussi sont prévues pour des logements Crous. Et puis, on veut aussi vous entendre, évidemment, peut-être que vous accueillez des étudiants dans ce que l'on appelle les résidences intergénérationnelles. Si c'est le cas, racontez-nous comment ça s'est mis en place, racontez-nous comment se passe la relation aussi avec l'étudiant. Pas forcément celui qui arrive là dans les prochains jours, mais par exemple l'an dernier. Et puis si vous êtes étudiant, vous n'avez toujours pas trouvé, vous avez peut-être déposé 10, 20, 30 dossiers, ben venez nous l'expliquer pour qu'on puisse se rendre compte et ça peut vous permettre aussi de passer votre annonce à l'antenne. Et puis peut-être propriétaire aussi, parce que ça peut être avantageux pour certains propriétaires, comme louer de septembre à juin pendant 9 mois. Et puis il y a possibilité de faire du Airbnb, c'est aussi une réalité durant l'été. C'est peut-être votre cas, 05, 59, 2x, 17, 2x.
0: Alors ça évidemment c'est pour participer en direct, mais si on ne peut pas, Lucas, réagir, on peut d'ores et déjà peut-être nous laisser des vocaux, des messages.
5: Si vous ne pouvez pas attendre 20 minutes, en effet, vous allez directement sur WhatsApp, même numéro, 05 59 2x 17 2x, vous enregistrez un vocal comme vous avez l'habitude de le faire avec les copains par exemple, ou vous nous écrivez directement le message.
0: Trouver un logement quand on est étudiant au Pays Basque, mission impossible, le débat est lancé. 8h49, un coup d'œil sur vos conditions de circulation. Ça coince pas mal ce matin. Là aussi, c'est mission impossible, peut-être pour aller au boulot. À commencer, tiens, sur l'autoroute A63, quand vous remontez donc en direction de Bordeaux, quand vous prenez au niveau d'Ametsondo Shopping et que vous roulez vers le. Que vous voulez sortir tout simplement au rond-point du Grand Basque, là, c'est complètement saturé sur la voie de droite. Vous êtes à l'arrêt, embouteillage très important. C'est ce qui nous est signalé sur nos cartes. Ça coince aussi de l'autre côté de la Dour, toujours. Donc quand vous arrivez depuis Boucau-Tarnos en direction du Pont Rouge, là, léger ralentissement dans ce secteur avant de franchir la Dour, un ralentissement de 5 minutes. Et puis l'autre point aussi qui continue encore de coincer, c'est autour du rond-point Saint-Léon ce matin, que vous soyez sur l'avenue du Maréchal Soult ou quand vous arrivez depuis le Sud-Land ou même des allées Paulmy, ça coince ici et là dans ce secteur. Et puis vous avez une vingtaine de minutes de trafic ralenti, d'embouteillage aussi au niveau des 3 ronds-points successifs de l'échangeur Bayonne Sud. Bah oui, ça y est, c'est reparti. Si vous constatez quoi que ce soit, vous nous appelez là aussi, 05 59 2x 17 2x. Dans un instant, l'événement d'ici. Avec toi, Lucas, tu vas nous emmener au marché céramique Pays Basque. Mais juste avant, voici le maître de la soul américaine. C'est Teddy Swims qui revient avec son tout nouveau titre.

0: C'était le tout dernier titre de Teddy Swims. À 8h53, on va faire attention quand on promène Lucas ce week-end.
1: Quand on se promène, parce qu'on ne promène pas Lucas.
0: Mais attention, oui, j'ai dit quoi?
1: Quand on promène Lucas.
0: Quand on se promène avec Lucas, on essaye de ne rien faire tomber, puisqu'attention, il y a de la céramique.
1: Il y a de la céramique un petit peu partout. C'est la 31e édition du marché céramique de la Bastide de Clairance. Succès déjà, point de vue des visiteurs, mais aussi des exposants. Cette année, près de 180 candidatures pour 45 places. Et c'est un des indicateurs du succès de la céramique en France, selon la présidente de l'association Arcoa, Eliane Monin.
2: Effectivement, il y a de plus en plus de candidatures. Il y a aussi de plus en plus de marchés céramiques en France. Voilà. Et la Bastide Clairance, je pense, a une petite réputation aussi. Les gens ont envie de venir parce que c'est un marché plutôt sympathique. Le village est très beau. Donc, les candidatures sont nombreuses. Donc, on essaye maintenant de faire tourner aussi pour que le public puisse avoir une vision globale de la céramique contemporaine et puis que chaque année, ils puissent découvrir de nouveaux céramistes.
1: Donc, si vous y étiez l'an dernier, ce ne sont pas forcément les mêmes qui exposeront. Alors, on va à la Bastide Clairance pour acheter des objets que l'on utilisera à la maison ou juste pour admirer des sculptures en céramique?
2: Sur le marché en lui-même, il va y avoir beaucoup de céramiques utilitaires et il y a vraiment un public pour ça. D'autant plus que là, il y a 45 céramistes avec des travaux très identifiables et très très personnels. Il y a aussi 4 expos monographiques dans des lieux un peu patrimoniaux du village où là, pour le coup, on est vraiment sur l'objet sculpture et il y a vraiment un public pour ça aussi. Et les gens viennent aussi voir de la sculpture, de l'objet. Alors on parle de céramique, mais on parle d'art en général.
1: Et c'est du fait même, mais vous pouvez trouver des objets, des produits à partir d'une 20aine d'euros. Donc rencontrer les artistes, découvrir les œuvres, se faire plaisir. Samedi, dimanche, c'est le marché céramique de la Bastide Clairance.
0: Merci beaucoup Lucas, on te retrouve tout à l'heure juste après les infos de 9h.
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0: Avec vous Dr Kerzek, ce matin on s'intéresse à notre cerveau, surtout pour prédire la maladie d'Alzheimer. Bonjour.
4: Bonjour à tous. Et si un simple test analysé par une intelligence artificielle pouvait prédire des années avant l'apparition des premiers symptômes, si vous allez développer ou pas une démence? C'est un peu la promesse de plein d'études, mais notamment une nouvelle étude menée par des chercheurs du centre d'Amsterdam. Et c'est une avancée très prometteuse. L'idée, c'est d'utiliser l'intelligence artificielle pour estimer l'âge biologique de notre cerveau et ainsi détecter un vieillissement accéléré bien avant les symptômes de la maladie d'Alzheimer. Alors, il ne s'agit pas de faire un test chez soi avec un questionnaire par exemple, mais c'est une IRM cérébrale classique, comme on en a tous et toutes passé une fois dans sa vie, et c'est analysé par un algorithme d'intelligence artificielle. Et cet algorithme, il a été entraîné sur des milliers d'IRM de personnes en bonne santé, de différents âges, et en fait, on va pouvoir comparer, estimer l'âge du cerveau avec une précision relativement intéressante de 2 à 3 ans, et ensuite, on va calculer l'écart entre l'âge prédit par l'IA, en fonction de votre âge justement et de vos images, et on va comparer ça à vos images avec votre âge réel finalement cérébral. Et c'est cette différence entre l'âge prédit et l'âge réel qui peut être potentiellement un signal d'alerte. Chaque année de cerveau en plus, par exemple vous avez 27 ans et vous avez un cerveau qui en a 28, c'est une année de plus par rapport à la normale, c'est plus 6% de risque de démence. Plus on augmente l'écart, plus on a un risque de démence. Je parle bien de risque et pas du tout de certitude. C'est pour l'instant de la recherche.
0: Et alors, docteur, il y a des gestes aussi qu'on peut faire concrètement chez soi au quotidien pour préserver notre tête. Par exemple, on peut bouger. On le rappelle, l'activité physique est le pilier numéro 1 pour notre santé. On peut aussi stimuler notre cerveau en apprenant par exemple une nouvelle langue ou en jouant d'un instrument de musique. On peut aussi manger méditerranéen. Ça, on le sait peut-être pas trop, mais le régime méditerranéen, riche en fruits, en légumes, mais en poisson, est associé à un moindre risque. Et puis aussi, il faut dormir, réussir à gérer son stress et surtout rester socialement actif. Voilà des petits conseils qu'on peut vous donner. Merci beaucoup, docteur Kerzek. 8h58, l'émission s'arrête à la télé, mais continue à la radio. On se retrouve demain.
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0: Je voulais juste vous partager une idée de sortie qui nous a été envoyée sur notre WhatsApp au 05 59 2 x 17 2 x. Ce soir à Saint-Palais, il y a le tournoi de Dioko Garbi. C'est le plus important et prestigieux de l'été avec les meilleurs joueurs de la première série. Un message qui nous a été envoyé pour nous dire ça vaut vraiment le coup de venir assister ce soir au Dioko Garbi et surtout c'est gratuit. Merci pour les organisateurs. Ben voilà, le message est passé. C'est donc ce soir à Saint-Palais. Dans un instant, le retour de l'info. Et puis ensuite, à partir de 10h, Juliette, tous les jours avec toi. Ici, ça marche.
6: Salut Alexis, salut à tous.
0: Aujourd'hui, ton talent ?
6: Alors, mon talent, grand talent, sportif double champion d'Europe à seulement 18 ans. Il y a seulement quelques semaines, là, au mois d'août, décroché 2 médailles d'or au championnat d'Europe de kayak slalom. Donc, il va pouvoir nous partager cette expérience de participer au championnat d'Europe et de le gagner, surtout. Ouais. Et puis, de peut-être nous raconter aussi comment on vit un quotidien de sportif bien chargé en compétition dès l'enfance et l'adolescence. Voilà comment on vit ça aussi jeune. Il va nous raconter tout ça à partir de 10h.
0: À tout juste 18 ans, alors que nous, qu'est-ce qu'on faisait à 18 ans ? On était encore en train de chercher notre métier, on était en... Qu'est-ce que je vais faire? Je ne sais pas. Bah, lui, il a déjà sa vie toute tracée. Bah, Juliette, on te retrouve tout à l'heure, donc à partir de 10h.
6: À tout à l'heure.
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0: Très bonne journée à vous, mercredi 2 septembre. Il est 9h. L'information, voici la guitoune.
7: À Cambo-les-Bains, les militants qui dénoncent le projet immobilier Mariénien ont jusqu'à début octobre pour quitter les lieux. Depuis 3 mois quasiment, le syndicat agricole ELB et le collectif L'Oursa India s'étaient installés sur un terrain de 3 hectares. Ils avaient amené avec eux un troupeau de brebis, un âne, manière de montrer que ces terrains ont une vocation agricole, que c'est contre nature de construire des immeubles dessus. Mais hier, le tribunal de Bayonne donc a appelé ces militants à remettre le terrain en état, Bichente Vrignon.
8: L'enjeu était symbolique, prouver que les terres de Mariénia sont bien des terres agricoles et c'est sur ce symbole que le chocatila se joue depuis des années. Les opposants ont semé du blé, empoisonné aux pesticides par des inconnus, puis semé et récolté des patates et enfin installé un troupeau sur des prairies transformées donc en champs de bataille. Tout ça parce que s'ils ont perdu presque tout leur recours en justice, l'une des raisons mises en avant par les propriétaires des parcelles, c'est que ces terres ne sont pas classées comme agricoles officiellement. Cette fois-ci, en procédure de référé, le tribunal n'a pas jugé au fond. Il devait juste décider s'il était urgent que les occupants vident les lieux avant le procès. C'est oui. Oui, mais le tribunal leur laisse un délai d'un mois alors que les plaignants demandaient 48 heures. Les occupants devront aussi payer 3000 euros aux propriétaires de Mariénia et si jamais ils ne sont pas partis d'ici un mois, 150 euros par jour de retard.
7: Et ce projet immobilier, on le rappelle, porte sur 94 logements. Quasiment la moitié sont en locatif social. C'est un projet qui est mené par Bouygues Immobilier et l'Office public de l'Habitat sur un espace d'un peu plus de 3 hectares.
0: Une violente bagarre autour du cirque Zavata.
7: Oui, la troupe Zavata et les animaux sont installés à Anglette depuis maintenant quelques jours avec des représentations qui sont prévues jusqu'à la mi-septembre. Mais leur arrivée a provoqué de grosses tensions. Une militante de l'association de défense des animaux One Voice a été frappée par une adolescente de 13 ans qui travaille au cirque. Elle a porté plainte, elle a diffusé la vidéo sur les réseaux sociaux. La direction de la troupe, elle répond en disant ne pas cautionner cette violence, mais affirme que la militante a eu des propos insultants, notamment parce qu'elle n'est pas française. 3 ans de prison, dont 2 ans ferme pour une agression sexuelle dans les toilettes de la boîte de nuit, le caveau à Biarritz. C'était à l'été 2022. Un homme de 29 ans donc, a été condamné hier par le tribunal de Bayonne. Cette nuit-là, le jeune homme avait abusé d'une touriste suisse de 54 ans. Il y a eu un accident de la route hier à la gare de Bayonne, un choc entre une moto et une voiture, c'était vers 18h. Le motard a été transporté à l'hôpital de Bayonne. Il était sérieusement blessé selon les pompiers.
0: Une centaine de parents d'élèves, de grands-parents aussi ont manifesté contre les violences sexuelles sur les enfants.
7: Oui, c'était hier, ils ont défilé de la mairie de Biarritz jusqu'au tribunal de Bayonne. 1h30 de marche à l'appel d'un collectif qui s'appelle Protégeons nos enfants, un collectif qui s'est créé juste après la révélation d'agressions sexuelles au sein du centre de loisirs Morisco et qui a touché Chris d'Ustaritz. Elle a participé au rassemblement.
9: C'est important pour moi d'être là pour pouvoir écouter la parole des enfants lorsqu'ils peuvent en fait sortir du silence. Sortir du silence, c'est pas évident parce que dans cette société, on a une culture du viol et des agressions. Il faut pouvoir changer le système à la racine, c'est-à-dire former les policiers et les policières à pouvoir recueillir les témoignages des enfants.
10: À vous entendre, on a l'impression que vous connaissez quelqu'un qui n'a pas été entendu.
9: Oui, moi. moi, j'ai jamais dit en fait, et même dans ma famille, en fait, c'est tabou.
10: Qu'est-ce qu'il faudrait pour aider à libérer la parole ?
9: Rassurer les enfants. En fait, il y a un slogan auquel je peux pas trop adhérer, c'est un peu le slogan « pédophile en prison, ni sursis ». En fait, si c'est un de tes proches et que c'est dans ta famille, t'as un enfant, tu vas pas parler, tu parleras jamais. Donc c'est vraiment ouvrir la parole et mettre en place des accompagnements et sans jugement.
7: Et un autre rassemblement est déjà programmé, ce sera pour lundi devant le tribunal de Bayonne à 19h. En football, les affiches du troisième tour de la Coupe de France de foot ont été révélées hier avec plusieurs matchs pour les clubs basques. Des matchs qui vont avoir lieu la semaine prochaine, 12 et 13 septembre. Asparin, par exemple, va rencontrer Saint-Martin-d'Aunay. Larine-Luzière recevra Saint-Paul et Dax. Vous allez retrouver toutes les affiches sur le site ici.fr. Et puis sur la Vuelta, sur le Tour d'Espagne, un Français s'est imposé hier sur la 10e étape entre Alcaraz et Elche de la Sierra. C'est Bastien Tranchon qui signe la deuxième victoire tricolore après celle de Brian Cocard dans la 8e étape. Bref, le leader ce matin, c'est toujours l'Espagnol Enric Mas. Il est devance le second Primoz Roglic avec 1 minute et 18 secondes d'avance. 11e étape aujourd'hui, c'est 153 km de plat entre Carthagène et Lorca.
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7: Et cette météo avec du soleil aujourd'hui.
0: Oui, du soleil ce matin, du soleil cet après-midi, des températures entre 16 et 18 degrés actuellement. Cet après-midi, des températures qui vont commencer à remonter, ce sera le cas aussi durant les prochains jours, mais aujourd'hui on va frôler les 30 degrés à Bardos, Mauléon et Saint-Palais, 28 pour la vallée de Baïgorry-Ortiarpe, 27 cet après-midi à Asparin, 26 pour Espelette, et une moyenne de 25 degrés à peu près pour l'ensemble du littoral, Ustaritz ou encore Briscousse. On fait aussi un crochet au sémaphore de Sokoa ce matin pour retrouver Marine. Bonjour Marine.
12: Bonjour Alexis.
0: Une météo plutôt clémente, on a peut-être envie de prendre le large aujourd'hui. Quel est l'état de l'océan actuellement ?
12: Là on a une houle moyenne de 1 mètre avec des pics à 1,8 mètre.
0: Et dans l'évolution pour la journée, ça restera identique ou ça va peut-être se calmer, s'agiter même ?
12: Non, ça devrait rester identique avec un beau temps, très peu de vent et une belle température. Voilà, on s'approche des 19 degrés.
0: 9h06, nous sommes en quelle phase de marée en ce moment ?
12: Comment ?
0: Pour les marées, nous sommes comment en ce moment ?
12: Là, on est en marée en pleine mer.
0: Ouais.
12: On aura la basse mer à 14h24 avec un coefficient à 75.
0: Et pour terminer, la température de l'eau, s'il y a des vacanciers qui veulent encore profiter peut-être de l'océan ?
12: On est à 23 degrés dans l'eau, on s'approche des 24.
0: Parfait, merci beaucoup Marine depuis le sémaphore de Sokoa. Passez une bonne journée.
12: Je vous souhaite également.
0: 9h06, moi je vous laisse, on se retrouve demain à partir de 6h. Et pour la suite de vos programmes, c'est avec Lucas Espourois. Salut !
1: Bonne journée Alexis, à demain.
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1: Ici c'est vous, tous les matins, une heure pour parler de notre vie, de votre vie au Pays Basque. La galère du logement sur notre territoire, ce n'est évidemment plus un secret, mais c'est aussi une réalité pour les étudiants qui viennent par exemple pour l'année à l'UPPA, à l'ESTIA, dans d'autres formations aussi, peut-être un peu plus modestes, mais il y a quand même besoin de se loger. Alors est-ce vraiment le parcours du combattant pour réussir à justement trouver un appart quand on est étudiant ? Est-ce avantageux pour les propriétaires de louer pendant 9 mois pour ensuite garder l'appartement pendant l'été pour faire du Airbnb par exemple, parce que c'est possible? Quelles sont les conditions pour avoir un logement affilié au CROUS? Bref, c'est le thème de notre émission ce matin avec Karine Pelletier. Bonjour.
13: Bonjour.
1: Vous êtes la directrice du CLOUS à Pau. C'est comme le CROUS, sauf que c'est local.
13: C'est cela.
1: C'est bien résumé?
13: C'est tout à fait ça.
1: Alors, on est parti.
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1: Karine Pelletier, est-ce que vous savez si tous les logements CROUS au Pays Basque sont occupés pour cette rentrée ?
13: Ah, pour cette rentrée, ils sont occupés comme ces dernières années. On a un taux d'occupation de 100% à la rentrée.
1: Et ça se joue quand, ça ? À quelle période de l'année ? C'est déjà en mai-juin que...
13: Tout à fait. Les demandes déjà se font au cours du premier trimestre de l'année, quel que soit les... bien avant qu'on ait les résultats au bac.
1: D'accord, en fait. Mais au moment de Parcoursup en fait ?
13: C'est à peu près au même moment, mais le Parcoursup n'implique pas un logement étudiant. En fait, ce sont deux plateformes complètement différentes.
1: Quel est le rôle du CROUS, qu'on le rappelle peut-être pour démarrer une émission, tous sur les mêmes bases ?
13: Le rôle du CROUS, c'est un établissement public qui a pour mission d'améliorer les conditions de vie des étudiants. Et donc, il intervient dans différents domaines, le domaine du logement, de la restauration, des bourses, de la vie culturelle, de l'accueil des étudiants internationaux et des jobs étudiants.
1: Le Crous qui a droit, est-ce qu'on est plutôt sur une hausse ou une baisse des demandes quand même globalement? On pose toutes ces questions dans un instant. Reste avec nous.
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1: Il est 9h09 et on vous attend au 05 59 2x17 2x. Peut-être que vous louez là de septembre à juin un logement à un étudiant, ben ça nous intéresse. Venez nous raconter comment ça se passe. Après Alain Souchon.

0: Alain Souchon avec Bidon à 9h12.
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0: Oui, Ici Pays Basque qui vous accompagne tous les jours de 9h à 10h. Nous discutons ce matin avec Karine Pelletier, directrice du CLOUS à Pau, mais vous êtes aussi en charge de tout ce qui se passe sur la côte basque.
3: Et les Landes.
0: Et les Landes en plus, vous avez du boulot. Le CLOUS, juste pour rappeler, qui y a droit ? Qui a droit aux appartements du CLOUS ?
3: Alors, en termes de logement, tous les étudiants, à partir du moment où on a un statut étudiant, tout étudiant a droit à un logement étudiant. Mais la priorité est donnée aux étudiants boursiers.
0: D'accord. Donc en fait, c'est juste qu'il y a énormément de demandes, mais sinon, sur le principe, n'importe qui pourrait en faire la demande.
3: Oui.
0: Est-ce qu'on est plutôt sur une hausse cette année ou une baisse des demandes, même si on est à 100% des appartements occupés au Pays Basque ?
3: Alors, on attend encore des chiffres définitifs, mais on sait en tout cas qu'à l'échelle nationale, il y a déjà une augmentation de plus 5% des demandes de logement sur le territoire. Sur la côte basque, on n'a pas assez de logements de toute façon au CLOUS pour satisfaire toutes les demandes. Il y a environ 12 demandes pour un logement.
0: C'est énorme.
3: Oui.
0: 12 demandes pour un logement. Est-ce que ça augmente les demandes parce qu'il y a de plus en plus d'étudiants ou est-ce que c'est plutôt à cause de la précarité actuelle que l'on connaît ?
3: Alors, les effectifs étudiants ont augmenté ces dernières années sur le site de la Côte Basque et les difficultés financières rencontrées par les étudiants, évidemment, contribuent à l'augmentation des demandes de logements CLOUS parce que les niveaux de loyer sont quand même relativement modérés par rapport au secteur privé.
0: Pour comprendre comment ça s'organise, qui a la priorité, puisque tout le monde peut faire la demande au CLOUS, comment est-ce que vous choisissez et comment sont les échelons ?
3: Alors, il y a 7 échelons de bourse et la priorité est donnée aux échelons les plus importants puisque ce sont les étudiants les plus nécessiteux financièrement. Donc, on priorise les échelons 7, 6, 5 et ça va jusqu'à l'échelon 0. L'échelon 0, en fait, exonère un étudiant du paiement des droits d'inscription dans un établissement d'enseignement supérieur et de la CEVEC.
0: Donc, c'est-à-dire les universités ou globalement tous les établissements ?
3: Tous les établissements.
0: Est-ce que les étudiants que vous rencontrez, qui sont du coup à échelon 7, c'est-à-dire ceux qui sont les prioritaires des prioritaires, ce sont des étudiants qui sont seuls, sans les parents derrière pour les suivre, ou des parents, par exemple, qui ne gagnent quasiment rien ?
3: Les situations sont très disparates. En fait, ils sont pris en compte différents critères, les revenus des parents, l'éloignement du domicile, le nombre de frères et sœurs. Voilà, il y a beaucoup de critères qui entrent en ligne de compte. Vous avez aussi des étudiants en rupture familiale, des étudiants vraiment seuls. Voilà.
0: 12 demandes pour un appartement, donc il y a forcément des étudiants qui restent sans solution. En tout cas, une fois que vous avez sélectionné tous les étudiants pour vos appartements, vous, au CLOUS, est-ce que derrière vous arrivez à les suivre ou ils vous recontactent quelques semaines après pour savoir s'il y a eu des désistements ? Est-ce que ça se passe comme ça ?
3: Oui, ça se passe comme ça, c'est-à-dire que, surtout en cette rentrée, des étudiants ont formulé plusieurs vœux dans différentes universités en France, par exemple, et donc font un choix de dernière minute parce qu'ils ont reçu aussi une réponse très tardive. Donc, se désiste dans la réservation d'un logement. Donc, nous, on remet tout de suite à la location ce logement dès qu'un étudiant s'est désisté. Donc, il faut vraiment que les étudiants, tous les jours, consultent le site de réservation d'un logement. Et ensuite, toute l'année, on offre des logements à la location au fil de l'eau. Mais sur le site de la...
0: Oui, parce que, par exemple, des étudiants qui abandonnent les études au bout d'un mois, deux mois...
3: Absolument. Absolument. Donc il faut vraiment aller régulièrement sur le site pour demander un logement. Mais on sait que sur le site de la Côte Basque, il n'y a pas beaucoup de désistements.
0: On va faire le point dans un instant. C'est vrai, donc des jeunes qui restent sans solution, même si le CLOUS est là pour aider. Il y en a qui doivent se débrouiller pour trouver leur logement au Pays Basque. Mais dans un instant, nous partons dans une agence immobilière bayonnaise pour savoir si là aussi c'est la folie pour trouver un appartement. C'est après Grand Corps Malade, avec Stilto, ils chantent ensemble Le Prochain Rêve. Et vous, on vous attend au 05 59 2 fois, 17 2 fois. Vous êtes peut-être en galère de logement, ben, n'hésitez pas à le dire à l'antenne. Passez l'annonce, hein, on est aussi là pour ça. Vous avez notre WhatsApp qui fonctionne aussi en direct.
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0: Le prochain rêve sur ICI Pays Basque, Grand Corps Malade et Stilto.
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0: Ce matin, sur ICI Pays Basque, on essaie de comprendre si c'est toujours la folie pour trouver un logement étudiant, que ce soit à Bayonne, en Anglette ou à Biarritz particulièrement, alors que nous sommes en pleine rentrée. Et bien pour l'occasion, ce matin, on va aller taper à la porte d'une agence immobilière à Bayonne, sur les Allées Marines, pour comprendre la situation.
13: Bonjour, je suis Romain Garraud, directeur de l'agence La Forêt à Bayonne.
0: Si je vous parle appartement étudiant, c'est une denrée rare, extrêmement rare, ou qui n'existe plus à Bayonne?
13: Les appartements étudiants sont pas si rares. On a beaucoup d'étudiants qui en recherchent, mais on trouve des appartements étudiants à louer sur le marché.
0: Ça veut dire que vous avez des appartements là étudiants qui sont pour l'instant non pourvus. C'est-à-dire que c'est des jeunes qui nous écoutent, ils peuvent appeler l'agence.
13: Ouais, il y en a encore quelques-uns. On a des appartements qui sont disponibles pour mi-septembre ou fin septembre pour arriver à fin juin. Donc il y en a encore quelques-uns sur des gens qui ont profité de leur appartement tout l'été. Donc il y en a encore quelques-uns, mais ça va commencer à se raréfier. Alors en général, ce sont plutôt des T2 entre 600 et 700 euros en meublé simplement, et ça peut être des appartements un petit peu anciens.
0: Vous pouvez nous expliquer quand vous mettez un appartement pour les étudiants sur le site internet de La Forêt, est-ce qu'il y a normalement, immédiatement, vous recevez des appels et peut-être très nombreux?
13: C'est instantané. Hein. Dès qu'on active une annonce pour la location, on a beaucoup de sollicitations, des mails, des appels. Ça se mesure instantanément à l'agence. Hein.
0: On se demande aussi, comment on construit son dossier pour être sélectionné?
13: Alors, en fait, en tant que gestionnaire, c'est plutôt nous qui choisissons. En définitive, on ne pratique aucune discrimination. Donc, on demande un dossier normal, ni plus ni moins. Souvent, les parents se portent garants. Donc, en général, on n'a pas de sélection. Dès que le dossier correspond à ce qui est demandé, on le prend.
0: C'est quoi un bon dossier quand on est étudiant et qu'on recherche un appartement? Est-ce que c'est juste le fait de pouvoir payer le loyer, d'avoir des parents qui gagnent bien leur vie et comme ça, ils sont de bons garants?
13: C'est difficile à dire. À partir du moment où un bailleur choisit de mettre un appartement en location de septembre à juin, un bon dossier, c'est un dossier étudiant avant tout. Et on s'assure que les revenus des parents puissent garantir au moins 3 fois le montant du loyer. C'est très classique comme critère. On cherche plutôt une assurance sur les revenus. En définitive, c'est quand même assez large.
0: des propriétaires qui proposent leur appartement que de septembre à juin. On a l'impression que ça devient assez rare, ou au contraire, c'est quelque chose qui reprend parce qu'ils profitent de l'appart l'été. Est-ce qu'il y a là aussi des changements dans ce que l'on voit là ces derniers mois, ces dernières années?
13: Alors, ça, c'est un effet de l'encadrement des loyers, parce qu'en définitive, enfin, des loyers de référence, parce que il faut rentabiliser les appartements, vu que les loyers sont modérés hein, par ce décret. La plupart des propriétaires préfèrent louer leur appartement à des étudiants en meublé de septembre à juin sur l'année scolaire et en profiter l'été, soit pour eux-mêmes, soit pour essayer de faire un peu de location touristique quand c'est possible.
0: C'est globalement compliqué de trouver des locations au Pays Basque et à Bayonne. Est-ce que moi je cherche un appartement pour y vivre, je suis pas étudiant, est-ce que je peux me jeter là sur l'annonce qui est de septembre à juin, même si bah, les étudiants vont se jeter aussi dessus?
13: Alors il faut bien comprendre que la location de septembre à juin n'est réservée que pour des étudiants. Voilà. En travaillant, vous ne pouvez pas prétendre à ces locations-là. Vous avez le droit d'une location meublée classique, résidence principale. Donc c'est des baux d'un an qui se renouvellent.
0: Parce que c'est la loi.
13: Parce que c'est la loi.
0: Et pour comprendre un petit peu la folie que ça devient, est-ce que à partir de quel moment dans l'année vous recevez les premiers appels? Est-ce que dès le mois d'avril, dès le mois de mai, on vous appelle en vous disant moi, mon fils ou ma fille va arriver en septembre ou en octobre?
13: Ça arrive déjà un peu. Alors, il y a ceux qui cherchent déjà un appartement pour l'année d'après, parce qu'en juin, ça se termine. Donc là, on a un impératif de relogement en septembre. Donc ça, c'est une difficulté. Hein. C'est un effet du bail de septembre à juin. Et en général, ça s'accélère quand même pas mal avec Parcoursup. À partir du moment où on a les résultats, il y a un petit emballement sur la demande jusqu'au dernier moment, parce que en fonction des vœux qui ont été formulés par les étudiants, ben, des fois, il y a des réussites, des fois, quelques déceptions. Et donc, on peut avoir des demandes un peu retardataires.
0: Voilà pour la situation dans une agence immobilière à Bayonne avec l'agent immobilier Romain Garraud. Merci à lui. Karine Pelletier, vous êtes la directrice du Clous à Pau avec les appartements que l'on connaît du Crous. On est parti là du principe avec Romain Garraud qu'on va dire un appart étudiant, c'était un T2 à 600-700 euros à peu près à Bayonne. Ça ressemble à quoi un appartement du Crous?
5: Un appartement du Crous, c'est essentiellement des studios, hein, et puis on a quelques colocations T1 bis, T2, mais c'est majoritairement des studios meublés. Le niveau de loyer moyen au Crous, c'est environ 412 euros par mois, mais toutes charges comprises, internet compris.
0: Ici. Donc c'est partout. En fait, est-ce que c'est partout pareil?
5: Oui. En gros, c'est partout pareil. Toutes les charges comprises, électricité, chauffage, eau et internet.
0: Et on rappelle qu'il y a la priorité, évidemment, pour les étudiants qui sont le plus en difficulté. On va essayer de comprendre aussi si la situation sur le BAB est plus compliquée qu'ailleurs, plus compliquée qu'à Pau, par exemple. Là, vous travaillez aussi, mais qui fait partie de notre département. Est-ce que de nouvelles habitations Crous sont aussi prévues? On pose les questions avec Paul Simon. Amen.

0: Ça se simplifie hein, quand même là à 9h30, mais ça se fluidifie. Non, j'aurais pas dû aller sur ce mot. Mais c'est vrai que c'est quand même plus simple. On a aussi le rond-point Saint-Léon, où il y a toujours un petit peu de bouchon quand vous arrivez par l'ancienne RN10 ou par Daugé. Et pour le reste, ça va quand même à peu près, que ce soit à Biarritz, à Saint-Jean-de-Luz ou sur nos autoroutes à 63, 64. Si j'ai dit une bêtise à part fluidifie, eh ben vous nous appelez au 05 59 2 fois 17 2 fois.
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0: Les logements étudiants qui sont un véritable défi, un véritable stress pour les étudiants entre Parcoursup, une fois qu'on a trouvé la formation, il faut trouver où se loger, etc. Il faut avoir l'argent, enfin bref. Donc trouver peut-être le job à côté. C'est une montagne à 18 ans qui se présente et c'est pour ça que nous avons choisi d'en parler ce matin, notamment de la situation sur le BAB avec Karine Pelletier. Vous êtes la directrice du CLOUS à Pau. Mais parce que vous vous occupez aussi de la Côte Basque. Est-ce que notre situation sur le BAB est particulière? Est-ce qu'elle est comparable, par exemple, à celle de Pau? Où il y a beaucoup d'universités, beaucoup d'étudiants.
3: Oui, en termes de logement, la situation n'est pas du tout la même. Alors, il y a moins d'étudiants qu'à Pau, mais on ne considère pas qu'il y a une tension du logement à Pau. Alors, à la rentrée, tous les logements sont occupés. On sait qu'il y a une tension en septembre. Mais dès le mois de décembre, on a des désistements et ensuite jusqu'à la fin de l'année universitaire. Et les étudiants majoritairement ne rencontrent pas de difficultés pour se loger à Pau. Par contre, sur la Côte Basque, on sait que le taux de logement étudiant est à 8%, alors que la moyenne nationale est de 10 à 12%. Donc il y a
0: Il faut bien comprendre ce chiffre. 8% de, c'est-à-dire des étudiants qui sont logés par le CROUS.
3: qui sont logés par le CROUS.
0: D'accord.
3: Alors qu'on en accueille davantage
0: à l'échelle nationale.
3: D'accord. Donc là, il y avait vraiment un effort à porter, et grâce à une coopération territoriale, parce que le CROUS ne fait rien tout seul, on s'est engagé dans le développement d'une offre de logement supplémentaire qui a déjà démarré et qui va s'accentuer d'ici 2030.
0: Eh ben c'est justement ce que je voulais savoir. Comment avance le CROUS? Est-ce qu'il y a de plus en plus d'établissements de résidence, même qui sont construits seulement pour les étudiants et donc pour le CROUS?
3: Alors, sur le site de la Côte Basque, on vient d'ouvrir là au 1er septembre une nouvelle résidence à Bidart avec 40 studios. Donc c'est une très belle réalisation, complètement meublée, et les logements sont déjà tous réservés. Voilà, notre taux d'occupation est à 100%. On aura une autre livraison de 114 logements en 2027 sur la commune de Bidart également, et nos prochains projets sont vraiment situés essentiellement sur les villes d'Anglette et de Bayonne, où les effectifs étudiants sont les plus importants présentement et en devenir. Et on espère qu'on verra la concrétisation de la construction d'environ 400 logements supplémentaires d'ici 2030.
0: Donc ce sera déjà une belle étape. Et ça répondrait peut-être pas à la totalité, mais quand même une immense partie de la
3: demande. Ah oui, parce qu'on aura pratiquement doublé notre parc.
0: D'accord, donc en effet. Juste pour comprendre, par rapport au nombre d'étudiants que nous avons sur la Côte Basque, on n'arrête pas de dire on ne fait plus d'enfants, il faut réarmer la France, etc. Est-ce que le nombre d'étudiants est toujours plus important et du coup c'est vraiment les plus petits qui sont concernés et, enfin, on va dire qu'on fait moins d'enfants là, depuis quelques années, ou même vous commencez à le remarquer qu'on a de moins en moins de jeunes qui partent faire les études, etc. parce qu'il y en a moins tout simplement?
3: Alors, on sait tous hein, qu'il va y avoir une déprise démographique étudiante sur le territoire, mais de façon très inégale. Les premières perspectives sur le site de la Côte Basque, c'est plutôt une stabilité des effectifs, voire une légère hausse.
0: On a l'inverse de tous les autres, quasiment.
3: Voilà, enfin de tous les autres non, mais les grandes métropoles, on sait que de toute façon les effectifs là vont augmenter, mais c'est vrai que sur des territoires plus ruraux, il y a une baisse démographique et qu'il va falloir anticiper.
0: Dans un instant, on va s'intéresser aussi à d'où viennent les étudiants du CROUS sur la Côte Basque. Est-ce que ce sont plutôt des Aquitains, ou même pourquoi pas des gens directement du 64, où c'est beaucoup plus large. On revient dans un instant, il est 9h37.
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0: Et peut-être que vous vivez dans une résidence intergénérationnelle, c'est-à-dire un étudiant, puis une personne plus âgée. Comme ça permet aussi de se rendre dans les services, de trouver une chambre pour un étudiant un peu moins cher. Ben, ça nous intéresse au 05 59 2 fois 17 2 fois. Peut-être que vous êtes dans cet appartement-là, ou peut-être que vous êtes les enfants, par exemple, de la personne âgée, et ça vous rassure de voir qu'un étudiant est là.

0: Des heures hindoues, c'était Étienne Daho à 9h41.
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0: Par qui sont occupés les logements étudiants sur la côte basque? Nous en discutons avec Karine Pelletier, directrice du CLOUS à Pau, mais qui s'occupe de l'antenne de chez nous et de Bayonne, Anglette, Biarritz, Bidart, notamment, là où sont les résidences CROUS. Est-ce que ce sont des gens du 64, des jeunes du 64, des Aquitains? C'est plus large, racontez-nous.
3: Alors c'est majoritairement des étudiants du territoire, de la côte basque, mais aussi de l'Aquitaine. Sont accueillis aussi des étudiants internationaux dans le cadre d'échanges avec l'UPPA. Donc ces étudiants internationaux sont accueillis aussi dans nos logements avec un parc qui est réservé pour l'université.
0: Je vais peut-être vous dire une bêtise, mais je crois que soit ça s'est un peu complexifié pour les étudiants internationaux ou il y a quelque chose qui est passé là.
3: Oui, c'est-à-dire que il y a l'application des frais différenciés à payer pour l'entrée à l'université quand on entre en licence et un autre tarif aussi un petit peu plus élevé quand on entre en master.
0: Ces appartements, est-ce qu'ils sont libérés l'été? Est-ce que les étudiants doivent les libérer l'été?
3: Alors, ils n'ont pas d'obligation à libérer leur logement l'été. Les baux ont une durée de 12 mois. S'ils veulent le quitter avant l'été, ils ont un préavis d'un mois à donner. Certains logements sont libérés parce que des étudiants ont terminé leur cursus universitaire. D'autres, parce qu'ils préfèrent économiser sur quelques mois avant de reprendre un logement universitaire à la rentrée. Et donc, on a des logements vacants l'été. Et on a mis en place un dispositif qui s'appelle le paqueté, qui permet à des étudiants qui souhaitent faire une saison estivale avec un contrat saisonnier puissent bénéficier d'un logement étudiant. À partir du moment où on a le statut étudiant, on peut bénéficier d'un logement, même en cours d'année, même juste l'été. Et cela aussi répond à un besoin du territoire chez les recruteurs qui ont du mal à recruter des saisonniers vu le niveau des loyers.
0: Déjà, ne serait-ce que trouver, même au-delà du loyer, déjà, juste trouver.
3: Et trouver, en plus... et ensuite le niveau des loyers qui est relativement élevé. Et cette année, on a accueilli 60 étudiants dans ce cadre-là.
0: Dans vos résidences?
3: Dans nos résidences étudiantes.
0: Et donc, ils sont allés bosser en tant que saisonniers à la plage, dans les bars.
3: C'est cela.
0: Donc ça déjà c'est important de le préciser parce que c'est vraiment chez nous et sur la côte basque indispensable. Pour revenir juste au fait de libérer son appartement l'été ou pas, c'est-à-dire que peut-être contrairement à un appartement qu'on va prendre en dehors du CROUS, un appartement que l'on va trouver comme ça sur une agence immobilière ou etc. à Bayonne, est-ce que si je fais une BTS 2 ans ou une licence 3 ans je crois la licence, est-ce que du coup à partir du moment où j'ai trouvé mon appart au CROUS là en septembre, je suis tranquille pour les 3 prochaines années?
3: Non, alors le renouvellement n'est pas automatique. Les baux sont de 12 mois, donc tous les ans, il y a ce qu'on appelle une campagne de renouvellement où l'étudiant fait une demande pour être renouvelé dans son logement l'année suivante. Il conserve son logement. La plupart du temps, si l'étudiant est dans la réussite académique et que son niveau de bourse évolue peu et qu'il n'y a pas de difficulté à vivre en collectivité, parce qu'on peut avoir aussi des problèmes de comportement, l'étudiant est renouvelé dans son logement.
0: Mais donc chaque année, il faut faire la demande.
3: Chaque année, il faut faire la demande.
0: 05 59 2x17, 2x on discute ensemble de ces logements étudiants. Est-ce que peut-être au CROUS aussi, vous pensez à diversifier, puisque s'il y a de plus en plus de demandes vers des résidences intergénérationnelles, tout ça, bon, on va poser la question. On revient après la Chinchetas sur ICI Pays Basque.

0: Tout lingo à Rotsa, c'était la Chincheta à 9h47 sur Récit Pays Basque. On revient juste après ça.
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17: Les logements étudiants au Pays Basque et la situation des étudiants, la difficulté peut-être pour se loger, voilà ce qui nous intéresse depuis ce matin 9h et encore pour quelques minutes et l'émission est dans quelques instants hein, d'ailleurs à retrouver sur ici.fr si vous avez raté le début. Karine Pelletier, vous êtes la directrice du CLOUS à Pau, hein, donc ça représente aussi la Côte Basque et quand on parle de CROUS, j'imagine que ça vous parle, vous qui nous écoutez. Il y a 12 demandes pour un logement, on l'a déjà dit. C'est donc énorme et vous ne pouvez pas répondre à la demande. Est-ce qu'il y a une diversification peut-être qui est envisagée, comme on entend beaucoup parler de résidence intergénérationnelle? Est-ce que ça pourrait être le cas? Est-ce que ça pourrait faire partie des pistes, des axes de réflexion?
18: Alors, c'est des réflexions qui se posent dans certains territoires. Sur les territoires en tension, la cible, ce sera vraiment, les étudiants resteront la cible des résidences étudiantes. Mais sur les territoires où on annonce une baisse démographique, où il y a eu des constructions massives à une période, ces logements peuvent être vacants sur de longues durées à l'avenir. Et donc, on peut se poser la question sur la réversibilité des logements, c'est-à-dire que on pourrait... accueillir des jeunes travailleurs ou accueillir des personnes âgées. Voilà.
17: Pour
18: optimiser aussi le parc et puis aussi pour pouvoir loger d'autres personnes qui seraient en besoin de logement.
17: Pour les territoires qui ne seront plus sous tension, donc ça ne nous concerne pas, globalement.
18: Globalement, a priori, pour le moment, non.
17: On a beaucoup parlé, évidemment, des étudiants qui avaient le plus besoin, parce que c'est eux qui ont la priorité au Crous et qui ont la priorité sur ces appartements-là. Mais vous vous adressez quand même à tous les étudiants et à 100% des étudiants, déjà pour les écouter, pour les aider grâce à une permanence.
18: Oui.
17: Une fois par semaine ici.
18: Alors, il y a la permanence d'une assistante sociale par semaine directement sur le site, mais on peut aussi la contacter pour avoir des entretiens, soit par téléphone, soit en visioconférence. Donc vraiment, le service social est à disposition de l'ensemble des étudiants, pas uniquement des étudiants boursiers, pour quelques questions que ce soit.
17: Et puis on va rajouter, c'est important, parce qu'on râle beaucoup en France, on gueule à juste titre quand même souvent, mais il y a quand même quelque chose qui est assez inédit, je ne suis pas sûr qu'il y ait beaucoup de pays qui le fassent. Le repas à 1 euro, c'est pour tous les étudiants.
18: Oui, c'est une avancée majeure pour le pouvoir d'achat des étudiants. Et là, tous les étudiants, particulièrement, on a le statut étudiant, on peut bénéficier d'un repas à 1 euro dans les restaurants universitaires.
17: C'est ça, les restos U, comme on les appelait à Bayonne, Anglet et Bidart. C'est ça, à peu près?
18: Alors, c'est Bayonne, Anglet, oui, et à Bidart, on a une cafétéria.
17: Ok. Mmh. Merci beaucoup, Karine Pelletier, d'être
18: Merci.
17: Venue ce matin pour nous expliquer tout ça et parler des étudiants. C'est important de le faire. Et leur situation au Pays Basque. Merci et bonne journée.
18: Bonne journée.
17: Émission à retrouver sur ici.fr en podcast. Amir est complémentaire avant le journal de 10h.
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0: Oh bah c'était super, je sais pas ce que c'était le titre, mais c'était brésilien.
1: Super.
0: Voilà, bienvenue.
1: C'est Juliette.
0: Bonjour Juliette Giraud.
1: Bonjour Lucas, bonjour à tous.
0: Le portrait de ce matin entre 10h et 11h.
1: On va aller à la rencontre d'Unai Oteiza, il est double champion d'Europe de kayak slalom à seulement 18 ans. Donc il va pouvoir nous raconter cette expérience, c'était il y a seulement quelques semaines. Et puis aussi peut-être, qu'est-ce que c'est le quotidien d'un jeune sportif.
0: Bonne émission, on revient nous demain à 9h.
1: À demain.
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1: Mercredi 2 septembre 2026, il est 10h. L'information est présentée par Iban Carpentier. Bonjour Iban.
3: Et Gounon Juliette, on ne pacifie pas une mémoire en la faisant taire. Les mots de Jean-Pierre Massias, spécialiste du droit et de la réparation. Il était notre invité ce matin pour parler de la fresque polémique d'Itsasu, sur laquelle figure le visage d'un militant basque mort dans une tentative d'attentat en 1980. Il répondait aux sénateurs Les Républicains Max Brisson et au préfet des Pyrénées-Atlantiques qui exigent que cette fresque soit effacée, car elle représente selon eux l'apologie d'un crime, selon le sénateur notamment. Mais cette fresque ne peut pas être lue sans le contexte politique de l'époque, selon Jean-Pierre Massias, qui révèle que l'Institut Jouannet, dont il est le président, prépare une commission vérité pour faire toute la lumière sur le conflit armé au Pays Basque Nord. Retrouvez son interview en intégralité sur ici.fr.
1: Une violente bagarre fait reparler du cirque Zavatta.
3: Après l'installation mouvementée de la ménagerie ce dimanche à Anglet, une vidéo sur les réseaux sociaux montre l'agression d'une militante de défense des animaux par une jeune employée du cirque. La militante tentait d'alerter sur les conditions de vie des animaux et notamment de l'hippopotame âgé de 40 ans. Et suite à l'altercation, elle a porté plainte. La direction de la troupe répond qu'elle ne cautionne pas cette violence, mais que la militante aurait elle-même provoqué la jeune fille.
1: Au tribunal de Bayonne hier.
3: Une agression sexuelle dans les toilettes de la boîte de nuit Le Caveau à Biarritz. Un homme de 29 ans a été condamné pour des faits qui remontent à l'été 2022. Cette nuit-là, le jeune homme avait abusé d'une touriste suisse de 54 ans. Il écope de 3 ans de prison, dont 2 ans ferme. 7245, c'est le nombre de fois où la foudre a frappé cet été dans les Pyrénées-Atlantiques. C'est le département le plus orageux, selon Météorage, juste devant celui des Landes. Au total, plus de 240 000 impacts de foudre ont été comptabilisés sur la France entre le 1er juin et le 31 août. Un été marqué par plusieurs épisodes sévères, avec chute de grêle et rafales de vent destructrices, et même une tornade qui a ravagé un village dans l'Aude vers la fin du mois d'août.
1: Et en football, Iban.
3: Les affiches du 3e tour de la Coupe de France de football ont été révélées hier. Plusieurs clubs basques sont toujours engagés dans l'aventure. À noter l'entrée en lice des Croisés de Bayonne face à Saint-Pierre-du-Mont et des Genêts d'Anglette face à Aire-sur-Adour. Asparin, Saint-Jean-de-Luz, Biarritz, Mauléon et Saint-Palais sont aussi de la partie contre des clubs de la région. Ustaritz et Saint-Pierre-d'Irube s'affronteront de leur côté. Ce 3e tour se jouera les 12 et 13 septembre. Et enfin, en cyclisme, un Français s'est imposé hier sur la Vuelta, le Tour d'Espagne. Bastien Tronchon remporte la 10e étape. Il signe là la 2e victoire tricolore après celle de Brian Cocard dans la 8e étape. Le leader, c'est toujours l'Espagnol Enric Mas avec 1 minute et 18 secondes d'avance sur le second Primoz Roglic. 11e étape aujourd'hui, le 153 km de plat entre Carthagène et Lorca.
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3: Et oui, côté météo, on a une augmentation des températures aujourd'hui.
1: Oui, ça commence aujourd'hui avec des températures au meilleur de la journée de 24 degrés à Andaille et Bayonne, 25 pour Espelette, 27 degrés à la Bastide de Clérance, 28 à Bidache, 29 degrés à Saint-Palais et Mauléon. Mais ça va continuer d'augmenter cette semaine, Iban, puisque demain, par exemple, on attend dans l'intérieur des terres jusqu'à 33 degrés et ensuite vendredi jusqu'à 36 degrés annoncés par Météo France. Tout ça sous un grand soleil jusqu'à la fin de la semaine.
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1: Chaque jour, une nouvelle rencontre, le portrait d'un ou une habitante du Pays Basque qui, à sa manière, par son métier, son parcours, ses initiatives, permet au territoire de rayonner. Ce mercredi, nous allons à la rencontre d'un jeune sportif qui aime naviguer, quel que soit le courant. Il y a seulement quelques semaines, il a décroché 2 médailles d'or au championnat d'Europe de kayak slalom. Donc, il va pouvoir nous partager cette expérience, mais aussi comment on vit un quotidien de sportif chargé en compétition dès l'enfance, l'adolescence. Depuis depuis ses premiers entraînements à Itsasu jusqu'au podium, en passant par une blessure qui a failli tout remettre en cause. Du haut de ses 18 ans, notre invité a déjà appris qu'en sport, comme dans la vie, il faut parfois savoir encaisser et surtout s'adapter pour pouvoir mieux repartir. Nous découvrons Unai Otaïssas ce matin jusqu'à 11h.
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1: Bonjour Unai.
5: Bonjour Juliette.
1: Donc deux médailles décrochées il y a à peine quelques semaines, c'est tout récent en fait, au début du mois d'août. Comment vous l'avez vécu ce championnat d'Europe ?
5: Ben écoutez, c'était plutôt incroyable pour une première course à l'international. J'ai vécu ça à fond, comme pour la première fois qu'on vit des championnats d'Europe.
1: C'était la première fois que vous viviez un championnat d'Europe en plus.
5: Ouais, c'est ça exactement.
1: Il y a eu une victoire en solo et une victoire en équipe, donc en plus ce côté collectif.
5: C'est ça.
1: Qui a aussi apporté un petit plus, j'imagine.
5: Ah oui, tout à fait. Qu'on gagne avec les copains, c'est toujours tout de suite très appréciable.
1: Alors, vous êtes passionné de kayak, on l'aura compris, mais il y a plein de disciplines différentes en kayak. J'ai fait mes petites recherches, on ne s'y connaît pas toujours. Donc là, c'est un championnat de slalom. C'est vraiment votre spécialité ?
5: Oui, c'est vraiment ma spécialité.
1: Qu'est-ce que ça a de particulier comme discipline et pourquoi c'est celle-ci qui vous intéresse ?
5: Parce que le slalom, il faut comprendre qu'on navigue entre des piquets, entre des portes qu'on appelle. Donc il y en a des vertes qu'on descend, il y a des portes rouges qu'on remonte. Donc moi c'est vraiment cette discipline qui m'a fait accrocher parce que c'est une discipline où on vient utiliser vachement les mouvements d'eau et il y a quand même une notion de précision et de vitesse que j'apprécie particulièrement.
1: Ouais, donc c'est aussi on peut préciser en eau vive, donc faut pas s'imaginer la balade tranquille voilà. Sur une eau calme par
5: voilà,
1: exemple.
5: Exactement.
1: Vous, ce qui vous attire justement, c'est aussi les activités qui procurent des sensations finalement.
5: Oui, tout à fait. J'aime bien l'adrénaline en effet.
1: Et qu'est-ce que vous aimez dans ces activités finalement ?
5: La sensation de glisse, de liberté, les moments qu'on peut passer un peu en l'air, l'impression que un peu tout se pose. J'adore ça, franchement.
1: Et le côté où il y a parfois des choses inattendues, on peut pas tout prévoir.
5: Voilà, c'est ça, faut s'adapter, c'est pas tout calculé à l'avance. C'est ça que j'aime bien aussi, cette part d'inconnu un peu.
1: Quels sont vos premiers souvenirs, vos premières sensations quand vous avez découvert le kayak slalom ? Je pense que c'était assez jeune du coup.
5: Oui, c'était plutôt jeune, oui. J'ai commencé vers 7 ans, donc c'était plutôt jeune. Mais mes premiers souvenirs, ça doit être à Itsasu, sur la Nive, sur le bassin d'à côté de chez moi, avec les copains. Les premières fois que j'ai mis mes coups de pagaie dans l'eau, je pense que c'est ça mes premiers souvenirs.
1: Et tout de suite, ça a été un sport où vous vous êtes dit, celui-là, j'ai envie de le continuer.
5: Oui, j'appréciais beaucoup le pratiquer. Après, quand j'étais petit, j'étais aussi très peureux. J'avais peur des mouvements d'eau, tout ça. Donc, j'ai aussi mes premiers souvenirs, ou très mauvais souvenirs d'ailleurs, où j'avais passé pas mal de temps sous l'eau, j'aimais pas trop ça, parce que des fois, on se retourne et tout ça, ça arrive.
1: Ouais, on peut facilement tomber, se retourner.
5: Oui, c'est ça. Bon, on sort plutôt facilement du bateau, mais quand j'étais petit, c'était un peu pas traumatisant, mais presque.
1: Bon, finalement, vous avez... réussi à survivre à ce traumatisme, oui. A priori.
5: Oui, ça va.
1: Depuis quand ça a pris une place dans votre quotidien plus forte qu'une simple activité extrascolaire comme on peut tous en faire ?
5: Je dirais à peu près à mes 13-14 ans où ça a vraiment commencé à devenir sérieux. Parce que avant, je m'entraînais une à deux fois par semaine avec mon club. Et puis quand je suis arrivé au collège, à partir de la 5e, ça c'est devenu trois fois par semaine. Et puis je commençais à faire de plus en plus de compétitions. Et je voyais que ça marchait plutôt bien en compétition. Donc c'est à partir de là que j'ai commencé à vraiment m'entraîner. Et j'ai pris un peu le goût de l'effort et tout ça. Et puis le goût de gagner aussi, ça fait plaisir.
1: Donc, bah justement, ce qui vous est arrivé il n'y a pas très très longtemps début du mois d'août lors de ce championnat d'Europe. Vous allez nous raconter un petit peu comment vous avez vécu l'expérience d'ici quelques minutes et à quoi ça ressemble le quotidien d'un jeune sportif de seulement 18 ans. On se retrouve dans quelques minutes. 10h08.
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1: Et avant de continuer le portrait d'Unai Otaïssas, 18 ans, double champion d'Europe de kayak slalom depuis août 2026, c'est Michel Berger dans la playlist Ici Pays Basque.

0: du pianiste Michel Berger.
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0: Ce matin, nous dressons le portrait d'Onaï Otaïssa, 18 ans, double champion d'Europe de kayak slalom depuis août 2026 en U23, catégorie réservée donc aux joueurs de moins de 23 ans. Et on parlait de l'importance de ce rythme sportif dès l'enfance, l'adolescence. Pour toi, Onaï, à quel point ça a pris de l'importance dans ta vie d'enfant et d'ado?
3: Eh ben, ça a pris pas mal d'importance à partir du lycée en fait. Au collège déjà, je m'entraînais 3 fois par semaine, donc on est quand même bien pris à cet âge-là. En plus, on a envie d'aller avec les copains, aller au skatepark, faire autre chose un peu. Mais c'est quand même, ça me plaisait beaucoup d'aller m'entraîner, donc pour ce côté, il y avait pas de souci. C'est plus au lycée où quand je suis rentré au Pôle Espoir à Pau, là ça a commencé à prendre vraiment de l'ampleur.
0: On voit la différence avec les autres copains, quoi.
3: Ah oui, tout à fait. Bon, on est beaucoup plus fatigué, les gens se rendent pas forcément compte de la charge d'entraînement qu'on peut avoir, donc ouais.
0: C'était quelle charge d'entraînement à peu près par semaine au lycée?
3: Au lycée, ça fait entre 1 à 2 entraînements par jour, donc ça commence à faire pas mal déjà. Donc on augmente progressivement de nos 15 à nos 18 ans en fait. On n'a pas tout à fait la même charge d'entraînement, mais c'est vite très très prenant quand même.
0: Donc on est à 10-15 heures par semaine, quelque chose comme ça?
3: C'est quelque chose comme ça, ouais. C'est plutôt pas mal.
0: On n'a jamais l'impression qu'on rate des choses de la vie d'ado, justement, par exemple.
3: Bah si, parfois il y a des choses qui s'organisent où on peut pas trop être présent, donc même qu'on est avec les copains du Pays Basque et les copains de Pau, c'est un peu compliqué de faire la part des choses, mais bon, quand même on s'y retrouve et on essaie de s'organiser pour faire au mieux, mais c'est vrai que des fois c'est un peu frustrant.
0: D'ailleurs, il y a quelque chose dont vous êtes fier, c'est de n'avoir jamais rien lâché, garder espoir même après de grosses blessures, parce que vous arrivez notamment une grosse blessure. Racontez-nous un petit peu ce qui s'est passé.
3: Eh ben ouais, en effet, à mes 15 ans, je me suis luxé l'épaule gauche. Donc c'était lors d'un stage en équipe de France. J'étais plutôt fatigué, je pense que je m'en étais pas trop rendu compte. Il y avait une accumulation de stages, j'étais à la Réunion avant, et suivi d'une course, puis suivi d'un stage à Paris. Donc j'étais plutôt fatigué, je pense, et en effet, je me suis luxé l'épaule gauche une première fois à 15 ans et une deuxième fois à 17 ans. Donc ouais, c'était plutôt compliqué ces moments-là, mais bon, on s'accroche et puis voilà.
0: Donc ça a demandé pas mal de rééducation.
3: Ouais, surtout à 15 ans quand les chirurgiens ne veulent pas forcément opérer ou quoi. Donc ouais, beaucoup de temps chez le kiné et puis voilà, reprendre sans appréhension et tout ça, c'était pas facile.
0: Et finalement, quelques mois plus tard, double champion d'Europe, j'imagine que du coup quand on a vécu tout ça, on savoure d'autant plus la victoire.
3: Ah oui, tout à fait, c'est plutôt incroyable qu'on le voit comme ça. Puis c'est beaucoup de travail et c'est très gratifiant en fait, parce que parfois on se rend pas compte de tout ce qu'on a vécu, et je veux dire, revenir d'aussi loin, ça fait vraiment plaisir d'arriver à ce niveau-là.
0: Est-ce que vous attendiez, en tout cas vous aviez espoir de ce résultat au championnat d'Europe?
3: Alors j'en avais espoir en effet, je m'y attendais pas tout à fait. Je m'étais un peu laissé un point d'interrogation en me disant, bon, fais ce que tu sais faire, déjà sois content de ta navigation personnelle et puis tu verras après ce que ça donne au niveau du résultat. Mais je m'étais pas forcément trop mis de pression sur le résultat, parce que comme c'était ma première course à l'international, puis j'étais avec les U23, donc moi je suis en première année, j'ai 18 ans, donc j'ai essayé de faire de mon mieux, et en effet à la fin... ça fait champion d'Europe, donc très content.
0: Donc là, c'était la première à l'international, comme vous dites, mais vous en avez fait plein des compétitions.
3: Oui.
0: Est-ce qu'on a toujours autant de sensations à chaque compétition?
3: Eh ben, il y en a qui sont plus fortes que d'autres, mais oui, il y a quand même toujours une pression entre guillemets, ouais, quand même.
0: Onaï, on continue de vous découvrir. On est ensemble jusqu'à 11h pour faire votre portrait. On va parler ensemble dans quelques minutes de vos liens avec le Pays Basque. Et il y en a. Ce sera juste après Manon Lisa avec le titre Le Petit Pêcheur. Profitez bien.

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1: Et chaque jour, on découvre un habitant ou une habitante du Pays Basque permettant au territoire de rayonner à sa manière. Ce matin, nous sommes avec Unai Oteiza, double champion d'Europe de kayak slalom à 18 ans, depuis le début du mois d'août à peine. On va parler, Unai, maintenant de vos liens avec le Pays Basque, qui sont des liens forts, puisque vous êtes né au Pays Basque, vous avez grandi ici, fait vos premiers entraînements, donc pas mal de souvenirs. Et vous avez aussi fait votre école primaire à l'Ikastola d'Ustaritz.
12: C'est ça, exactement.
1: Et au collège ensuite de Cambo. Quels souvenirs vous gardez de ces années?
12: Eh bien, de très bons souvenirs, de très bons souvenirs. J'ai passé beaucoup de temps avec les copains à Ustaritz et tout ça. J'ai beaucoup apprécié mes années scolaires là-bas, notamment par l'ambiance de l'Ikastola. C'est quand même plutôt particulier pour avoir vécu un peu les deux contrastes avec le lycée à Pau. Mais moi, j'ai de très très bons souvenirs.
1: Vous diriez que ça apporte quoi? Comment ça vous a marqué?
12: Comment ça m'a marqué? Je dirais que ça m'a beaucoup apporté en tant que personne, parce que déjà pouvoir apprendre en basque et en français en même temps, ça m'a beaucoup aidé, je pense, notamment scolairement. Et il y a une manière d'apprendre à l'Ikastola qui est quand même un peu différente que dans les écoles françaises, notamment privées, catholiques, là où j'ai été ensuite au lycée, et que j'ai vraiment beaucoup apprécié. Avec, j'ai finalement eu un très bon niveau en français et tout ça, donc voilà.
1: Parmi ce qui vous fait sentir bien ici, il y a aussi les montagnes que vous avez toujours eues sous les yeux, oui. Finalement. Et vous dites même que quand vous étiez enfant, que vous étiez à vélo.
12: Oui.
1: Si jamais vous vous étiez perdu, eh bien c'était grâce aux montagnes que vous pouviez rentrer chez vous.
12: Oui, très souvent, ça m'est arrivé de se perdre un peu dans la forêt avec les copains et tout ça. Et en effet, de chez moi, j'ai une vue un peu particulière des montagnes. Donc c'est vrai que je me repérais souvent grâce à ça. C'était plutôt pratique, en effet.
1: Donc depuis tout petit, vous avez appris le nom des montagnes, etc.
12: Oui, oui, exactement.
1: Enfin, vous avez grandi avec ça.
12: C'est ça, exactement.
1: Et parmi vos souvenirs marquants aussi, forcément, votre club de kayak.
12: C'est ça, Aïtchachou.
1: Et vous avez commencé vers 7-8 ans là-bas, je crois.
12: C'est ça, exactement.
1: Quels souvenirs vous gardez, des souvenirs marquants au club?
12: Les souvenirs marquants au club, déjà les premières descentes en groupe avec tout le monde, donc c'est rigolo parce qu'il y a un peu tous les âges, tous les niveaux, donc ça m'a vraiment marqué. Et les premières descentes, par exemple du pas de Roland et tout ça, ça m'a marqué. Donc le pas de Roland, c'est à HSU, c'est un rapide qui est un peu connu chez nous, donc toujours faire ces moments-là en club ensemble, c'était très sympa.
1: Et l'année dernière, vous avez aussi une compétition organisée par votre club, ça aussi, ça vous a marqué? Pourquoi?
12: Oui, parce que déjà c'était chez moi et c'était à cet endroit-là particulièrement au pas de Roland, donc c'était plutôt sympa. Et ça s'appelait Annick, donc Nivi Chassou Kayak.
1: Et en fait, c'est aussi des personnes qui vous ont vu grandir.
12: C'est ça, exactement, oui. Notamment mon coach, Fabien Palot, tout ça. Donc, c'est vraiment des gens qui nous ont même éduqués un peu, quand même, parce qu'on passait quand même beaucoup de temps avec eux. Donc, j'en suis très reconnaissant. Et voilà.
1: Ounaï, on continue à dresser votre portrait aujourd'hui. Jusqu'à 11h, vous êtes à nos côtés. Et on se retrouve dans quelques minutes avec une surprise.

0: souvenir de la Coreca 2022.
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0: Nous continuons le portrait d'Unai Oteiza. Il est double champion d'Europe de kayak slalom à 18 ans depuis le mois d'août, donc il y a seulement quelques semaines. Et Unai, dans cette émission, on fait souvent des petites surprises à nos invités et ça passe aujourd'hui par un invité surprise. On va lui dire bonjour et on va déjà voir si à la voix, vous arrivez à reconnaître.
3: On va voir ça.
0: Invité surprise, bonjour.
4: Bonjour.
3: Ah oui, je crois que j'ai reconnu ça. Ça doit être Edgar Palorasser, il me semble.
0: C'est gagné.
3: Il n'aura pas fallu beaucoup, je crois.
0: Alors, est-ce que vous pouvez nous expliquer qui est Edgar pour vous?
3: Edgar, c'est un de mes meilleurs amis. C'est quelqu'un avec qui j'ai grandi, notamment dans le kayak. Donc, c'est un très bon ami.
0: Alors, Edgar, est-ce que vous aviez un mot à faire passer, voire peut-être, pourquoi pas, une anecdote à nous partager en direct?
4: Oui, bien sûr, j'en ai pas mal, mais bon, on va rester un peu tranquille. Je pense qu'il se doute de l'anecdote que je vais raconter. Parce que Unai, en fait, on l'appelle le cuisinier dans le milieu.
0: Ok.
4: Donc, c'est un grand cuisinier. On a fait pas mal de stages ensemble, donc on cuisine pour tout le monde. Et à Bourg-Saint-Maurice, donc dans les Alpes, on était en stage. Et Unai devait se charger de la cuisson des cordons bleus.
0: Mm-hmm.
4: Donc très bien, donc l'entraîneur lui demande de faire cuire les cordons bleus. Et Unai allait envoyer tous les cordons bleus dans l'eau pour les faire cuire. Donc c'est quelque chose qu'il a pas mal poursuivi. Donc maintenant, à chaque fois qu'on mange des cordons bleus en stage, il y a une petite pensée pour Unai.
0: Non, mais j'ai pas compris pourquoi vous avez fait ça.
3: J'étais plutôt très fatigué et en fait en même temps on faisait des pâtes et il y avait de l'eau qui bouillait à côté de moi et puis il m'a dit bah, vas-y lance tes cordons bleus, donc j'ai ouvert les paquets, j'ai failli tout mettre dans l'eau en effet.
0: Oui, petit problème de coordination on va dire.
3: Oui.
4: C'est un peu ça, oui.
0: Edgar, quand on partage la même passion comme ça du kayak, ça forge vraiment les liens.
4: Oui, carrément. Mais on peut penser le contraire parce qu'on est un sport individuel. Mais derrière ça, en fait, on est une équipe, donc on s'entraîne tous les jours. Là, ça fait depuis 6 ans qu'on s'entraîne ensemble. Donc on a été au club ensemble, après on est rentré au polysport ensemble. Et donc on s'est beaucoup, beaucoup entraîné ensemble. Donc oui, il y a des liens qui se créent et on passe énormément de temps ensemble. Donc que ça soit aux entraînements, en stage, dans les déplacements, etc. Donc ouais. On a tissé, on va dire, des liens assez forts. Donc ouais, c'est des beaux moments à partager.
0: Unai, c'est un peu une petite famille, finalement, la famille du kayak.
3: Oui, tout à fait. Les amis qui sont du kayak, ça a toujours quelque chose de particulier. On les voit qu'en compétition, en stage et tout ça. Mais ça devient vraiment une petite famille, ouais, en effet.
0: Bon, merci beaucoup, Edgar, pour l'anecdote. Donc, il paraît que vous avez choisi une anecdote un peu tranquille, pour reprendre vos mots. Donc il y a des choses qu'il faut taire, si j'ai bien compris.
4: Oui, vaut mieux. J'ai pas envie de lui porter préjudice.
0: Il est sympa.
3: Oui, il est gentil.
0: Il veut rester copain. Edgar, un grand merci d'avoir joué donc le jeu de l'invité surprise. Je vous souhaite une belle journée. À très bientôt.
4: Merci beaucoup. Au revoir.
0: Unai, on va continuer de dresser votre portrait dans cette émission. Vous êtes avec nous jusqu'à 11h.
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0: Mais d'abord, je vous partage une information qui vous intéressera peut-être, notamment si vous connaissez un étudiant en communication en recherche d'alternance, peut-être un petit peu urgente. En cette rentrée, le centre départemental

0: Centre départemental d'éducation au patrimoine hospitalier à Irisari. Il est 10h33.
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0: On va aller sur le terrain dans quelques minutes, rejoindre David Talek, notre reporter tout terrain. Ce sera juste après Véronique Sanson.

0: c'était Véronique Sanson sur votre radio ici Pays Basque.
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0: Jusqu'à 11h, nous dressons le portrait d'Unai Oteiza, double champion d'Europe de kayak slalom à seulement 18 ans. Il nous partage son histoire et nous, Unai, on vous partage aussi des initiatives, des idées qui méritent d'être mises en lumière et qui marchent ici, au Pays Basque. C'est notre reporter David Telec qui réalise cette mission. Bonjour David.
3: Bonjour Juliette, bonjour tout le monde.
0: Et vous nous emmenez à Cambo.
3: Exactement, je suis dans les locaux d'une association, d'un centre de formation. On est à l'UDPS 64, l'Union départementale de premier secours. Et on est avec son président

0: Sylvain Irigoyen. Bonjour Sylvain.
1: Bonjour.
0: Merci de nous accueillir aujourd'hui. L'UDPS 64, je parlais d'associations, d'organismes de formation, c'est un peu tout ça à la fois, on va dire.
1: Oui, tout à fait. On est une association de sécurité civile, comme la Croix-Rouge, Protection civile.
0: Et quand on dit organisme de formation au premier secours, j'ai envie de dire, on a presque tout dit là.
1: Oui, on réalise toutes les formations, que ce soit de sécurité civile ou de la santé, en termes de secourisme, sur le département.
0: Ça veut dire que vous intervenez auprès des particuliers, auprès des entreprises, auprès des institutions, tout le monde à la fois?
1: Oui, c'est ça. On organise des formations grand public sur le département, surtout sur Bayonne, Saint-Jean-de-Luz et Pau. Et après, on est à la demande pour les entreprises, les associations.
0: Loi 1901.
1: Ouais, loi 1901. Ouais. Je prends par exemple les marcheurs. Ça entraîne beaucoup avec les associations de marcheurs, par exemple. Où on intervient après chez eux, dans leurs locaux, ou après, on loue des salles aussi pour être au plus proche d'eux, pour réaliser ces formations.
0: Quand on dit formation de premier secours, on dit ça, mais si on rentre un petit peu plus dans le détail, il y a énormément de formations que vous pouvez proposer.
1: Ouais, tout à fait. Après, bon, il y a la plus basique que les gens connaissent, c'est le PSC, hein, le premier secours civique. C'est la formation de 7 heures que les personnes, je veux dire, lambda peuvent passer. On est sur 7 heures de formation où on apprend les premiers gestes qui sauvent, qui peuvent vraiment sauver des vies, comme le massage cardiaque, l'étouffement, comme la rétinomorragie.
0: Des gestes qu'on devrait tous et toutes connaître, en fait.
1: Tout à fait.
0: Tout simplement.
1: Tout à fait. Maintenant, beaucoup de, comment je veux dire ça? Pour les concours, les examens, ils demandent que les gens soient formés à ça, qu'ils aient des formations de moins de 3 ans, parce que bon, ça se modifie, là, il va y avoir encore des modifs en janvier.
0: Encore,
1: ouais, voilà. Donc, on intervient pour tout le monde. Et après, on a la partie professionnelle où on va être sur du SST. Là, on est sur 2 jours de formation. Où en plus, on a toute la partie prévention en amont de l'entreprise qu'on met en place pour qu'ils puissent éviter et avoir une lecture en entreprise des éventuels dangers pour pouvoir éviter les accidents, justement.
0: Et alors, l'une des particularités aussi, on a pu voir, parce que vous nous avez fait une petite démonstration tout à l'heure en antenne, parce que vous formez et vous utilisez pour ça la réalité virtuelle, la réalité augmentée. Comment ça marche exactement?
1: Ouais, tout à fait. On fait tout ce qui est formation. Alors, pour l'instant, sur l'incendie, sur le secourisme, on n'est pas encore entré dans ce domaine-là. Mais pour la partie incendie, ça nous permet de pouvoir se rapprocher le plus près de la réalité, de pouvoir faire mettre le feu, mais virtuellement, hein, dans l'entreprise. Et on reproduit tout, sauf la chaleur, jusqu'à l'odeur de fumée. Et ça permet aux personnes d'aller plus loin dans la démarche que ce qu'on pouvait connaître avec le bac à feu, où on va de l'alerte, levée de doute, l'utilisation des extincteurs, et jusqu'à l'évacuation s'il faut, et le passage de l'alerte également.
0: Oui, là, tout se fait de manière virtuelle. On a pu l'essayer tout à l'heure en antenne, c'est-à-dire qu'on a notre casque sur les yeux et qu'on voit ce qui se passe autour de nous. On est dans votre maison, dans notre entreprise, mais il y a le feu. Et du coup, l'idée, c'est plusieurs scénarios qu'il va falloir suivre et qui nous apprennent les bons gestes, en fait, tout simplement.
1: C'est ça. En fait, on peut mettre n'importe quoi, on peut créer n'importe quel scénario avec, même en reproduisant tous les organes de sécurité qu'on peut retrouver en entreprise, que ce soit aussi dans les EHPAD, les portes coupe-feu, avec les reports d'alarme, les témoins de porte, on peut aller rajouter des produits dangereux. Voilà, on va vraiment loin dans la démarche, et on est sur les gens apprennent beaucoup mieux. Il n'y a pas de contraintes par rapport aux masques, parce que ça reste très léger, parce qu'on vous le dit, on voit ce qui se passe, on est dans son monde normal, on voit normal, et c'est nous qui venons agrémenter le volume de ce qu'on veut, en fait.
0: C'est plus simple d'apprendre quand c'est ludique, comme ça, quand on rend les choses ludiques, justement.
1: Oui, les gens retiennent mieux, parce qu'on est vraiment dans du concret. On sort de ce que moi je connais, le bac à feu, où on va venir éteindre le feu, on va utiliser l'extincteur, oui. Mais là, tout le monde va dégoupiller un extincteur, tout le monde va percuter un extincteur. Et bien, peut-être qu'il lui faudra un extincteur, peut-être qu'il lui en faudra deux. On peut utiliser tout ce qui est extincteur à eau, à poudre, CO2. Voilà, on a quand même un joli produit, et ça plaît. On en fait pas, on a beaucoup augmenté notre volume de formation à l'incendie grâce à ça.
0: Aujourd'hui, on est particulier, on est une entreprise, on veut faire appel à l'UDPS 64. Comment ça se passe? On est sur votre site internet directement?
1: Ouais, sur le site internet qui est udps64.fr. Après, on a un numéro de téléphone, c'est un portable, où la secrétaire est là et qui va répondre à toutes les questions du lundi au vendredi sur la journée. Voilà.
0: Eh ben, on n'hésite pas, si vous avez toujours rêvé de voir votre entreprise brûler, mais de manière virtuelle, je vous rassure, Juliette.
2: Oui.
0: Ben voilà, c'est l'UDPS64, udps64.fr. Merci beaucoup, Sylvain, d'avoir pris quelques minutes pour nous. Vous vouliez rajouter une dernière chose?
1: Oui, voilà, on a les prochaines formations grand public qui sont sur Bayonne. Donc, on a le lundi 19 octobre, le 23 novembre. Après, sur Saint-Jean-de-Luz, le 27 novembre. Et sur Bayonne, après, au mois de décembre, le 14. Voilà.
0: Des dates qu'on retrouve sur udps64.fr.
1: Tout à fait. Et l'inscription se fait en ligne, tout se fait en ligne.
0: Merci beaucoup, Sylvain.
1: Merci à vous.
2: Merci, David. Et on vous retrouve dès demain pour découvrir une nouvelle initiative qui marche ici, au Pays Basque. On va continuer le portrait d'Unaï dans quelques minutes, juste après Les Innocents, l'autre Finistère.

0: L'autre Finistère, les innocents.
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0: Chaque matin, de 10h à 11h, on découvre un habitant ou une habitante du Pays Basque, son parcours, son histoire. Ce mercredi, vous découvrez Unai Oteiza, double champion d'Europe de kayak slalom à 18 ans. Mais là, on va passer à une rubrique, la rubrique du rien à voir, Unai. Donc, on va pas du tout parler de kayak, on va parler d'un plaisir, entre guillemets, coupable, parce que je crois que vous assumez hein, sans problème. Vous, après un entraînement bien sportif, ben parfois, vous allez manger un bon gros kebab.
7: C'est ça, exactement. Ouais, souvent avec les copains, parfois après l'entraînement, on est un peu fatigué. Et le soir, on se rejoint, on va manger un bon kebab, en effet.
0: Et précision, même quand le frigo est plein.
7: Oui, exactement. C'est vraiment juste avoir fait les courses...
0: La flemme de cuisiner, quoi.
7: C'est exactement ça.
0: Parce qu'on a eu votre invité surprise tout à l'heure, Edgar, qui parlait de vous comme monsieur cuisine. Donc, ça rentre aussi là-dedans. Et ça se comprend quand on a un emploi du temps bien chargé. Parfois, on oublie un petit peu les menus bien sportifs aussi.
7: C'est ça, exactement. On mange des quantités un peu considérables. Donc, des fois, c'est un peu la facilité, en effet.
0: Parce que quand on pense à un grand sportif, on imagine une alimentation un peu millimétrée, des repas bien pesés, zéro écart. On exagère?
7: Bah, nous, on va pas jusqu'à peser quand même tous nos aliments, mais on mange quand même une grosse quantité, on essaie de manger équilibré. Après, il faut savoir aussi qu'on est sportif, donc on peut manger un peu ce qu'on veut aussi, parce qu'on va tout brûler. Donc,
0: ouais, donc on n'a pas besoin de trop faire attention, ou juste se donner un peu d'énergie, quoi, on va dire.
7: Faut savoir se faire plaisir parfois, et voilà.
0: Globalement, l'hygiène de vie en tant que sportif, vous avez l'impression qu'elle est facile à mettre en place?
7: Pas trop. Il faut quand même beaucoup boire. Parfois, on peut aussi prendre des compléments alimentaires, ça arrive. Donc, je dirais pas que c'est facile, parce qu'il faut y penser, faut s'organiser. Mais ça vient plutôt naturellement avec l'habitude.
0: Et donc, vous me parliez du kebab avec votre coloc. C'est qui décide de faire ça en général? C'est vous ou c'est le coloc?
7: Ouf. Je pense qu'on est à peu près à 50-50. Non, mon coloc dit souvent oui quand même.
0: Ça va, vous cachez pas trop derrière non. Le coloc. Unai, on continue encore pour quelques minutes seulement de découvrir votre histoire. Il vous reste les questions du tac au tac. Je vous explique tout ça juste après Alex Warren.

0: C'était Alex Warren, Fever Dream.
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0: Et nous passons déjà les dernières minutes avec Unai Oteiza, notre invité ce matin, double champion d'Europe de kayak slalom à 18 ans depuis le début de ce mois d'août 2026. Unai, la dernière partie de cette émission, ce sont les questions du tac au tac. Je vais vous poser des questions du tac au tac, c'est-à-dire assez rapidement sur un chrono de 30 secondes et vous devez simplement répondre sans réfléchir. Ok, vous êtes prêts?
3: Ouais.
0: Attention, c'est parti. Le week-end, vous êtes plutôt lève-tôt ou grasse matinée?
3: Plutôt grasse matinée.
0: Une activité entre copains non sportive que vous aimez?
3: Aller manger un kebab.
0: Un objet dont vous n'arrivez pas à vous passer?
3: Mon téléphone.
0: Votre rituel avant une compétition?
3: Se mouiller la tête aux 30 secondes.
0: Un mot qui revient quand on demande à vos proches de vous décrire?
3: Je passe, je sais pas.
0: Dans la vie, vous êtes plutôt réfléchi ou fonceur?
3: Plutôt fonceur.
0: Et un dernier, un sport que vous avez envie d'essayer un jour?
3: Le parapente.
0: Le parapente. Et ben voilà, on arrive déjà à la fin de ce portrait. Unai Oteiza, double champion d'Europe de kayak slalom à 18 ans depuis ce mois d'août. Merci d'avoir été avec nous.
3: Merci à vous.
0: Et je vous rappelle que vous retrouvez le podcast dans son intégralité. Par exemple, si vous venez juste d'arriver sur ici.fr, rubrique « Ce Pays Basque a du talent ». Dans quelques minutes, un point sur la formation. Ce sera juste après un voyage en Italie avec Lily Cube.

0: Italie avec Lily Cube. Et dans quelques minutes, on reprend la partie de Sacole au Basque au 05 59 59 17 deux fois. Venez vous inscrire pour tenter l'expérience et surtout tenter de gagner 150 euros.
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0: Deuxième jour du mois de septembre, en ce mercredi. Il est 11h. Sur l'actualité avec Yves Tussaud. Bonjour Yves.
2: Bonjour Juliette, bonjour à tous. La justice ordonne aux occupants des terrains de Marienia à Cambo-les-Bains de quitter les lieux, de démonter les structures qui ont été installées, d'évacuer les animaux et de remettre en état les parcelles privées qui sont occupées depuis le mois de juin dernier. L'Orsendia et ELB ont un mois pour s'exécuter. Les deux syndicats dénoncent le projet de construction de 94 logements sur ces terrains. Un projet porté par Bouygues Immobilier et l'Office public de l'Habitat sur un espace d'un peu plus de 3 hectares. Le sénateur Les Républicains Max Brisson demande à son tour le retrait de la fresque consacrée à Txomin Olagaray sur un bâtiment municipal à Itsasu. Le préfet en avait demandé l'effacement. Une enquête pour apologie du terrorisme a été ouverte. Dans un communiqué, Max Brisson affirme que notre société ne peut tolérer l'apologie du crime et que ce visage peint sur ce mur est le symbole d'un inquiétant renversement des valeurs démocratiques. Invité d'ici Pays Basque ce matin, Jean-Pierre Macias, le président de l'Institut Jouannet, estime lui qu'on ne pacifie pas une mémoire en la faisant taire. Il demande la mise en place d'une commission vérité sur le conflit basque. Vous l'entendrez dans notre édition de la mi-journée à midi.
0: Une centaine de personnes ont manifesté hier entre la mairie de Biarritz et le tribunal de Bayonne pour dénoncer les violences sexuelles contre les enfants.
2: Oui, mobilisation après la révélation cet été d'agression sexuelle au centre de loisirs Mourisco, la mise en examen de deux animateurs et dans le même temps la mise en examen pour la plusieurs viols d'un animateur du centre de loisirs de la commune de Tarnos. Le collectif Protégeons nos enfants appelle à un nouveau rassemblement lundi prochain, 7 septembre, toujours devant le tribunal de Bayonne à 19h. Chez HK, la Fédération des écoles en langue basque des Ikastolas se félicite d'un léger accroissement des effectifs au lendemain de la rentrée des classes. Un total de 4302 élèves, c'est une trentaine d'écoliers en plus. Chez HK qui annonce également disposer de nouveaux locaux à Asquin ou encore à Saint-Martin-d'Arbereau. Enfin football, un derby pour le troisième tour de la Coupe de France. Les 12 et 13 septembre prochains, Ustaritz accueillera Saint-Pierre-d'Irube. Notez que les Genêts d'Anglette se déplaceront à Ayres-sur-Adour. Déplacement aussi pour les Croisés de Bayonne à Saint-Pierre-du-Mont. Les rencontres des cinq autres clubs basques, toujours engagés, sont à découvrir sur ici.fr.
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2: Ciel bleu pour la journée, Juliette.
0: Oui, un mercredi avec un ciel bleu et du soleil. Très peu de nuages annoncés pour aujourd'hui. Et pour les températures, au meilleur de la journée, 24 degrés à Andaille et Bayonne, 25 pour Espelette, 27 degrés à la Bastide Clérance, 28 à Bidache, jusqu'à 29 degrés pour les maximales à Saint-Palais et Mauléon. Des températures qui vont continuer à augmenter cette semaine. Demain, on attend jusqu'à 33 degrés dans l'intérieur des terres et vendredi, ça pourrait monter jusqu'à 36 degrés pour les maximales avec toujours ce soleil qui doit rester jusqu'à la fin de la semaine. Yves, on vous retrouve pour l'édition de midi. À tout à l'heure.
2: À tout à l'heure, bonjour.
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0: Semaine de rentrée, semaine d'opportunités dans Ça colle au Basque, votre grand jeu de culture générale jusqu'à midi. 150 euros à gagner tous les jours. 150 euros de cartes illicado à dépenser dans plus de 200 magasins de la région. Alors j'aimerais vous dire que je vous les offre comme ça là, sans aucun effort, mais là, c'est sans compter sur la maîtresse exigeante de cette rentrée de Ça colle au Basque, Valérie Delos. Salut.
5: Salut Juliette, bonjour à tous. Ah oui, non, on n'offre pas 150 euros comme ça, mais vous rigolez ou quoi?
0: Et ouais, vous nous préparez des contrôles là, dans toutes les matières, dès la première semaine de la rentrée. Pas très cool, Valérie.
5: Eh ben c'est comme ça la vie, c'est pas cool. Et voilà. Donc on va plancher sur de la littérature, sur du sport, sur de la géographie, sur les animaux. On va rire un petit peu, il y a des petites questions un peu rigolotes, décalées comme j'aime bien en faire. Et on va comme ça, on va vérifier un petit peu si ces vacances ont été propices ou si on a le cerveau qui est toujours ramolli, hein, ça va être l'occasion.
0: Bon bah promis, hein, je vais essayer de la détendre d'ici votre arrivée au 05 59 59 17 deux fois. N'ayez pas peur, venez vous inscrire. 150 euros à gagner pour le ou la meilleure candidate de ce mercredi, soit une chance sur 3. 11h04.
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0: Et avant d'accueillir le ou la première candidate, voici un duo féminin, plus talentueux que nous, Valérie. C'est Womack and Womack dans la playlist ici Pays Basque. Très bon mercredi à vous.

0: de Womack, Teardrops.
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0: 11h midi.
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0: Une chance sur trois, c'est mercredi, de gagner 150 euros de cartes cadeaux. Il est cadeau pour la rentrée. Pour ça, il faut faire le meilleur score dans sa colle au Basque. Et Céline Abidache va tenter cet exploit. Bonjour Céline.
2: Bonjour.
0: Bonjour Céline. Alors Céline, aujourd'hui, vous êtes conductrice, ouais.
3: De corvée.
0: Vous amenez votre fille de 6 ans à l'équitation.
2: C'est ça.
0: Et a priori, c'est comme ça tout l'été, vous, il n'y a pas eu de pause.
3: Il n'y a pas de pause dans les activités, Céline, mais c'est quoi? Vous poussez les wagonnets au fond de la mine, c'est pas possible, hein?
2: Ben non, il n'y a pas de pause, elle est fan des chevaux, donc voilà, il faut y aller tous les mercredis.
3: Oh là là là,
0: sans exception, c'est ça.
2: Bon, on a fait des petites exceptions quand même, on a fait une petite pause, mais 15 jours, c'est largement suffisant pour elle.
0: Oh là là. Du coup, elle rentre en quelle classe, votre fille?
2: Elle rentre en CP.
0: Oh, ça c'est la grande classe,
2: c'est
0: là.
2: C'est une étape. Ouais, c'est une sacrée étape, ouais.
0: Elle est contente?
2: Oui, elle est contente. Oui, il lui tarde d'apprendre à lire, elle a envie. On sent que, elle essaie de déchiffrer déjà, donc je pense que ça va bien lui plaire.
0: Ah, super. Ça, c'est un joli moment quand il commence à lire tout seul. Il y a une fierté là pour eux, oui. C'est énorme.
2: Exactement, oui.
0: Céline, pour le moment, c'est vous qui retournez à l'école.
3: Oui. Venez, viens petite.
0: Dans sa colle au Basque. Valérie a plein de questions pour vous, mais la première, elle arrive tout de suite.
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0: Alors Céline, vous le savez, la première question, la question d'accueil est toujours sonore, c'est l'occasion de remporter 2 points d'emblée. Toujours un thème récurrent pour mes candidats sur une même journée. Donc aujourd'hui, on va travailler avec les acteurs et les comédiens français. Ça va ça?
2: Ouais, alors c'est pas ma spécialité.
0: Mince alors. Bon, vous tendez bien l'oreille, vous écoutez et ensuite vous avez 5 secondes pour répondre et vous nous faire une proposition, ok?
2: D'accord.
0: Allez, c'est parti.
4: Les marteaux piqueurs aujourd'hui, ça veut dire les boules laser demain. Et ça pendant 8 heures. Parce qu'ils font la journée de 8 heures, je les connais, moi, ces cons-là. Je les ai déjà eu l'année dernière quand ils m'ont installé l'eau. T'aurais cru la fin du monde, j'étais obligé de foutre le camp pendant 3 mois.
0: Allez, à vous.
2: Aucune idée.
0: Juliette? Sur le gong. Alors, comment dire? J'ai vu. Ah oui. C'est Jean Gabin. Alors c'est pas votre génération, j'imagine, Céline, mais non. C'est quand même un monument français du cinéma, avec une voix quand même qui se reconnaît bien normalement. Mais c'est vrai que je pense que vous avez, on écoute peut-être, on regarde peut-être plus tellement des films de Jean Gabin. Vous regardez beaucoup de films de Jean Gabin, Juliette?
3: Ça m'arrive.
0: Ouais. Toutes les deux, on se fera ça avec un petit popcorn un de ces quatre.
3: Avec grand plaisir. Allez.
0: Bon, Céline, vous inquiétez pas. Sachez que on en a vu plusieurs gagner cette semaine sans avoir eu les 2 points bonus. On se retrouve donc dans quelques minutes pour le questionnaire. Ça colle au Basque. Céline, juste après, Florent Pagny, un classique.
3: Savoir aimer.

0: Rémi, savoir aimer.
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0: Eh bien, je vous offrirai 150 euros pour la rentrée. 150 euros de carte cadeau. Il est cadeau, c'est à gagner chaque jour cette semaine dans sa colle au Basque. On va retrouver notre première candidate du jour, Céline Abidage, qui est de corvée d'équitation pour emmener sa fille lui faire plaisir et qui va tenter sa chance pour ses 150 euros. Céline, est-ce que ça va? Est-ce que vous êtes en forme et vous êtes prête pour affronter le questionnaire de Valérie?
3: Oui, je suis en forme. J'ai un peu peur, j'avoue.
0: Elle tremble un peu.
4: Oui, vous tremblez un peu. Bon, ça va aller, vous inquiétez pas, j'en suis sûre. Au pire des cas, on aura passé un bon moment, et voilà.
3: Voilà, exactement.
4: Voilà, allez, je vous rappelle les règles. 45 secondes, un point par bonne réponse. Si vous savez pas, vous dites « je passe », et c'est la première réponse qui sera prise en compte. Ok, Céline?
3: D'accord, très bien.
4: Allez, c'est vous qui nous lancez le top chrono quand vous voulez.
3: Top chrono.
4: Mickey et Minnie sont-ils mariés?
3: Non.
4: Combien de O dans le nom de la bataille Waterloo?
3: 3.
4: Quel est le nom du célèbre dessert italien à base de café, mascarpone et biscuits?
3: Je passe.
4: Quel est le nom du célèbre ballet de Tchaïkovski? C'est Casse-toi ou Casse-noisette?
3: Casse-noisette.
4: Quelle figure de note n'existe pas entre la blanche, le soupir et le crochet?
3: Le soupir.
4: Quel insecte éloigne-t-on à l'aide d'un enfumoir?
3: Les abeilles.
4: À quel siècle Jeanne d'Arc a-t-elle disparu?
3: 18e.
4: Qui incarne Loulou dans la série Un gars, une fille en France?
3: Jean Dujardin.
4: Allez, on va regarder tout ça. Concentrée, hein, Céline?
3: Oui.
4: Ça y est, on peut respirer là, c'est bon, ça y est. Allez, de toute façon, vous ouvrez le bal, donc dans le pire des cas, vous serez en tête, hein, parce que ça, c'est déjà la bonne nouvelle.
0: Ensuite, oui, voilà. Il faut savoir profiter à ce moment-là.
4: C'est ça.
3: Oui, c'est ça. Voilà.
4: Savourer.
3: Je vais profiter de ma première place. Voilà. Pas
0: Céline, vous nous ferez un beau cri de victoire, s'il vous plaît, tout à l'heure.
4: Oui, c'est ça, juste à la fin. Allez, qui incarne Loulou dans la série Un gars, une fille en France? Eh bien, Chouchou, c'est Alexandra Dujardin, mais Loulou, c'est bien Jean Dujardin. Premier point. Le siècle où est morte Jeanne d'Arc, c'est le 15e. Elle est morte en 1431, donc on reste à oui, un point. Oui, vous nous la fait mourir un petit peu plus tard, mais c'est gentil.
3: Oui,
4: hein,
3: voilà, ouais, je me suis dit, la 18e, c'est très tard.
4: L'insecte qu'on éloigne avec un enfumoir, c'est bien les abeilles. Ça fait donc deux points. La note qui n'existe pas, la blanche, le soupir ou le crochet, il va falloir aller au conservatoire plutôt qu'aller à l'équitation parce que c'était le crochet.
3: Ah mince.
4: Donc elle reste à deux points. Le soupir, ça équivaut à une noire en fait en termes de
3: d'accord.
4: temps.
3: Voilà. Bon. Mis à part au collège, je n'ai jamais fait de musique. Donc,
4: ça,
3: je
4: ne sais
3: pas tout retenir.
4: Ça se sent.
0: Je vous avais dit, il y a toutes les matières.
4: Hein. Ah oui, alors là vraiment c'est très général. Le nom du célèbre ballet de Tchaïkovski, est-ce que c'est Casse-toi ou Casse-noisette? Mais comment vous avez deviné quelle culture musicale? Quand même. Ça nous fait donc 3 points. Le célèbre gâteau italien base de café de mascarpone biscuit, je suis sûre que vous l'avez, c'est le
3: oui,
4: tira.
3: C'est le tiramisu.
4: Ouais, je savais que vous l'aviez. Ça, c'est le stress. 3 points toujours. Combien de O dans Waterloo? Vous m'avez dit 3 O et non, c'est 2. Ça aussi, c'est le
3: oui,
4: stress.
3: Oui, exactement. Ah, mais je me suis demandé où j'avais mis le troisième.
4: Waterloo. C'est un accent un peu différent. Et enfin, Minnie et Mickey, eh ben oui, ils sont bien mariés, effectivement. Ah non, pardon. Non, ils ne sont pas mariés. Vous aviez raison. Donc vous avez 4 points.
3: Je n'avais pas dit leur mariage.
4: Non, mais vous l'avez malmenée, la pauvre Céline.
0: D'ailleurs, oui. Ça m'a impressionnée parce que vous n'avez pas du tout hésité.
4: Mais oui, c'est vrai, parce que ça, c'est vrai que c'est étonnant. Parce qu'en fait, c'est un couple d'éternels fiancés. Ils sont partenaires romantiques depuis leur création en 1928.
3: D'accord.
4: Allez, on finit avec 4 points.
0: Elle s'en fiche complètement.
4: Ouais, complet. Alors vraiment, merci Céline. Quel enthousiasme de voir mes petites précisions.
0: En tout cas, Céline, c'est gagné. Provisoirement.
4: Bah oui, 4 points.
3: Bien, merci.
4: Ah, super. Vous êtes sur la première marche, Céline.
3: Première.
0: Voilà, profitez de ce moment. On ne sait pas comment ça va se passer pour la suite. Bravo en tout cas pour le moment. Et puis, belle journée si on ne se revoit pas.
3: Merci beaucoup.
4: Bisous, bisous.
3: Bonne journée.
0: Si jamais vous voulez tenter de battre le score de Céline Valérie qui est 4 points, c'est le 05 59 59 17, deux fois pour gagner 150 euros.
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0: Vous avez écouté Estelle sur votre radio ici Pays Basque. Elle se fait connaître pour des reprises comme Voyage, Voyage de Desireless et c'était sa première composition.
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0: 150 euros à gagner pour la rentrée tous les jours cette semaine. Mais pour ça, il faut affronter les questions de sa colle au basque et puis les questions de Valérie en plus. Allez, on va accueillir Sandra à Urquiz. Bonjour Sandra.
2: Bonjour.
3: Bonjour, bonjour Sandra. Oh Sandra, qu'est-ce que je vous envie.
0: Alors oui.
2: Et oui, on tente, on tente.
0: Et oui, parce que Sandra, vous avez passé un bon moment, il n'y a pas si longtemps que ça. Vous avez été voir Julien Doré aux Arènes.
2: Exactement.
0: Et alors c'était comment?
2: Très bien. Ouais, c'était parfait. Ouais. C'était vraiment super. Ouais, ouais. Ouais.
3: Moi, j'ai déjà vu sur scène, c'est vrai qu'il est super sur scène. Franchement, il bouge et tout, c'est super.
2: Ouais, j'aime beaucoup le personnage. Voilà. Mmh. C'est quelqu'un de très bienveillant aussi et avec beaucoup d'humour. J'ai beaucoup aimé.
0: Donc un beau moment. Et Sandra, vous avez aussi trois enfants.
2: Oui.
0: Donc trois rentrées cette semaine.
2: Trois rentrées. Ouais, ouais, ouais. C'était oui, pour toutes les trois. Même la dernière. Donc oui, oui.
3: La dernière 3 ans, c'est quoi? C'est en crèche, du coup, rentrée en crèche?
2: Alors, elle est partie à l'école, voilà, c'était sa première rentrée en petite section.
3: Oh
2: voilà.
3: Ouais,
2: tout à fait.
0: Donc, la rentrée des enfants, ça y est, c'est fait, Sandra.
2: Oui.
0: Mais attention, voici la vôtre.
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0: Et la rentrée, Sandra, ça commence par une question imaginée par Valérie Delos.
3: Exactement, une question d'accueil, une question sonore. Aujourd'hui, on travaille avec les comédiens français. Donc, vous l'écoutez et ensuite, vous avez 5 secondes pour essayer de nous donner la réponse de qui c'est. Et si vous le trouvez, bah, c'est 2 points.
2: Ok,
3: vous êtes prête, bien concentrée?
2: Très bien, oui.
3: Allez, c'est parti.
5: Moi déjà, dans un premier temps, je voudrais adresser des remerciements et une gratitude infini à Jean-Baptiste Durand, que vous avez pu voir précédemment sur la scène. Tel un champion.
3: Allez, acteur français.
2: Non, je ne l'ai pas.
3: Actuel.
2: Non.
0: Ah bah, là, on l'a pas, très clairement.
2: Ouais, honnêtement, non, je ne l'ai pas. Je ne vois pas.
3: Juliette?
2: Je vois pas.
0: Raphaël Quenard.
3: Oui, c'est ça.
2: Ouais, mais c'est non, je ne l'avais pas du tout.
3: Bon, c'est pas grave. De toute façon, comme le dit si justement Juliette, je cite, ouvrez les guillemets.
0: Qu'est-ce que je dis?
3: On peut très bien remporter ce questionnaire sans avoir les 2 points de départ de la question sonore.
0: Alors, je ne le dis pas du tout comme ça. Sandra, j'espère que vous me soutenez dans tout ça et je vous retrouve dans quelques minutes. On vous laisse juste le temps de souffler avant d'affronter effectivement le questionnaire au complet de Valérie. À tout de suite.
2: Très bien, merci.

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0: 150 euros à gagner tous les jours pour la rentrée dans sa colle au Basque. C'est ce qu'on vous propose cette semaine avec Valérie. Et on va retrouver Sandra à Urquit, c'est notre seconde candidate aujourd'hui. Sandra, qui est fan de Julien Doré, qui a eu 3 rentrées déjà cette semaine avec ses 3 enfants. Et la rentrée continue pour vous cette fois, Sandra, avec Valérie.
3: Voilà. Allez, on va voir tout ça ensemble, si vous êtes prêtes, bien concentrées. Je vous rappelle, 45 secondes, un point par bonne réponse. Je passe si vous ne savez pas et on prend en compte la première de vos réponses. Ok pour vous?
4: Ok.
3: Et je vous fais travailler, c'est vous qui me lancez le chrono.
4: Top.
3: Quelle ville des Hautes-Pyrénées est connue pour ses miracles?
4: Lourdes.
3: Selon l'inspecteur Jacques Clouzot, de quelle couleur est la panthère?
4: Rose.
3: Staline portait une moustache, vrai ou faux?
4: Passe.
3: Lorsqu'il avait 20 ans, Voltaire prophétait-il du 17e siècle ou du 18e siècle?
4: Passe.
3: Quel est le nom du trouble de la vision lié au vieillissement qui réduit la capacité à voir nettement de près?
4: La cataracte.
3: Prénom du scientifique Pasteur qui a inventé les vaccins contre la rage. Son prénom.
4: Pasteur. Je l'ai en plus, mais ça ne vient pas. Je passe.
3: Au Monopoly, que doit-on faire avec les dés pour sortir de la prison?
4: Ouais, je passe aussi.
3: Alors, on

0: Ah oui, en effet.
1: Ouais. Okay. Ensuite, on avait le Voltaire à 20 ans. Est-ce qu'il était dans le 17e ou le 18e siècle? Eh bien, il était dans le 18e siècle, puisqu'il avait 20 ans en 1714. Staline portait une moustache vraie ou faux? Vous m'avez dit, même là, je
0: passe. Oui,
1: c'est là qu'on voit le stress, parce qu'on a une chance sur deux. Mais oui. Donc, il avait bien une moustache, une grosse moustache bien prononcée.
0: Oui.
1: Ensuite, c'est là que ça va commencer à sourire, puisque l'inspecteur Jacques Clouseau, sa panthère, elle est bien rose.
0: Ouais,
1: premier point pour vous. C'est un personnage de fiction qui a été créé par Blake Edwards et c'est en 63 avec le film La Panthère Rose. Ouais. Et enfin, la ville qui est connue pour ses miracles dans les Hautes-Pyrénées, c'est bien Lourdes. Donc, ça nous fait quand même 2 points. Ça suffira pas, mais l'honneur est sauve, Sandra.
0: Bon.
1: Sandra, merci.
0: On aura tenté.
2: Oui, merci d'avoir tenté. Et puis, ça permet de faire une leçon à tous les prochains candidats, vous compris pour la prochaine fois. Quand Valérie vous propose un vrai ou faux ou 2 propositions, on répond n'importe quoi. Au hasard.
0: Histoire
2: de tenter d'avoir un petit point, même au hasard.
1: Exactement. Vous rejouerez avec nous, Sandra.
0: Ah oui, avec plaisir.
1: Ah, génial.
2: Bon, ça va. Valérie, vous ne l'avez pas totalement traumatisée, apparemment.
0: Non, pas du tout.
2: Sandra, vous souhaite une belle journée à Urcute et à très bientôt.
0: Merci. Bonne journée à vous aussi. Au revoir.
2: 11h35.
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2: À tout moment sur le WhatsApp de la radio, vous pouvez nous laisser des messages vocaux pour partager vos événements ou celui de votre association, votre commune. En voici un.
4: Bonjour, voilà arrivée la dernière sardinade de la saison au port de Caneta d'Andailleville. Elle aura lieu vendredi 4 septembre à 18h30 avec assiette de sardines, pain, gâteau basque, une boisson, café, prix 13 euros. On vous attend très nombreux vendredi 4 septembre à 18h30 au port de Caneta d'Andailleville. Merci d'avance.
2: Voilà, le rendez-vous est pris donc pour la dernière sardinade de la saison à Andeille. Vous aussi, vous pouvez partager vos événements à tout moment sur WhatsApp en nous laissant des messages vocaux au 05 59 59 17 deux fois. 11h36.
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2: Et c'est exactement le même numéro si vous avez envie de gagner 150 euros pour cette rentrée. Valérie, au 05 59 59 17, deux fois, une opportunité en ce moment même, en battant les 4 points de notre première candidate. On se retrouve après.
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0: nouvel album approche à grands pas. Le 30 octobre, Mylène Farmer vous proposera son tout nouvel album. En attendant, c'était Maman a tort.
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0: 4 points, c'est le score à battre pour gagner 150 euros ce mercredi. Pour la rentrée, on va accueillir notre troisième candidat et dernier candidat du jour. À Arveiratz, Arnaud, bonjour.
3: Oui, bonjour.
0: Bonjour Arnaud. Alors Arnaud, vous êtes éducateur spécialisé, mais quand vous ne travaillez pas, vous avez une activité préférée avec vos trois enfants, c'est d'aller pêcher.
3: C'est ça.
4: Et vous pêchez où et quoi du coup ?
3: On pêche surtout des petits poissons blancs et de la truite du côté de Saint-Palais.
0: Ah, c'est sympa. Est-ce que les enfants, ils ont la patience de rester pendant des heures comme ça avec vous à côté pour pêcher justement ?
3: Petit, pas trop, donc il s'éparpille, il papillonne un peu, mais j'en ai un plus grand de 15 ans, lui il attend.
4: Ah, ça c'est chouette, hein. C'est des bons moments ça au bord de l'eau avec ses enfants, j'imagine. Vous avez un super souvenir comme ça de pêche avec un de vos enfants ?
3: Le jour des 10 ans de mon fils aîné, oui.
4: Qu'est-ce qui s'est passé ?
3: Là où il a attrapé son plus gros poisson.
0: Ah. Et ça, il y a moyen qu'il s'en rappelle toute sa vie, ça, Arnaud.
3: On a fait la photo.
4: Ah, génial. Bon, il y a d'autres choses qui peuvent vous marquer toute votre vie, c'est mon questionnaire et mes questions, non Juliette ?
0: Ça peut marquer très très fort Arnaud, en bien ou en mal, et on va voir ça tout de suite.
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4: Allez, on commence toujours par notre question sonore qui peut vous rapporter 2 points pour bien démarrer ce quiz. Je vous le rappelle, aujourd'hui, ce sont des comédiens français qu'on essaye de reconnaître. Vous avez 5 secondes une fois que le son est terminé pour nous faire une proposition. Et puis on valide ou pas après. C'est OK pour vous Arnaud ?
3: C'est OK.
4: Allez, c'est parti.
5: Une corvée, je n'irai pas jusque là, mais c'est pas mon métier. C'est pas d'aller vendre ma salade, c'est d'être acteur, de faire au mieux pour interpréter ce qu'on me demande. Bon, donc quelquefois c'est plus dur.
4: Allez.
3: J'en ai aucune idée, mais je vais dire Cadmirad.
4: Ok, très bien. Vous étiez à 2 doigts de trouver. C'était Thierry Lhermitte, rien à voir.
3: Voilà.
4: Thierry Lhermitte, ouais. C'est pas évident, hein, c'est vrai, comme ça, juste à l'oreille, j'avoue. Moi, je l'avais la réponse, donc ça allait. Bon, c'est pas grave, vous allez faire comme les autres candidats, vous commencez à 0, mais c'est pas grave.
0: Oui, parce qu'aujourd'hui, personne n'a trouvé.
4: Exactement,
0: en fait,
4: donc on est à égalité. Valérie, c'est peut-être un peu dur. Arnaud.
0: Désolée si on a des candidats qui sont un peu sourds.
4: Oh là là, Arnaud, on vous retrouve dans quelques minutes. Faites pas attention à Valérie. Je vais essayer de la détendre après Coldplay.

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0: Et on retrouve Arnaud, notre dernier candidat du jour, notre fan de pêche, qui va tenter de gagner 150 euros aujourd'hui en battant le score de Céline de 4 points. Arnaud, je vous laisse entre les mains de Valérie.
2: Exactement, pour la deuxième partie, questionnaire de 45 secondes, un point par bonne réponse. Vous dites « je passe » si vous savez pas, et ce sera toujours votre première réponse qui sera prise en compte. Est-ce que tout est clair pour vous, mon cher Arnaud ?
3: Tout est clair, on va essayer de ne pas être bredouille.
2: Mais non, vous n'allez pas l'être, j'en suis sûre. Déjà, si vous dites ça, vous êtes en train de conditionner votre cerveau pour être bredouille. Donc ça, c'est très mauvais. Donc vous recommencez votre phrase, vous dites « je ne vais pas être bredouille ».
3: Je vais gagner.
2: Exactement, voilà, ça j'aime.
0: Encore mieux, encore
2: mieux. The winner. Allez, go, vous me dites top quand vous voulez pour lancer le chrono.
3: Top.
2: La quatrième de couverture est la partie du livre où se trouvent les références bibliographiques. Vrai ou faux ?
3: Faux.
2: Le nom du syndrome psychologique où une victime développe un lien d'affection avec son agresseur.
3: Syndrome de... je passe.
2: Avec combien de pays l'Autriche partage-t-elle ses frontières ?
3: 3.
2: Quel fruit fait sombrer Blanche-Neige dans un profond sommeil ?
3: Une pomme.
2: De quelle région la Creuse fait-elle partie ?
3: Le centre.
2: Nom d'une personne dont l'activité consiste à circuler à pied dans les rues en portant 2 placards de publicité, un devant, un derrière.
3: Sandwichman.
2: Combien de S
3: sandwich, quoi.
2: Ouais. Combien de S dans le mot presbytie au singulier ?
3: Un.
2: Allez, on va vérifier tout ça ensemble. Comment vous le sentez, Arnaud ?
3: Moyen. J'ai le nom du syndrome, mais il est trop tard maintenant.
2: Eh ben, ça, on est bien d'accord, mais mais ça, c'est le stress. Mais on va voir tout ça. Le nombre de S dans le mot presbytie au singulier, vous n'êtes pas tombé dans le piège, c'est bien un seul, parce que le se de fin, c'est un T. Donc, ça fait un point d'abord. Donc, vous avez eu, vous ne serez pas, comment on va dire, bredouille.
3: Okay.
2: Donc, on vous l'a dit, c'était en termes des années 80, bredouille ou pas ? Faut que quelqu'un vous le dise quand même. Il n'y a que moi qui l'utilise encore.
3: 85.
2: Ah oui, vous êtes jeune. Bon bref, revenons à notre sujet. Je vois Juliette qui est désespérée. Nom d'une personne dont l'activité consiste à circuler à pied dans les rues avec ce placard de publicité un devant, un derrière. Vous m'avez dit ça en anglais, mais je vous l'accepte quand même. C'est un homme sandwich, effectivement. 2 points. Très bien. La région dont fait partie la Creuse, c'est la Nouvelle-Aquitaine. Donc, on reste à 2 points.
3: C'est vrai que c'est grand.
2: Oui, c'est vrai. Et puis, c'est vrai que c'est très au centre. Donc, je comprends votre difficulté. Mais disons, je bégaye, c'est un truc de fou.
0: Et moi, je vous aide pas. Hein.
2: Mais je vois bien, mais elle s'en fiche totalement. Elle a les bras croisés, mais rien à faire. Le fruit qui fait sombrer Blanche-Neige dans un profond sommeil, c'est bien la pomme. 3 points pour vous. Le syndrome, effectivement, qui... oui, voilà, c'était le syndrome de Stockholm qui provoque une espèce de dépendance par rapport à son agresseur, mais je vous donnerai pas le point pour autant. Et enfin, la quatrième de couverture est la partie du livre où se trouvent les références bibliographiques. Eh bien non, vous avez bien raison. Donc ça nous fait 4 points, puisque c'est l'endroit où se trouve le résumé du livre.
0: C'est le moment frustrant.
2: Et ouais, ça c'est très frustrant, Arnaud, parce que 4 points, c'est-à-dire que vous êtes à égalité avec Céline, mais sauf que... Qu'est-ce qui se passe, Juliette ?
0: Bah, c'est la première qui remporte dans ce cas-là.
3: Eh ben, c'est pas grave.
2: Une autre fois ?
3: Bravo, Céline.
2: Ah, quel fair play !
0: J'adore.
2: Arnaud, merci.
3: C'est le prénom de ma sœur.
2: En plus, on lui fait un petit coucou alors.
0: Voilà. Arnaud, bravo d'avoir tenté votre chance. Et puis, à la prochaine pour tenter encore.
3: Bah, merci à vous et bonne journée.
2: Merci. Au revoir.
0: 11h52.
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0: Stella avec Louane.
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0: On va retrouver une de nos candidates qui nous a marqué aujourd'hui, Céline Abidèche. Bonjour.
3: Oui, bonjour.
0: Bon, est-ce que vous savez pourquoi on vous a rappelé?
3: Ah, j'imagine.
0: Yeah. Vous êtes la grande gagnante. Tout à l'heure, on a eu le faux cri du gagnant, puisque vous étiez la première, donc vous étiez la Chapel Dune provisoire.
4: C'est ça.
0: Là, c'est le vrai.
3: Ouais, non,
0: c'est
3: ça. Là, c'est le vrai. Là,
4: c'est vrai, mais
3: trop
4: ça sent.
3: Contente. Merci beaucoup.
4: Ah, génial. Avec 4 points, vous voyez comme quoi.
3: Et oui, à égalité, en plus, ça se joue vraiment pas grand-chose.
4: Ouais.
3: Ah non, rien, ouais. Vraiment, bravo candidat. Je pense que j'aurais eu moins de points sur leurs questions. Donc, bravo à eux.
0: Quelle honnêteté.
4: Oui, oui. Allez, une petite boîte de foin avec ça, c'est 150 euros pour le cheval de votre fille.
0: Oui. Et oui, parce que Céline, on vous offre, bien sûr, pas de ma poche, 150 euros de carte cadeau Illicado, valable dans plus
3: super,
0: de 200
3: merci
0: enseignes.
3: Beaucoup, merci, merci, merci.
0: C'est un plaisir de jouer avec vous, à
4: vraiment
0: bientôt.
3: Merci.
0: Au revoir.
3: Bonne journée, au revoir.
0: On continue la journée en musique avec Isalo sur votre radio ici Pays-Bas.

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0: Et nous sommes mercredi 2 septembre 2026, il est midi. Le journal présenté par Yves Tussaud. Bonjour Yves.
2: Bonjour Juliette, bonjour à tous. On ne pacifie pas une mémoire en la faisant taire. Déclaration de Jean-Pierre Macias, invité d'ici Pays Basque ce matin. Le président de l'Institut Louis Joinet est revenu sur la polémique autour de la fresque d'Itsassou. La commune a autorisé la réalisation d'une peinture mettant en scène Tchéminola Garay, militant indépendantiste basque, tué en 1980 alors qu'il installait une bombe dans la voiture de l'épouse du sous-préfet de l'époque. Depuis donc, le préfet des Pyrénées-Atlantiques a demandé l'effacement de la fresque. Le parquet a ouvert une enquête pour apologie du terrorisme et le sénateur LR Max Brisson a estimé que l'œuvre était le symbole d'un inquiétant renversement des valeurs démocratiques. Jean-Pierre Macias entend lui nuancer le débat.
3: On peut lire ce mur de deux manières. On peut lire le mur de manière immédiate avec la célébration d'un homme qui a perdu la vie avec cette tentative d'attentat, ce qui peut tout à fait être choquant, mais cet homme, il vient pas de rien. Cet homme, il s'inscrit dans un contexte, dans une histoire, et cette histoire, elle est importante. Elle est importante pourquoi ? Parce que d'abord, il y a eu des victimes dans les deux camps. Même s'il s'agit pas de mettre tout au même niveau, de tout unifier, il y a des gens qui ont souffert dans les deux camps. Et puis, on peut se poser la question de savoir pourquoi des gens comme Tchéminola Garay vont pouvoir s'engager il y a 46 ans dans une cause dont ils savent très bien qu'elle est extrêmement dangereuse, pour laquelle ils peuvent perdre leur vie. Ça veut dire qu'il y a une crise politique derrière, où il y a une question politique derrière, et tout ça on peut pas le balayer. Ce que nous dit ce mur, c'est qu'il y a aujourd'hui une mémoire du conflit au Pays Basque, que cette mémoire n'a jamais été au fond prise en charge de manière globale, et c'est peut-être ça qui est la principale demande autour de ce mur.
2: Et l'entretien de Jean-Pierre Macias avec Wassil Aghitoun est à retrouver sur ici.fr.
0: Le collectif Protégeons nos enfants appelle à un nouveau rassemblement.
2: Lundi prochain, 7 septembre, devant le tribunal de Bayonne à 19h, hier à la mi-journée, une centaine de personnes ont manifesté entre la mairie de Biarritz et le tribunal de Bayonne pour dénoncer les violences sexuelles contre les enfants. Mobilisation après la révélation cet été d'agressions sexuelles commises au centre de loisirs Mourisco et la mise en examen de deux animateurs. La justice ordonne aux occupants des terrains de Marie-Aignan à Cambo-les-Bains de quitter les lieux, de démonter les structures qui ont été installées depuis la mi-juin, d'évacuer les animaux et en fait de remettre en état les parcelles privées qui sont donc occupées. L'Oursendia EULB qui dénonce le projet de construction de 94 logements sur ces terrains, projet porté par Bouygues et l'Office public de l'habitat ont Bichente Vrignon désormais un mois pour s'en aller.
4: L'enjeu était symbolique, prouver que les terres de Marie-Aignan sont bien des terres agricoles et c'est sur ce symbole que le chocatilla se joue depuis des années. Les opposants ont semé du blé, empoisonné aux pesticides par des inconnus, puis semé et récolté des patates et enfin installé un troupeau sur des prairies transformées donc en champs de bataille. Tout ça parce que s'ils ont perdu presque tout leur recours en justice, l'une des raisons mises en avant par les propriétaires des parcelles, c'est que ces terres ne sont pas classées comme agricoles officiellement. Cette fois-ci, en procédure de référé, le tribunal n'a pas jugé au fond. Il devait juste décider s'il était urgent que les occupants vident les lieux avant le procès. C'est oui. Oui, mais le tribunal leur laisse un délai d'un mois alors que les plaignants demandaient 48 heures. Les occupants devront aussi payer 3000 euros aux propriétaires de Marie-Aignan et si jamais ils ne sont pas partis d'ici un mois, 150 euros par jour de retard.
2: Merci Bichente EULB et l'Oursendia disent dans un communiqué vouloir se réunir dans les prochaines semaines pour envisager la suite.
0: Football, un derby pour le troisième tour de la Coupe de France.
2: Un troisième tour qui se jouera les 12 et 13 septembre. Staritz accueillera Saint-Pierre-des-Rubes. Notez que les Genêts d'Anglet vont se déplacer à Ayr-sur-Adour. Déplacement également pour les Croisés de Bayonne à Saint-Pierre-du-Mont. Les rencontres des 5 autres clubs basques qualifiés pour ce troisième tour sont à découvrir sur ici.fr. Enfin, le département des Pyrénées-Atlantiques, département le plus foudroyé de France cet été, entre le 1er juin et le 31 août, 7245 éclairs recensés par météo-orage. Un peu plus de 6000 éclairs ont également été recensés dans les Landes. Et la France a été cet été le deuxième pays européen le plus foudroyé, donc sur la même période.
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2: Et pas d'éclair a priori ce mercredi, Juliette.
0: Non, ce serait une grosse surprise puisque ciel bleu, grand soleil et des températures qui sont au meilleur de la journée de 24 degrés à Andeil et Bayonne, 25 pour Espelette, 27 degrés à la Bastide Clairance, 29 pour les maximales autour de Saint-Palais et Mauléon. Ce soleil, on le garde jusqu'à la fin de la semaine et les températures montent. Demain, ce sera jusqu'à 33 degrés pour les maximales. 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
6: Bonjour, bonjour à toutes, bonjour à tous, que je suis contente, heureuse même de vous retrouver chaque midi jusqu'à 13h sur votre radio Ici. Je fais un coucou aussi très chaleureux, un gros bisou si j'ose, à toutes les locales de tout le réseau Ici, partout en France. Bienvenue dans votre nouveau rendez-vous. Ici on parle bon plan, vie quotidienne, arnaque à éviter, santé. Nous sommes là pour vous rendre service parce qu'on vous doit bien ça. C'est le titre de ce nouveau rendez-vous sur votre radio Ici. Nous sommes ensemble jusqu'à 13h, je vous l'ai dit. Moi, je m'appelle Enora Malagré et voici la bande que j'aime plus que tout qui m'accompagne. J'en fais beaucoup aujourd'hui, non? Je suis de très bonne humeur. Qui m'accompagne tous les jours, tous les midis. Aude Razo, Madame Anti-Arnaque, bonjour, chère
7: Aude. Bonjour Enora, bonjour tout le monde.
6: Rayonnante aujourd'hui avec un t-shirt. On sent que vous êtes fan de foot.
7: T-shirt Zizou.
6: Oh,
7: 98.
6: Pourquoi? Parce qu'on va vous parler beaucoup sport aujourd'hui. Je vais vous le dire dans un instant. Gérald Kirzek, notre médecin. Bonjour Gérald.
8: Bonjour Enora, bonjour à toutes et à tous. Moi aussi j'aime le sport, même si j'ai pas mis la tenue.
6: Hein. Il a mis les baskets. On va prendre aussi des petits conseils sur la vie du quotidien grâce à notre rayon soleil. Elsa Wolinski, bonjour,
9: bonjour
6: Elsa. Et le meilleur pour la fin, mon chouchou.
9: Oh, ouais. C'est mignon.
6: Oh, Valère Correa.
10: Moi aussi je vais être votre chouchou un jour.
11: Salut Enora.
6: Bonjour Valère, qui est notre monsieur bon plan dans votre émission. On vous doit bien ça, je vous l'ai dit. Aujourd'hui on va parler sport. Parce qu'on fait tout et tous un peu des bonnes résolutions qu'on tiendra ou pas. Alors, on a des bons plans pour vous à vous distiller tout au long de cette émission parce que le sport, c'est la
12: santé.
6: Oui. Pardon, c'est très ringard. Vous voulez nous parler? Eh bien, appelez-nous, laissez-nous un vocal. C'est un numéro WhatsApp gratuit. C'est le 0810 055 056. On est là pour vous. On vous doit bien ça. Posez-nous vos questions. Comme l'a fait d'ailleurs aujourd'hui une auditrice.
13: Bonjour,
6: Mélodie.
13: Je crois que j'ai fait une petite bêtise. J'ai reçu un mail me demandant de renouveler ma carte vitale. J'ai cliqué sur le lien et j'ai payé.
6: Oh là là, mais j'aurais pu faire tellement la même erreur. Ça, c'est une question pour vous, Aude.
7: C'est tout à fait pour moi. Qu'est-ce qu'on fait? On appelle sa banque et puis on va aussi changer de mot de passe par la même occasion.
6: Très bien, on y répondra dans quelques instants à notre auditrice. Et puis le meilleur pour la fin, tout au long de l'année. 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Il est midi 7 et on va ouvrir le bal avec vous, mon cher Valère. On parle sport, je vous l'ai dit. On voudrait bien s'y remettre, on voudrait s'y mettre tout court. Comment fait-on? Qu'est-ce qu'on fait? Par où on s'y part? Comment on s'y prend? C'est vrai, voilà, je suis tellement émue, tellement je ne fais pas sport, je ne sais même pas comment annoncer votre chronique. Excusez-moi, je ne sais pas.
11: Mais qu'est-ce que c'est le sport?
6: Qu'est-ce que c'est?
11: C'est vrai que ça fait partie des bonnes résolutions de rentrée, bien souvent. Alors s'y mettre ou s'y remettre, moi j'ai peut-être un premier conseil d'abord à vous donner, c'est ne vous lancez pas tête baissée pour au moins deux raisons. D'abord, ne pas gaspiller de l'argent, parce que quand on se lance tout de suite, allez, je vais m'abonner à la salle, c'est bon, je suis sûr que je vais y aller tout le temps, il y a des frais d'inscription, il y a des équipements à acheter, et puis finalement, on ne tient pas dans la durée, on a acheté, on a dépensé pour rien, ça c'est dommage, on va y revenir. Et puis, ne pas se faire mal, ça c'est quand même essentiel, n'est-ce pas? Et peut-être qu'on va commencer par ne pas se blesser.
6: Gérald Kirzek, le docteur de l'émission.
8: Oui, et ça peut faire peur aussi quand on dit le mot sport, qu'on n'en a jamais fait.
11: Exactement, et je pense, vous allez le confirmer peut-être, qu'il faut faire la différence entre s'y mettre et s'y remettre.
6: Quelle est la différence?
8: Bah oui, alors s'y mettre, c'est qu'on part de zéro en fait. On n'a jamais fait de sport, on n'a jamais fait l'activité. Et c'est en ce sens que je dis que ça peut faire peur, même le mot en lui-même, pour des gens complètement sédentaires, qui n'ont pas d'activité physique. La sédentarité, c'est on est dans son canapé, on est assis au bureau, on n'a pas d'activité physique particulière, les muscles sont au repos.
6: Et puis là,
8: le sport, ça paraît assez loin. Mais entre le sport et la sédentarité, il y a l'activité physique justement. Et je voudrais vraiment faire le distinguo. Et si on ne bouge pas du tout, le premier objectif, c'est peut-être déjà de se mettre à de l'activité physique. Là, de s'y mettre. Et puis après, on pourra se mettre au sport, c'est-à-dire, c'est l'étape d'après, avec une activité organisée, en club ou pas, avec des instruments ou pas. Mais l'activité physique, d'abord, ça coûte rien, donc ça doit plaire à Valère. C'est la marche, tout simplement. Mmh. C'est prendre l'escalier plutôt que l'ascenseur. C'est faire du jardinage alors que j'en faisais pas. Vous voyez, c'est ces petites choses qui vont mettre le corps en mouvement.
6: Et si jamais vous bossez pas loin, y aller à pied?
8: Ouais, descendre
6: déjà
8: une station de bus, une station de métro quand il y a le métro,
6: voilà.
8: Ou pas prendre la voiture pour aller chercher le pain, ben on va prendre un petit peu plus de temps et on va marcher. C'est sortir son chien le matin, c'est tout ce qui va faire mettre en mouvement le corps et bouger le corps. Et puis quand on a déjà fait du sport, on peut s'y remettre et là il y a une mémoire musculaire. C'est ça qui est intéressant.
6: Ah.
8: Le corps, il a pas tout oublié.
11: Mais à partir de quand on doit aller voir un médecin justement, faire une consultation pour s'assurer qu'on va pas se faire mal parce que c'est un enjeu?
8: Vous voulez un âge magique?
6: Oui.
8: Eh bien, il n'y en a pas.
6: Oh,
8: il
6: n'y
8: a pas.
6: Non, il nous fait des promesses.
8: Mais non, mais il n'y a pas d'âge magique en disant, alors oui, bien sûr, 35-40 ans, on se dit qu'avant 35-40 ans, si vous n'avez pas d'antécédents, pas de problème de santé, bah, vous pouvez vous remettre sans problème ou vous mettre au sport sans problème. Mmh. Progressivement, évidemment. Et après 35-40 ans, c'est bien de passer par la case médecin. Il fera un petit check-up, il prendra la tension. On en parlera d'ailleurs du check-up. Et puis moi, à mon avis, il y a un examen qui est clé au-delà de 50 ans. Si vous êtes sédentaire, vous ne bougez pas avant de vous remettre au sport, c'est le coroscanner. Ça, c'est un nouvel examen, un scanner des artères coronaires, un scanner du cœur qui montre l'état de vos artères. Vous savez, avant, vous vous êtes pédalé sur une bicyclette, ce qu'on appelait l'épreuve d'effort,
11: ça
8: pour vérifier la tolérance de votre cœur. Oui, mais là, c'est un examen, c'est un scanner. Vous n'avez pas besoin de pédaler et ça permet de voir l'état de vos artères coronaires. Et franchement, ça, c'est un examen, il faut y penser.
6: Donc, pas de culpabilité. Vous ne vous y êtes jamais mis, c'est pas grave, il n'y a pas d'âge pour commencer. Et puis, on fait un petit bilan quand même avant d'y aller. Dans un instant, on va surtout vous dire comment payer moins cher quand on veut se remettre ou se mettre au sport. Et ça, comptez sur Valère Coréard pour avoir des bons plans. On va parler aussi d'un partenariat Septembre Bouge avec vous, Aude Razzo. Beaucoup plus tard dans l'émission, Gérald Kierzek, notre médecin, l'a dit. Il vous dira aussi comment faire le fameux gros check-up santé de la rentrée. Ça, c'est aussi très important. Mais pour l'heure, nous allons écouter un peu de musique. Edwyn Collins, A Girl Like You. Je ne suis pas bilingue, ça s'entend. Sur votre radio, ici. Bienvenue dans On vous doit bien ça, votre nouveau rendez-vous.

0: Girl Like You sur votre radio. Ici, bienvenue. Vous êtes au plein cœur de votre rendez-vous.
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0: 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J'aime bien marcher sur la voie des autres. Pardon. On est très heureux de vous retrouver tous les jours entre 12h et 13h sur votre radio. Ici, on vous doit bien ça. Vous l'avez compris, c'est votre nouveau rendez-vous. Je suis avec Aude Razo, notre médecin Gérald Kierzek, Elsa Wolinski et Valère Coréard. Nous étions en train de parler sport, les bonnes résolutions. Vous connaissez, à la rentrée, on a envie de faire du sport, on a envie de s'y mettre, de s'y remettre. Ça coûte quand même un peu de sous,
2: ouais,
0: cette affaire.
2: Mmh.
0: Alors, on fait comment pour ne pas trop en dépenser, Valère Coréard, monsieur Bonplan?
2: Peut-être on s'emballe pas dès le départ, c'est-à-dire on s'inscrit pas à la salle de sport immédiatement en s'engageant pendant un an.
3: Oui, genre moi par exemple.
2: Genre vous, par exemple.
0: Mais pas vous, vous êtes beaucoup dans l'engagement. Et
3: toujours,
0: vous avez
3: toujours. Mais surtout dans des salles où je vois sur les réseaux, je me dis, oh, je veux aller dans celle-là, oh, celle-là. Et puis pas du tout, c'est hyper loin de chez moi, donc j'y vais pas.
2: Faites une séance d'essai, ça vous permet déjà de voir un petit peu.
0: C'est très bien ça.
2: Vérifiez bien vos disponibilités aussi tout au long de l'année. Si c'est compliqué aujourd'hui, c'est impossible en novembre. Il faut se dire ça parce que c'était pas mal, non? J'avais écrit ça.
0: Ouais. Alors là, une épitaphe quasiment.
2: Je ne sais pas ce que c'est. Profitez des forums des associations pour y voir clair. Et là, il va y avoir les forums des associations d'ici fin septembre avec toutes les offres des clubs, les aides municipales, etc. Et les aides, justement, regardez la commune, le département, la région, la CAF, hein, il faut creuser un peu, mais vous pouvez avoir des aides pour faire du sport. Et il y a d'ailleurs aussi le passeport et septembre bouge. Hein,
4: oui, c'est les deux vrais bons plans sport, là, effectivement, pour le mois de septembre. Alors, passe sport, c'est en deux mots, hein, je précise.
5: Ah oui, c'est pas votre passeport pour aller à l'étranger.
3: Pas du tout.
5: C'est
3: ça. Mais qu'est-ce que c'est, Aude ?
4: En fait, c'est les familles qui sont concernées vont recevoir un mail, ça va être là dans une dizaine de jours, quelque chose comme ça. 50 euros pour un enfant de 6 à 17 ans pour s'inscrire dans un club de sport, c'est quand même pas mal.
0: Oui.
4: Il y a des critères, notamment des critères de revenus pour y avoir droit. Donc, c'est vrai qu'il faut faire attention, il faut vérifier avant.
0: Et d'ailleurs, on a la chance de recevoir à 13h sur votre radio ici la ministre des Sports, Marina Ferrari, qui nous en touchera du coup deux mots.
4: Elle va nous expliquer ça, je pense en détail. Et puis, il y a Septembre Bouge, je vous l'avais dit, Valère, on est partenaire, notre radio ici, de cette opération. J'ai regardé, je suis allée voir sur le site, il y a 150 séances sur internet de yoga, de gym, de pilates, de fitness, de renforcement musculaire. C'est gratuit, tout le mois de septembre, avec des coachs certifiés. C'est en ligne, vous pouvez le faire chez vous.
0: C'est pas mal justement pour tester un sport, voir si on y adhère, puis s'inscrire à la salle de sport ou dans un cours collectif.
2: Exactement.
0: C'est pas mal ça, ça fait une
4: Le portail, bonne entrée, je vous donne le nom du portail,
0: bien
4: vous
0: sûr.
4: Allez regarder, c'est VitalFit.
0: VitalFit.
2: Bon, une fois que vous avez choisi l'activité sportive que vous souhaitez suivre tout au long de l'année, que ce soit foot, tennis, escrime, golf, ce que vous voulez, il y a la question des équipements. D'accord ? Et ça c'est important.
0: Coûte cher.
2: Exactement. Donc, première chose, regardez du côté des rayons conditionnés. Par exemple, Decathlon en a un maintenant, il y a une offre en ligne, d'ailleurs j'ai vérifié ça tout à l'heure, il y a aussi Intersport, c'est-à-dire c'est des parties rayons d'occasion, mais
5: reconditionnés,
2: exactement. Donc c'est clean, c'est propre, c'est remis en état si c'est nécessaire, et les prix sont 30, 40, 50% moins chers. Vous avez aussi des plateformes spécialisées sur le matériel de sport d'occasion, et je pense à Sportide, ou Campsider, là c'est plutôt sur tout ce qu'il y a à l'extérieur, mais c'est pareil, l'occasion, il y a un gisement qui est incroyable. Alors bien sûr, ensuite vous avez les Vinted, le Bon Coin et j'en passe, mais comme d'habitude, je vais le répéter un peu à l'envi toute l'année, toute la saison, si du moins je reste ici toute la saison, on sait jamais. c'est que l'occasion, c'est un beau gisement. Et puis, il y a les bourses au matériel sportif. Et ça, c'est un petit peu partout en France.
0: D'accord.
2: Vous avez des bourses qui sont organisées par les clubs, les communes. Tapez bourse au matériel sportif plus le nom de votre ville et il y a une chance peut-être sur 4 ou 5 que vous en ayez une près de chez vous. Et ça, c'est un bon plan. Et puis les vide-greniers, c'est encore la saison des vide-greniers.
0: Oui. Mais enfin, bon, est-ce qu'on a envie d'avoir une vieille raquette qui a été utilisée pendant 50 ans avant nous?
2: C'est une très bonne remarque.
0: Avec un vieux maillage.
2: Non, pas une vieille raquette, vous avez raison. Mais une petite raquette d'occasion pour la petite de 3-4 ans qui va commencer.
0: Ça pour les enfants,
2: job.
0: Ça c'est pas mal.
2: Exactement. L'équitation, ça coûte une fortune. Je crois que c'est le troisième sport pratiqué en France. Bon, ben voilà, c'est pareil. Comment on appelle ça, ce qu'on met sur la tête?
0: Une bombe.
2: Exactement.
0: Et un poney d'occasion.
2: Ça va. Voilà. Et un poney d'occasion.
0: Et un poney d'occasion sur le Bon Coin. Oui, Gérald.
5: Il faut pas trop lésiner sur les chaussures, parce que les chaussures c'est hyper important. Je pense aux gens qui vont se remettre au jogging, etc. Prendre des chaussures usagées, justement, ça peut poser problème. Il y a des chaussures maintenant pas chères, des grandes chaînes de magasins qui font des très très bonnes chaussures qui vont maintenir le pied et surtout qui vont avoir une semelle adaptée. Vous savez, on n'est pas tous pareils hein, quand on a un pied qui va plutôt à l'intérieur ou à l'extérieur. Bah, il faut une chaussure qui compense. Si elle est d'occasion, malheureusement, l'amorti est moins bon et elle n'est pas forcément
1: Soyons
5: adaptée.
1: Soyons sérieux sur les chaussures. Vous êtes sportif, je le sens, Valère Coréard, monsieur Bonpland.
2: Ouais, j'aime bien le sport, c'est vrai.
1: Ouais, qu'est-ce que vous faites comme sport?
2: Du tennis.
1: Oh là là, c'est si chic.
2: Très longtemps.
1: On parlera peut-être du padel tout à l'heure. Je ne veux plus en entendre parler, sachez-le.
4: Ah non.
1: J'ai l'impression que toute la France fait du padel. Ça m'agace.
2: Ça, c'est ceux qui savent pas bien jouer au tennis.
1: Et voilà.
5: Tout de suite, bien sûr. Mais le padel, il faut expliquer ce que c'est. Ça se joue à 4 et c'est avec une raquette plus grosse, déjà, une petite raquette.
1: Ouais.
5: Et puis on tape et on peut taper sur les murs.
1: Laissez-nous tranquille. Nous, avec Aude, on fait du foot.
4: Non, on fait du foot, c'est très bien le foot.
1: Oui, c'est très bien. Ça, c'est un vrai sport.
4: Voilà.
1: Allez, dans un instant, on va continuer à vous parler sport. On vous parlera check-up santé. Il y a Elsa Wolinski aussi qui vous dira qu'il y en a un petit peu marre de cette injonction aussi à faire du sport. Et en plus, en particulier après 50 ans. Mais pour l'heure, nous écoutons Marine, une participante de la Star Academy qui nous chante Escroc. Tiens, c'est pour vous ça, Audrazo.
4: Oh,
1: Madame Anti-Escroquerie dans Diamantier Arnaque.

0: douce voix de Marine sur votre radio. Ici Escroc dans On vous doit bien ça.
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0: On vous doit bien ça. Il est midi 24 sur votre radio Ici. On est en plein cœur de votre nouveau rendez-vous quotidien sur votre radio Ici. On parle sport aujourd'hui, on parle bon plan, comment payer moins cher nos abonnements, comment s'y mettre ou s'y remettre. On parlera de check-up santé avec notre médecin Gérald Kierzek. Et puis cette injonction aussi à faire du sport. Oh là là, on va essayer de déculpabiliser un petit peu hein, sur votre antenne, sur votre radio Ici. Et puis vous êtes très très nombreuses et nombreux à réagir au 0810 055 056. C'est notre numéro WhatsApp, c'est gratuit, je le rappelle. Et il y a Cécile qui nous a écrit un texto, parce que vous pouvez écrire des textos, envoyer des messages vocaux, nous appeler. Elle nous demande, elle vous demande, docteur Kierzek, à partir de quel âge on met les enfants au sport? Très bonne question. Merci Cécile.
2: Il y a pas d'âge unique, mais globalement, avant 5 ans, c'est pas tellement du sport, c'est de l'activité physique. L'activité physique libre, finalement. C'est de l'éveil corporel, donc c'est bouger. Les recommandations, d'ailleurs, c'est avant 5 ans, il faut 3 heures d'activité physique par jour pour les boutchous de moins de 5 ans.
0: C'est beaucoup.
2: Donc c'est important de les faire bouger, et ça veut dire...
3: Ils se débrouillent tout seuls, en général.
0: Les vôtres, Valère Correa.
2: Non, mais ça veut dire que les écrans, par exemple, bah, c'est pas une activité physique, vous voyez. Enfin, alors, je ferme la parenthèse.
0: Non, et c'est une parenthèse importante, ça sera l'objet d'une grande émission qu'on fera, parce que ça concerne quand même beaucoup de gens, enfants et adultes.
2: Donc, il faut qu'ils bougent. Dès la marche, ils vont bouger. Souvent, ils vont bouger tout seuls. Il faut faire attention, bien sûr, les surveiller, comme le lait sur le feu, etc. Il y a les baby sports qui existent, le baby judo, le baby foot, ça existe. Ça, c'est à partir de 2-3 ans.
0: Mais le baby foot, c'est pas le petit truc au PMU. On prend son enfant, on le met dedans.
2: Non, mais ce sont des activités qui sont un peu structurées, qui peuvent permettre déjà d'être un peu en équipe. Et les sports structurés dans un club, c'est au-delà de 6 ans, quoi.
0: On continue de parler sport sur votre radio Ici. On accueille un auditeur qui est un grand sportif, on peut le dire. Bienvenue à vous, cher Sébastien. Bonjour.
4: Bonjour Enora, bonjour Aude, bonjour Valère, bonjour Gérald, et j'espère que je n'oublie personne.
0: Non, la pauvre.
3: Bonjour Sébastien.
4: Il fallait que j'en fasse une.
0: Merci de nous écouter, cher Sébastien. Vous habitez dans le Cantal, c'est ça, je crois?
4: Oui. C'est exact, oui.
0: Eh bien, nous saluons de tout notre cœur ici Besançon qui font un travail formidable. Alors vous, vous êtes un grand sportif. Racontez-nous tout ça.
4: Bah, disons que j'aime beaucoup le sport sous toutes ses formes, téléspectateurs, spectateurs et acteurs.
0: Oui.
4: J'ai toujours pratiqué beaucoup de sports différents en essayant de faire en sorte que ça ne vienne pas non plus trop phagocyter la vie de famille. Donc je pense que de ce côté-là, j'ai trouvé un bon équilibre.
0: Ah bah attendez, je dis que vous avez fait l'ascension du Mont Blanc et du Kilimandjaro. Mais attendez, c'est complètement fou. Non mais attends.
4: J'ai 12 Mont Blanc à mon actif, un Kilimandjaro.
2: Moi aussi, mais c'est la crème dessert.
4: Non mais c'est un sport aussi, hein.
0: Oui, c'est une sorte de sport. Non mais attendez, c'est très impressionnant.
4: Je me suis amusé à faire le tour du Mont Blanc en courant avant que ça devienne une course internationale. Et à l'époque où c'était très mal vu, je me faisais copieusement engueuler par les gardiens de refuge qui me disaient la montagne, c'est pas un terrain de jeu, etc.
0: Bon, en tout cas, vous êtes un très très grand sportif. Pardonnez-moi de vous couper. Je vois 5-6 heures par semaine. Alors, quelle est la question que vous voulez nous poser, cher Sébastien?
4: Ben, je voulais demander au docteur Kierzek, bien qu'il ne soit pas ni cardiologue, ni psychologue, ni
3: c'est bien de le rappeler.
2: Les urgentistes ont fait un peu tout. Hein.
4: Attendez, docteur, vous êtes bien plus que ça, puisque vous êtes l'oreille de vos patients et puis vous devez être polyvalent. Moi, il y avait deux questions, si j'ai le temps de les poser les deux.
0: Ouais,
4: la
0: rapidement.
4: Première, c'est que j'ai eu besoin très tôt de pratiquer le sport de manière très intensive. Comme vous disiez, avec des ultra-trails qui n'existaient pas, je m'amusais à auto-organiser des randos de plus de 100 km en moins de 24 heures. Mon record est de 140, c'est rien d'extraordinaire parce qu'il se fait beaucoup mieux maintenant. Et je voulais savoir, selon vous, docteur, ce qui poussait certaines personnes comme moi à vraiment se dépasser jusqu'à parfois l'épuisement pour atteindre la plénitude, pour avoir ce besoin de bien-être à la fois physique.
0: Là, mon cher Sébastien, on est quasiment sur de l'ordre de l'addiction, là.
2: Exactement,
0: si je peux me permettre.
2: C'est une addiction, c'est-à-dire quand on fait du sport, il y a un état de bien-être, c'est ce qu'on appelle les endorphines, on sécrète une espèce de morphine naturelle, et en fait, le cerveau va s'y habituer, va prendre plaisir, va avoir cette récompense-là, et donc on tombe dans une addiction au sport, et il ne faut pas tomber dans cette addiction au sport, il faut trouver le moment de plaisir, mais sans être dans la bigorexie, c'est le nom un peu savant de l'addiction au sport, où on a besoin de sa dose tous les jours. Et moi, je dis très souvent, souvent, le sport c'est bien, l'activité physique déjà c'est déjà bien, de bouger, mais 2-3 fois par semaine, il faut que le corps se repose aussi.
0: Bah voilà, merci beaucoup en tout cas cher Sébastien, faites comme lui, hein, faites comme nos chers auditeurs, appelez-nous 0810 055 056, vous avez un problème, on a quelques réponses. On va passer à notre jeu, tout au long de l'année, je booste votre pouvoir d'achat, on vous doit bien ça, sur votre radio, ici, 200 euros, là, tout de suite, dans votre poche, à dépenser dans une grande enseigne pour faire vos courses. Et vu que c'est la rentrée, pour vous alléger un peu, il y aura 2 gagnants par jour. Mais là, nous recevons la première gagnante. Elle s'appelle Angèle. Bonjour Angèle.
5: Bonjour Enora.
0: Comment allez-vous, chère Angèle ?
5: Ben, je vais bien, merci. Je me suis cassé le pied, alors donc le sport, pour le moment, c'est un petit peu en stand-by.
0: Bon, nous vous souhaitons un prompt rétablissement. Voilà. On espère surtout que vous ne souffrez pas trop, Angèle. Vous appelez d'Antibes, crois, dans la région des Alpes-Maritimes.
5: Oui,
0: très belle région. Donc vous nous écoutez évidemment sur Ici Azur, à qui on fait un petit coucou.
5: Exactement.
0: Vous êtes conseillère
5: en voiture et à la maison.
0: C'est exactement là où il faut nous écouter. On est très très content, en tout cas, de vous les donner ces 200 euros.
5: Bravo. Oui. Merci beaucoup. Merci. Je suis ravie pour la rentrée des classes.
0: Bah oui, ça aide un peu quand même. Ça aide un peu. Faites comme Angèle. Inscrivez-vous sur ici.fr, chers amis, et ces 200 euros pour vous immédiatement. Dans un instant, on revient avec plein de bons conseils à vous prodiguer. Un check-up santé, pas d'injonction au sport, pas de pression. Mais tout de suite, les infos de votre région sur ici.fr.
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11: Et si vous alliez au cinéma ce vendredi, et en plus pour la bonne cause. C'est une projection caritative qui a lieu, une projection du film Yone Sometimes de la réalisatrice originaire de Bilbao, Sara Fontova. Elle est organisée, cette projection caritative, dans toute la France, en partenariat avec le CGR, et celui de Bayonne compris, évidemment. C'est une soirée où 50% des bénéfices sera reversé à l'association France Parkinson, avec en plus la présence de représentants de l'association pour échanger avec vous après la projection. Ça sera l'occasion donc de découvrir l'histoire de Yone, qui est une jeune femme qui vit son premier amour un mois d'août à Bilbao. Tout cela alors que la maladie de Parkinson de son père s'aggrave. On vit un été décisif dans la vie d'une adolescente et c'est à découvrir au cinéma tout en soutenant l'association France Parkinson. Rendez-vous donc ce vendredi 20h au CGR de Bayonne pour cette projection caritative.
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0: Il est 12h33 sur votre radio. Ici, bienvenue dans votre nouveau rendez-vous. Ça s'appelle On vous doit bien ça. Ici, on vous parle bon plan, vie quotidienne, arnaque à éviter, santé, avec notamment notre docteur Kirzek qui parlera du gros check-up de rentrée qu'on devrait faire, en tout cas, je crois. Bienvenue à vous. Nous sommes ensemble jusqu'à 13h. Je suis Enora Malagré. Il y a aussi Audrazo avec nous, Elsa Wolinski, qui nous parlera de l'injonction à faire du sport, surtout quand on est une femme après 50 ans. C'est pénible tout ça. Et puis mon chouchou, Valère Correa, monsieur, bon plan. Et puis pour l'heure, on va répondre à un vocal d'un auditeur. Il nous a appelé, ou elle nous a appelé au 0810 055 056. Oui, bonjour.
12: Bonjour l'équipe, je crois que j'ai fait une petite bêtise. J'ai reçu un mail me demandant de renouveler ma carte vitale. J'ai cliqué sur lien et j'ai payé. Malheureusement, je ne sais pas trop quoi faire. Est-ce que vous auriez une solution ou des choses à pouvoir me conseiller? Parce que je crois que j'ai fait une grosse bêtise en faisant ça. Merci beaucoup.
0: Mais merci à vous, surtout, chère Mélodie.

0: plein de gens qui font les mêmes bêtises que vous, c'est juste qu'eux, ils n'en parlent pas.
1: C'est ça, la grosse
2: différence. Donc merci à notre courageuse auditrice.
0: Voilà, effectivement, c'est bien d'en parler. Bon, déjà, petite mise au point avant de parler solution, une carte vitale, ça ne se renouvelle pas. La petite carte que vous avez dans le portefeuille, la petite carte verte, elle est valable. Il n'y a pas besoin de la renouveler jamais. Donc si vous recevez un mail qui vous dit il faut renouveler votre carte vitale, c'est une arnaque.
2: Je ris.
1: Mais moi, je vous assure que je pensais qu'il fallait la renouveler.
0: Eh ben non, mais vous avez déjà renouvelé une carte vitale.
1: Bah non, mais j'ai l'impression.
2: Je me dis, quand on la perd.
0: Mais oui, ah oui, mais là, vous faites une demande.
2: Ah oui,
1: voilà, mais on la renouvelle pas.
0: Mais si vous recevez un mail non sollicité sur il faut renouveler votre carte vitale,
2: docteur Kirzek.
3: Par contre, elle se met à jour à la pharmacie, dans un guichet sécu, à l'hôpital, il y a des petites bandes pour la mettre à jour.
2: C'est nous qui faisons la démarche.
0: Pas sur Internet, attention. Et donc, évidemment, le point important, c'est de ne pas payer, évidemment. Donc, les solutions, première chose à faire, si on a cliqué et qu'on a payé, on appelle la banque tout de suite, là, maintenant, avant de nous appeler, nous. Parce que c'est quand même très urgent. Parce que ça veut dire que certes, vous avez payé peut-être un euro pour soi-disant renouveler votre carte vitale, mais vous avez surtout donné votre carte bleue
2: à quelqu'un
0: qui est très malhonnête. Donc on appelle la banque tout de suite pour savoir quelle marche à suivre. Deuxième chose, rapidement, souvent il y a la deuxième bêtise qui va avec, c'est que vous avez donné des fois vos identifiants sécu, vous avez donné votre mot de passe, etc. Donc on va sur son espace de la sécu, Amélie, vous connaissez, et puis on change le mot de passe pour être sûr.
2: Très bien, merci Audrazo, notre madame anti-arnaque. Ça vraiment c'est très utile. On va écouter, pardon, j'adore Stéphane Echer, excusez-moi. Pas d'amis comme toi Elsa Wolinski, parce qu'on va l'écouter dans un instant, il nous parlera des injonctions au sport après 50 ans.

0: comme toi, Stéphane Echer, sur votre radio, ici. 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

0: vous tous les midis entre midi et 13h sur votre radio. Ici, nous sommes au cœur d'une grande émission autour du sport. Et on va parler avec vous, ma chère Elsa Wolinski, de cette injonction qu'on a à faire forcément du sport après 50 ans.
1: Oui,
0: comment on le vit tout ça, ma Elsa?
1: Mais oui, moi j'ai un petit coup de gueule ce matin à pousser, parce que quand même, depuis quelques années, je vois apparaître, surtout sur les réseaux sociaux, une nouvelle injonction faite aux femmes, et bizarrement, beaucoup moins aux hommes. Mm-hmm. Oui, Valère.
2: Oui, j'écoute un peu pour
1: effectivement, il faut absolument faire du sport et de plus en plus tôt. Maintenant, je vois même des femmes de 35 ans s'y mettre, ce qui est très bien, évidemment, mais qui ont en même temps une espèce de panique anticipée, ce qu'elles ne devraient pas, évidemment, ressentir. Parce qu'il faudrait être dynamique, tonique, mince évidemment si possible, surtout musclé. Alors évidemment, je comprends, le sport c'est très bon pour le corps, pour la tête, ça aide à vieillir, être en meilleure santé bien sûr, mais ce qui m'agace c'est qu'il y a quand même quelque chose, j'en bafouille d'ailleurs tellement ça m'agace, c'est que c'est bon pour nous, mais que c'est pas la peine de nous culpabiliser en permanence.
0: Tellement d'accord.
1: Évidemment, il faut en faire, mais il faut pas que ça soit une nouvelle contrainte. À partir de 40 ans, on vous explique qu'on perd du muscle et que, évidemment, à la ménopause, avec la baisse des oestrogènes, on perd aussi plus facilement en densité osseuse, Gérald. Donc, il faut faire de la musculation. Très bien, on fait de la musculation. Ensuite, on vous dit qu'on va perdre que vous l'avez dit tout à l'heure, d'ailleurs, Gérald, qu'on perd
2: la souplesse.
1: C'est évidemment, on perd la souplesse. Alors là, on vous dit qu'il faut faire du yoga pour l'équilibre, la posture. Évidemment, pour se détendre aussi. Très bien. Donc, musculation, yoga. Ensuite, on vous dit pour le pilates, pour les muscles profonds, le dos, le périnée, les abdos. On en a musculation, yoga, pilates. Maintenant, on se dit, bon, on est tranquille. Pas du tout, maintenant,
0: ruiné,
1: c'est la mode du lagri. Est-ce que vous savez
0: c'est
1: ce que c'est, le lagri?
0: C'est quoi?
1: Alors, ça ressemble un peu au pilates, mais c'est sur une machine avec des ressorts, sauf que c'est beaucoup, beaucoup, beaucoup plus dur. Et moi, j'ai eu l'impression de voir ma vie défiler.
0: Je vous testé, le dis. Elsa Wolinski.
1: Alors, moi, ce que j'avais envie de vous dire ce matin, c'est très bien de faire du sport. Évidemment, c'est bien pour la tête, pour la santé. Mais ne vous culpabilisez pas. Vous avez aussi le droit d'avoir la flemme.
0: Ouais.
1: N'est-ce pas, Gérald? On a le droit d'avoir la flemme.
0: Ah, bravo! Oui.
2: Non, mais vous avez totalement raison. Alors, au-delà du sport, parce que sport, ça fait athlète et ça fait un peu
1: mais
2: inaccessible.
1: Oui,
2: c'est vraiment l'activité physique, c'est de bouger. Il n'y a rien de plus puissant que l'activité physique pour ralentir le vieillissement, pour se sentir mieux dans sa tête, dans son corps. Donc, l'activité physique, bouger, c'est important. Mais il y a une autre chose qui est capitale, c'est le plaisir. Et quand vous décrivez l'instrument, on a l'impression que c'est de la torture,
1: oui,
2: etc. Il faut trouver du plaisir. Il faut trouver du plaisir pour d'abord avoir de la régularité. Valère en parlait. Pour tenir sur le long terme. Et puis, on peut le faire aussi avec des copains, des copines.
0: Mais
2: ça apporte du plaisir aussi.
0: Trouver quelque chose qui
2: L'idée,
0: vous ressemble.
2: C'est pas de la torture, vraiment.
0: Trouver quelque chose de joyeux. Vous avez envie
2: Exactement.
0: D'y aller le matin ou le soir ou au boulot entre midi et deux. Moi, j'aime bien faire de la danse. J'ai l'impression d'être Beyoncé, du coup, alors
1: moi
0: que
1: aussi,
0: pas du
1: faire
0: tout.
1: La danse.
0: Mais c'est chouette.
2: Et alors moi, j'aime pas du tout la danse, donc ça, je fais autre chose. Ça...
0: Non, mais cette injonction au sport, c'est aussi le cas chez les hommes, Valère. Alors, vous faites beaucoup plus jeune, mais on peut le dire. Vous venez d'avoir 50 ans.
3: Ouais, mais
0: joyeux vous l'avez aussi un peu, j'imagine.
3: Mais j'étais en train de me dire, alors on l'a en tant qu'homme, mais je me disais, finalement, il vaut mieux ce type d'injonction qu'une autre. Alors oui, c'est un peu pénible, parce que j'entends tout ce que Elsa vient de dire, mais moi, je trouve que cette injonction, elle est mieux qu'à d'autres époques où il y avait d'autres types d'injonctions. Mmh. Par exemple, il fallait savoir pas dormir pendant 3 jours, faire des fêtes incroyables, où on nous disait, il faut savoir s'amuser comme ci, comme ça.
0: C'est
3: vrai que le sport touche beaucoup les jeunes, d'ailleurs.
0: Ouais.
3: Et je me demande si c'est pas un moindre mal.
0: Oui, c'est sûr que c'est mieux, mais enfin, il faut que ça soit, comme dit Elsa, dans le plaisir. Vraiment. Et Gérald, alors, cette histoire de ménopause, pardon, je m'arrête un peu de ce qu'on... Non, mais ça m'interpelle. Quel type de sport on peut faire quand on a une ménopause qui débarque dans notre vie? On fera évidemment une grande émission sur la ménopause.
2: Hein. Ménopause sujet, ou pas ménopause, quand on vieillit, il faut qu'on se mette à bouger, ça c'est clair.
0: Ouais.
2: Donc, on va marcher, on va faire des activités qui nous apportent du plaisir, on va faire du jardinage, on va faire... Mais ça paraît bête, mais du ménage, ça fait bouger les muscles par rapport à une activité qui est sédentaire. Et puis après, il n'y a pas de sport indiqué ou contre-indiqué à la ménopause. Alors évidemment, si vous commencez à avoir des problèmes articulaires, il y a des sports qu'il va falloir éviter. Le jogging, parce que c'est des sports à impact, donc ça va taper, ça fait mal au dos.
0: Mm-hmm.
2: Mais je disais en début d'émission, il y a 3 composantes importantes. Il faut faire travailler le cœur, il faut faire travailler les muscles, il faut se muscler, parce qu'on perd du muscle à la ménopause ou à l'andropause d'ailleurs. Et il faut jouer sur la souplesse articulaire. Et en fait, il faut trouver soit une activité qui combine les 3, soit plusieurs activités qui vont nous faire travailler ces 3 choses.
1: C'est
2: mais
1: pas
2: marcher,
1: si simple.
2: Elsa, vous êtes venue comment aujourd'hui?
1: Je suis venue en métro, j'ai marché.
2: Mais en métro, vous avez marché.
1: Ouais.
2: Si vous avez pris les escaliers, l'escalier et pas l'escalator. Vous avez marché.
1: Non, je prends l'escalier.
2: Je sais que vous venez en vélo, qu'Enora vient en vélo. Aussi.
0: Oui,
2: le vélo,
0: alors,
2: c'est de l'activité physique.
0: Bon, moi, je vais pas vous mentir, c'est un vélo électrique.
2: Oui, mais le vélo électrique,
0: c'est déjà ça.
2: Mais oui, c'est déjà ça, parce que ça travaille la coordination, ça travaille l'équilibre. C'est toujours mieux que de prendre la voiture, par
0: alors,
2: exemple.
0: Alors, on va continuer à parler santé sur notre antenne, hein, sur votre radio ici, où Gérald Kirzek, notre docteur, nous parlera gros check-up de rentrée. Pour le moment, une petite pause. Breakfast in America, super trempe sur votre radio ici dans On vous doit bien ça.

0: Supertramp, Breakfast in America sur votre radio ici.
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0: Midi 47, c'est votre nouveau rendez-vous quotidien. On vous doit bien ça sur votre radio. Ici, on a beaucoup, beaucoup parlé sport, mais ça a beaucoup, beaucoup réagi au 0810 055 056. On accueillera d'ailleurs un auditeur dans quelques instants. Mais pour l'heure, le docteur Gérald Kirzek va nous parler du fameux gros check-up de rentrée. Check-up santé, j'entends. Il faut le faire. Comment on le fait? Qu'est-ce qu'on y met dedans, monsieur?
3: Bah, il est gros, il est petit, il est inexistant pour beaucoup, hein, parce que...
0: J'en ai jamais fait, je vous dis la vérité.
3: Qui a fait un check-up, un contrôle technique?
0: Valérie Correa, évidemment, comme
4: par tous les 6 mois, j'étais en train de me dire, j'en ai un énorme à faire.
3: Mais parce que t'es hypochondriaque.
4: Bah, non, j'ai peur.
3: Bah oui, c'est pas vrai.
0: Ouais.
3: Non, mais sa voiture, en fait, il y a un contrôle technique tous les 2 ans. Bah, c'est la même idée, en fait, avec le check-up, c'est de pouvoir... Et alors, c'est à la rentrée, parce que c'est bien, on redémarre, on a passé l'été, il y a peut-être eu des petites choses qui n'allaient pas bien, on s'est remis à l'activité physique justement ou au sport, on a vu une petite douleur, on s'est dit bah tiens, le moment de la rentrée, c'est le bon moment pour faire son check-up. Avec qui on le fait, où on le fait, le premier interlocuteur, la première personne, c'est le médecin traitant. Allez voir votre médecin traitant, pareil pour les enfants, hein, parce que le check-up c'est, j'allais dire, de 7 mois, même avant, jusqu'à 77 ans et même après, c'est d'aller voir son médecin traitant, d'aller voir le pédiatre pour les enfants ou le médecin généraliste pour les adultes. Qu'est-ce qu'il va faire? Il va déjà vous interroger. La médecine, c'est discuter sur vos habitudes de vie. Alors, vous continuez à fumer, j'espère que vous avez arrêté. On va pouvoir cette année se mettre dans le sevrage tabagique. Il va contrôler votre poids, contrôler votre taille, contrôler votre tension artérielle, mettre un coup de stéthoscope pour vous ausculter, vous examiner. Et c'est ça qui est déjà la première étape du check-up. C'est la consultation et l'examen. Ensuite, il va faire le point sur les vaccins. Donc ça, c'est capital aussi, les vaccins, parce que les enfants, on y pense, hein, les vaccinations obligatoires, il y a les entrées à la crèche, puis à l'école, donc là, c'est contrôlé. Mais quand on a passé 18 ans, il n'y a plus aucun contrôle. Votre carnet de santé, je vous mets au défi, et nos auditeurs et auditrices aussi, je pense que vous n'avez plus votre carnet de santé.
0: Ouais.
3: Donc les vaccins tétanos, diphtérie, poliomyélite, qui sont des vaccins obligatoires, il y a des rappels à 25 ans, à 45 ans, à 65 ans.
0: Bon, je les ai tous loupés.
5: Mais 25 ans, je n'ai pas fait.
3: Et oui, et pour les plus de 65 ans, c'est tous les 10 ans, parce qu'on a un système immunitaire qui est moins solide, qui vieillit. Voilà. Donc, c'est l'occasion aussi, la consultation chez le médecin traitant, de faire le point sur ces vaccins.
0: Pardon,
3: ça fait partie du check-up.
0: Le vaccin contre la grippe, ça fait partie du check-up,
3: ça,
0: ou pas du tout?
3: Ça fait
0: c'est
3: partie
0: pas obligatoire,
3: des vaccins, mais pas des vaccins obligatoires, mais des vaccins recommandés. Et c'est là où ça va varier en fonction de votre âge, en fonction de vos habitudes de vie, vos habitudes professionnelles. Il y a le zona pour les plus de 65 ans. Si vous êtes à risque en situation d'obésité, par exemple, ou avec une maladie chronique, on va vous recommander effectivement la grippe. La campagne grippale, de vaccination antigrippale va démarrer en octobre. On a la chance d'avoir un vaccin qui est pris en charge pour les plus fragiles, les femmes enceintes, les plus de 65 ans et les personnes qui sont en situation d'obésité ou qui ont une maladie chronique. On en reparlera largement. Mais ce sont des vaccins, j'allais dire, sur mesure. Un check-up, l'idée, c'est de l'adapter. Il y a des choses qui vont être faites à tout le monde. Et puis après, on va personnaliser. Pareil, si je dépiste une petite hypertension artérielle, il y a peut-être des examens complémentaires. On va vous prescrire une prise de sang, etc. Et donc ça, c'est important de le faire en fonction de votre état, de vos antécédents, de votre âge.
0: Valère,
4: est-ce que
0: Correa,
4: ça coûte cher tout ça? Parce que je me dis, dites donc, entre les vaccins, les prises de sang, le rendez-vous chez le médecin et j'en passe.
3: On a la chance d'être dans un pays qui s'appelle la France, il y a la sécurité sociale, votre consultation chez le médecin généraliste, elle est remboursée, il y a des examens complémentaires, c'est remboursé, les vaccins aussi sont pris en charge. De même que, et c'est le troisième pied du trépied, c'est le dépistage, les dépistages. En fonction, vous êtes une femme de plus de 50 ans, c'est la mammographie tous les 2 ans, vous êtes un homme ou une femme.
0: Ça,
3: oui, des dépistages. Et le check-up, c'est l'occasion avec le médecin, tout ça lors de la consultation à 30 euros qui sera remboursée, de vous proposer, de vous orienter vers des dépistages systématiques, là aussi, qui sont pris en charge et qui sont gratuits. Mammographie, cancer du col de l'utérus, cancer du côlon, vous savez, pour les hommes et pour les femmes au-delà de 50 ans aussi. Et puis après, en fonction de vos antécédents, il y a des dépistages un peu particuliers. Mais en fait, tout ça, c'est pris en charge par la Sécurité sociale. La Sécu qui vous propose même des bilans de santé, ça s'appelle pas check-up, mais ça s'appelle bilan de santé. Vous recevez à la maison la proposition pour aller dans un centre de santé. Donc, pas besoin de répondre à des centres de santé privés ou à des prises de sang qui sont payantes, là aussi, qui vont vous proposer des dépistages. Déjà, faites la base avec votre médecin traitant. Et lui, c'est un peu le chef d'orchestre. Il va vous coordonner la suite de la prise en charge. L'autre coordinateur de la santé bucco-dentaire, c'est le dentiste.
0: Ah oui.
3: Et puis il y a l'ophtalmo. Faut pas l'oublier. Ça fait partie. Ça fait partie du check-up.
0: Il me regarde en disant ça parce que je ne vais pas vous mentir. Je ne vois plus grand chose. Merci beaucoup, Gérald Kierzek. C'est très important. Vous avez vu, on prend aussi soin de votre santé dans On vous doit bien ça, votre nouveau rendez-vous quotidien. Il nous reste quelques minutes ensemble et dans un instant, on accueillera un auditeur qui a une question à nous poser. Faites comme lui. 0810 055 056.
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0: Revoici sur les ondes de votre radio, ici dans On vous doit bien ça. On a parlé largement sport aujourd'hui, check-up, santé, injonction à faire du sport. Et on a une question d'un auditeur qui nous a appelé au 0810 055 056. Bonjour.
8: Bonjour à toute l'équipe.
0: Bonjour. Bonjour. Quelle jolie voix. Comment vous appelez-vous, cher monsieur ?
8: Bruno.
0: Ben bonjour Bruno, bienvenue.
8: Voilà, merci. Alors moi j'ai pas une question, j'ai juste un par rapport au sport.
0: Ouais.
8: J'ai eu la chance il y a quelque temps parce que bon je suis un peu ben voilà bon je vais pas détailler ma vie dans un camping j'ai rencontré quelqu'un.
0: Ouais.
8: Et en fait cette personne ne fait jamais de sport en salle.
0: Bon,
8: en fait lui
0: bien.
8: Il fait du sport avec son corps.
0: Mais c'est
8: à dire que il fait beaucoup de marche.
0: Oui.
8: Alors il fait de la marche toujours avant de manger. Jamais après manger.
0: D'accord.
8: Parce qu'en fait, on brûle les graisses du repas d'avant.
0: C'est vrai ça, monsieur docteur. On va demander
3: oui,
0: ça au docteur.
3: Oui, c'est vrai,
0: c'est vrai que c'est mieux de le faire avant qu'après. Je pensais qu'il fallait marcher après pour digérer, moi.
3: Alors, c'est ce qu'on appelle la marche digestive, mais c'est d'autres activités, notamment la musculation au poids du corps, c'est bien de le faire avant, effectivement. Faire du sport à jeun, ça pose pas de problème.
0: Et alors, excusez-moi, Bruno, il fait quoi d'autre, ce monsieur?
8: Alors, il fait, par exemple, tout ce qui peut être. Par exemple, vous prenez un banc.
0: Oui.
8: Vous mettez vos deux bras sur le banc. Vous allongez vos jambes et en fait vous descendez, vous remontez, vous descendez, vous remontez.
3: Des
8: et
3: pompes,
8: vous faites
3: quoi.
8: Deux, trois séries de 13 flexions. Oui. Vous faites 1 minute 30 de repos entre chaque séance. Vous faites des pompes, c'est la même chose. Vous faites des tractions, c'est la même chose. Toujours avoir 1 minute 30 de repos entre chaque série de 10 ou 12 suivant si on est capable de le faire. Bien
0: c'est
8: sûr.
0: Très très chouette ça, c'est vraiment d'utiliser tout ce qu'il y a dans votre environnement pour faire du sport. D'ailleurs je pense à Nordine Tab qui va rejoindre l'équipe, hein. On en parlera vendredi avec lui qui est un grand coach sportif et qui nous conseille surtout voilà, de prendre un banc. Il y a beaucoup aussi maintenant d'agrès je dirais dans les parcs, hein, partout, dans les petites
3: et ça coûte
0: ou grandes villes. Et là pour le coup Valère Coréard, oui. Notre monsieur Bonplan sera ravi, ça coûte zéro.
4: La calisthénie c'est très à la mode, c'est-à-dire faire du corps c'est avec
0: calisthénie,
4: son propre poids. La calisthénie,
0: non,
4: mais c'est le fait de faire du sport avec son propre corps, sans ustensiles, sans équipement, quoi. Et c'est super, c'est des pompes, c'est des burpees, c'est des squats. Je vous montrerai à l'occasion.
9: Les burpees, c'est horrible.
0: C'est quoi les burpees,
4: c'est génial, les burpees.
0: Déjà, le mot me donne pas
4: vous
0: du tout envie d'y aller.
4: Vous faites une pompe et puis vous rejetez vos jambes près de vos mains et puis vous vous levez, vous sautez.
0: Très bien. Eh ben, écoutez, ça sera sans moi.
9: On vous regardera. Allez, on vous regardera.
4: Je vais en faire.
0: Je préfère aller déjeuner, là. On va, en tout cas, merci beaucoup à vous, Bruno. Faites comme lui, appelez-nous au 0810 055 056. C'est le moment de donner un petit 200 euros, dis donc, à dépenser dans une grande enseigne pour vous aider pour la rentrée. On le fait deux fois dans l'émission. Voilà, ça fait 400 euros en tout parce que je sais compter, figurez-vous. C'est notre petite embellie de la rentrée sur votre radio. Ici, on accueille Frédéric de Saint-Gilles-Croix-de-Vie, pardon. Bonjour Frédéric.
10: Bonjour, bonjour.
0: Oh, quelle voix enjouée, j'adore ça. Vous nous appelez d'où? De la Vendée, je viens de le dire.
10: Exactement.
0: On embrasse très fort ici Loire-Océan. Je passerai une tête d'ailleurs dans pas longtemps, chers collègues. Vous êtes assistante administrative, vous avez deux grandes filles, c'est ça?
10: Exactement, exactement.
0: Et vous vous êtes inscrite sur ici.fr?
10: Tout à fait.
0: Et bien vous avez gagné du coup 200 euros.
10: Merci, merci, merci à tous.
0: C'est tellement chouette. On est très très contents de pouvoir vous donner ces 200 euros à dépenser dans une grande enseigne. Merci beaucoup ma chère Frédéric d'avoir participé. Ça vous plaît l'émission? Vous passez un bon moment?
10: Génial, génial. Bon, moi je ne suis pas très sportive non plus.
0: Moi non plus, c'est pas grave, c'est pas grave. Elsa Wolinski nous a dit il y a une minute que c'était pas grave, non, qu'on n'avait pas à culpabiliser. On fait comme on peut et on fait bien ce qu'on veut. Je vous embrasse très fort. Frédéric.
10: Merci, merci. Belle journée.
0: Belle journée à vous. Je voudrais déjà vous dire au revoir. C'est fou, hein, ça passe à une vitesse folle. Mais on se retrouve demain, rassurez-vous, entre midi et 13h sur votre radio ici. Votre nouveau rendez-vous, ça s'appelle On vous doit bien ça. Je voudrais remercier Elsa Wolinski, Valère Coréard, Monsieur Bonplan, le grand docteur, l'éminent, le sachant, le docteur Gérald Kirzek, et puis ma chère Audrazo, madame anti-arnaque, grâce à qui on a su qu'il fallait pas renouveler sa carte vitale.
11: Et non.
0: C'est une arnaque. Merci beaucoup à Céline pour la réalisation, à Gwen à la préparation, à Sadika au standard, et à Titouan, mon breton, à la technique. On se retrouve demain, mais pour l'heure, je vais saluer ma chère.
11: Ma chère Chichilifoy, et oui, c'est vous qui êtes avec nous sur Ici Pays Basque. 12h59, depuis quelques années, on met en avant évidemment toutes les dynamiques du Pays Basque, dans le Mac Basque, et depuis plusieurs années, les paysans basques ont développé la vente directe dans leurs fermes. Ils se sont regroupés dans des magasins de producteurs. L'un des premiers magasins, Kaiku Borda, avait ouvert ses portes à Ossès il y a tout juste 20 ans. 20 ans, ça se fête. Rendez-vous ce samedi 5 septembre à Ossès pour rencontrer ces producteurs du collectif, cueillir, presser des pommes, fabriquer des talots et puis pour profiter aussi de la musique avec Gaïtamik. Les 20 ans de Kaiku Borda, l'évolution de ce magasin de producteurs, on en parle avec notre invité tout de suite. Antion Orisaga est avec nous.
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11: Merci d'être avec nous, il est 13h.
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0: Très très bonne journée à toutes et à tous. Il est 14h. Et on fait le point sur les infos tout de suite.
6: Les vagues de chaleur successives et la sécheresse de cet été ont coûté cher à la France. 0,1 point de PIB, de produit intérieur brut. Les agriculteurs sont particulièrement concernés avec une baisse de 8% de la production. Des agriculteurs qui devaient connaître demain soir le plan d'urgence prévu par le gouvernement pour les aider. Finalement, ces annonces sont décalées de quelques jours. Le temps de concerter à nouveau, explique l'entourage du Premier ministre. Tous les billets achetés pour les concerts de Patrick Bruel, qui a annulé sa tournée prévue à partir d'octobre, seront remboursés. C'est ce qu'assure l'avocate du chanteur, accusé de violences sexuelles par des dizaines de femmes. Patrick Bruel a renoncé hier soir à la tournée de 35 dates qu'il devait entamer le mois prochain. Une épave détectée au large de l'Angleterre, peut-être celle du chalutier français qui a coulé samedi dernier. La plus grande prudence s'impose toutefois tant que les vérifications n'ont pas pu être faites, précise le parquet à Issy-Armorique. Dans le Maine-et-Loire, près de 7600 canards vont être abattus après la découverte d'un foyer de grippe aviaire hautement pathogène dans un élevage de longuets jumelles. C'est à une cinquantaine de kilomètres de la ville d'Angers. Et puis on a appris ce matin la disparition de Jean-Paul Rapneau, réalisateur multi-césarisé, notamment pour Cyrano de Bergerac avec Gérard Depardieu, Le Sauvage avec Yves Montand, La Vie de Château avec Catherine Deneuve, Le Hussard sur le Toit ou encore Le Sauvage donc de 1975. Jean-Paul Rapneau est mort à l'âge de 94 ans. Sa filmographie est sur ici.fr.
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7: La météo pour aujourd'hui, mercredi 2 septembre, c'est une très belle journée qui vous attend. Annoncée par Météo France, le soleil règne en maître du matin jusqu'au soir. Voilà ce à quoi va ressembler votre journée sous des températures qui, dans l'intérieur des terres, se rapprochent des 30 degrés. Sur la côte, entre Bayonne et Biarritz, on est plutôt autour des 24 degrés cet après-midi. À Saint-Jean-de-Luz et Andaille, 25 degrés relevés, jusqu'à 26 à Espelette aujourd'hui. 27 degrés dans l'intérieur autour de Asparin, la Bastide-Clé, Yoldi ou encore Saint-Étienne-de-Baïgorry, jusqu'à 28 degrés pour Saint-Jean-Pied-de-Port et autour de Saint-Palais et de Mauléon. C'est 29 aujourd'hui.

0: 87, le roi de la pop sortait son excellent album Bad, sur lequel on retrouvait ce morceau The Way You Make Me Feel, Michael Jackson, sur votre radio ici Pays Basque. On va passer les prochaines minutes en français. On ira faire un petit détour par la Bretagne et la Guadeloupe grâce aux belles îles en mer Marie-Galante de Laurent Voulzy. On ira pêcher avec Manon Lisa avant de retrouver Julien Clerc. C'est les trois prochaines chansons qui vous attendent sur ici Pays Basque.
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0: La petite ritournelle de Julien Clerc, ce n'est rien sur votre radio, ici Pays Basque. Ce n'est pas grand-chose, mais en tout cas, c'est ce qu'on vous propose chaque jour, c'est quelques bons plans pour vous.
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0: Et on a trouvé sur notre répondeur, parmi tous les messages que vous nous laissez au 05 59 59 17 17, que ce soit par téléphone ou directement via l'application WhatsApp, on a trouvé, disais-je, une belle invitation, une invitation qui est faite à toutes les gourmandes et les gourmands.
2: Bonjour, voilà arrivée la dernière sardinade de la saison au port de Caneta d'Andailleville. Elle aura lieu vendredi 4 septembre à 18h30. Avec assiette de sardines, pain, gâteau basque, une boisson, café, prix 13 euros. On vous attend très nombreux vendredi 4 septembre à 18h30 au port de Caneta d'Andailleville. Merci d'avance.
0: Ah, des sardines abordables. Ça donne envie, ça, quand même, mine de rien. Eh ben, on y est tous invités. C'est ce vendredi du côté d'Andaille, la dernière sardinade de l'année. Profitez-en.
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0: Le groupe de Guy Pouchkoa qui a fait vibrer le Pays Basque dans les années 90, Gochsategui, est sur votre radio ici Pays Basque avec son titre Nirekin. Ne bougez pas, dans quelques minutes c'est le retour de l'info, puisqu'il sera déjà 15h. Avant cela, Francis Cabrel, Bruno Mars ou Daniel Balavoine pour la musique sur votre radio ici Pays Basque. C'est ce qui vous attend dans les prochaines secondes. Ne bougez pas, c'est un conseil.
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1: On passe l'après-midi en musique, mais on s'informe sur ici Pays Basque, il est déjà 15h. Toute l'actualité en France et dans le monde, tout cela en 90 secondes, c'est présenté par Marine Le Génie.
2: C'est la semaine de rentrée, l'heure de faire les comptes, surtout pour les étudiants qui ont besoin d'un budget conséquent pour démarrer l'année. Cette année, le budget explose selon la FAGE. Ils dépensent en moyenne 3 240 euros entre dépenses de vie courante, frais spécifiques de rentrée universitaire, une hausse de 25% depuis 6 ans selon le syndicat étudiant. La chanteuse et comédienne Elena Noguera témoigne à son tour dans le cadre de l'affaire Patrick Bruel, mise en examen, on le sait, pour plusieurs violences sexuelles, âgée de 57 ans. Elle a décidé de ne pas porter plainte et dénonce aujourd'hui le fait que son témoignage soit donné en pâture. Patrick Bruel qui a annulé sa tournée. Tous les billets achetés pour ses concerts prévus à partir d'octobre seront remboursés. C'est ce qu'assure l'avocate du chanteur. Les vagues de canicule et la sécheresse en France cette année coûteront 0,1 point de PIB. Le ministère de l'économie considère que ces vagues de chaleur devraient entraîner une baisse de la production agricole française de 8%, soit la moitié de celle observée lors de la canicule de 2003. Les horaires de repas irréguliers au fil de la semaine augmentent les risques de développer une maladie cardiovasculaire chez les hommes. C'est ce que démontre une étude Nutrinet Santé. Cette pratique augmente donc les risques de développer cette maladie. Les auteurs parlent d'un jet lag alimentaire, c'est-à-dire le fait de ne pas avoir les mêmes horaires de repas en semaine et le week-end. Et puis la mort de Jean-Paul Rapneau à l'âge de 94 ans, réalisateur multi-césarisé, notamment pour Cyrano de Bergerac avec Gérard Depardieu, filmographie sur ici.fr.
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1: La météo pour aujourd'hui, mercredi 2 septembre, c'est une très belle journée qui vous attend. Annoncée par Météo France, le soleil règne en maître du matin jusqu'au soir. Voilà ce à quoi va ressembler votre journée sous des températures qui, dans l'intérieur des terres, se rapprochent des 30 degrés. Sur la côte, entre Bayonne et Biarritz, on est plutôt autour des 24 degrés cet après-midi. À Saint-Jean-de-Luz et Andaille, 25 degrés relevés jusqu'à 26 à Espelette aujourd'hui. 27 degrés dans l'intérieur autour de Hasparren, la Bastide-Clé Yoldi ou encore Saint-Étienne-de-Baïgorry, jusqu'à 28 degrés pour Saint-Jean-Pied-de-Port et autour de Saint-Palais et de Mauléon, c'est 29 aujourd'hui.
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0: Avant d'être le roi du blues, c'était aussi le roi de Woodstock. Monsieur Joe Cocker avec Unchain My Heart sur votre radio, ici Pays Basque. Trois chansons françaises à la suite, c'est ce qui vous attend dans les prochaines minutes. On va vous faire chanter à tue-tête avec les voix a cappella du groupe Powwow avec Le Chat. Christophe Maé nous chantera La Lune et Véronique Sanson, elle, viendra nous conter qu'elle n'a besoin de personne. Ça, c'est dans les quelques secondes qui suivent.
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0: essayer chez vous de chanter comme le groupe Powo, le chat, sur votre radio ici Pays Basque, au moment même où l'on s'apprête à vous livrer quelques bons plans.
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0: Et aujourd'hui c'est mercredi, donc on vous propose une offre d'emploi. C'est une alternante ou un alternant que l'on va rechercher. C'est le centre départemental d'éducation au patrimoine hospitalier à Irisari qui recherche actuellement un ou une alternante en communication et médiation culturelle. C'est un contrat d'alternance donc de 2 ans qui va vous proposer tout au long de l'année de gérer les réseaux sociaux d'Hospitalia, les Facebook, page Facebook, page Instagram, gérer également leur site internet et tout leur contenu numérique. Et il se passe beaucoup de choses à Hospitalia, donc là vous allez avoir un peu de boulot. Il va falloir aussi gérer les relations presse et médias, donc vous risquez d'avoir affaire à l'équipe d'ici Pays Basque. Et il faudra aussi gérer la communication événementielle du lieu. Le centre départemental d'éducation au patrimoine Hospitalier recherche donc un alternant ou une alternante en communication et médiation culturelle. Envoyez CV, lettre de motivation et votre portfolio directement à Irisari.
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0: Le titre, Badako ou Artea, le groupe, c'est Naishan. C'est ça la musique d'ici, sur votre radio, ici Pays Basque. Et si vous aimez ça, je ne peux que vous conseiller de rester dans le coin, puisque juste après les infos, à 16h, vous retrouverez Ainhoa Altuna pour, pendant une heure, vous régaler avec notre émission 100% chanson basque. De quoi chanter à tue-tête avec tous les amis et toute la famille.
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1: Bon après-midi à tous, aujourd'hui c'est mercredi et il est 16h. À 16h, le journal avec Marine Logénie.
2: Les vagues de chaleur successives et la sécheresse de cet été ont coûté cher à la France, 0,1 point de PIB. Les agriculteurs sont particulièrement concernés avec une baisse de 8% de la production des agriculteurs qui devaient connaître demain soir le plan d'urgence prévu par le gouvernement pour les aider. Finalement, ces annonces sont décalées de quelques jours, le temps de concerter à nouveau, explique l'entourage du Premier ministre. Tous les billets achetés pour les concerts de Patrick Bruel seront remboursés, c'est ce qu'assure l'avocate du chanteur. Accusé de violences sexuelles par des dizaines de femmes, Patrick Bruel a renoncé hier soir à la tournée de 35 dates qu'il devait entamer le mois prochain. La judokate française Léa Fontaine porte plainte après avoir reçu une vague d'attaques grossophobes sur les réseaux sociaux. Victorieuse du Grand Slam de Lausanne dans la catégorie des plus de 78 kilos, elle a reçu de nombreuses insultes, des attaques fermement condamnées par la ministre des Sports dans le 13h de nos régions tout à l'heure sur ICI. Son corps, c'est aussi finalement la fierté de la France. Je tenais à lui adresser mon soutien, a déclaré Marina Ferrari, c'est dans Replay sur ICI.fr. Une épave détectée au large de l'Angleterre, peut-être celle du chalutier français qui a coulé samedi soir. La plus grande prudence s'impose toutefois tant que les vérifications n'ont pas pu être faites, précise le parquet à ICI Armorique. Et puis on a appris la disparition de Jean-Paul Rapneau. Aujourd'hui, le réalisateur multi-césarisé est mort à l'âge de 94 ans. Sa filmographie en vidéo sur ICI.fr.
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1: Du soleil et encore un petit peu de soleil. Voilà pour le ciel du Pays Basque cet après-midi. Il fait chaud encore. On a 29 degrés à Mauléon et à Saint-Palais, 28 degrés à Baïgorry, Ailettes ou Cam, 27 à Briscousse et à Ainoa. Du côté de littoral, il fait un petit peu plus frais. On a 25 degrés à Saint-Jean-de-Luz et à Anglette. Cette nuit, le ciel restera bien clair avec 14 à 16 degrés. Et pour demain jeudi, toujours du soleil, il fera plus chaud, 30 à 33 degrés.
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0: Comment respirer Nola Artu Arnacha? C'est la question posée dans cette chanson où collabore le groupe Janusz Lechter et la chanteuse Isaro. Allez, c'est parti pour un tour. Une heure de musique en euskara, l'émission qui s'appelle La musique d'ici, 100% chanson basque. On partage avec vous pendant une heure le meilleur de la musique basque, les nouvelles sorties, mais aussi les plus traditionnelles. 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

0: Deux hommes qui s'assemblent pour chanter des chansons urbaines depuis un monde rural, c'est Dupla sur ICI Pays Basque. 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emaitaren berri emanen dizuet, avant tout ça, retrouvant le groupe Shugan, créé en 2005 en Gipuzkoa, c'est un groupe qui aime proposer des chansons dans lesquelles il parle de l'estime de soi, de la relation à soi-même ou à son corps, à l'image de la chanson que nous allons écouter. C'est l'une des plus connues, Sarena Sarelako, parce que tu es ce que tu es.
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0: Maïcha et Chia ont commencé à jouer ensemble toutes jeunes, l'une avec le triki, l'autre avec le pandero. Cette chanson, c'était leur plus connue, Bechamela Tapachtela, sur votre radio ici Pays Basque.
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0: Qui dit rentrée des classes dit aussi retour des activités extrascolaires pour les enfants. Et peut-être le vôtre a-t-il envie de chanter ? Mais ça tombe bien parce que le groupe Aurock, le groupe d'enfants chanteurs hein, mené par Philippe Albor et Alain Tchérigoyen, reprend du service. Alors, on a deux possibilités pour aller chanter avec Aurock : le lundi à Saint-Pé-sur-Nivelle et le mardi à La Ressort. Pour les deux endroits, ça se passe de 17h15 à 18h15. Et sachez que vous pouvez inscrire votre enfant à partir du CE1. Alors, si vous avez besoin de plus d'infos, vous pouvez contacter Philippe Albor au 06 71 00 83 26 en français ou sinon Alain Tchérigoyen en euskara au 06 07 19 65 92. N'hésitez pas en tout cas, si votre enfant a envie de chanter, de lui proposer d'intégrer le groupe Aurock. Les cours reprendront à partir de lundi prochain, le 7 septembre.
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0: Cette chanson, vous pourrez l'écouter en live le samedi 12 septembre prochain aux Fêtes de Sarre, parce que la chanteuse Chouné y sera en concert. Pour la suite, tout de suite, on va écouter Bam Bam, c'est Mayalen et Rota BR. Bon après-midi à tous et merci d'être avec nous.
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0: Max sur ICI Pays Basque. Dans quelques instants, le journal de 17h. Vous retrouverez ensuite Médéric. Mais avant ça, on écoute Esti Marquez et Gouk. Bon après-midi à tous à l'écoute d'ICI Pays Basque. Rendez-vous demain, même heure, même endroit. Gaouane est à Mouchandiac.
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1: Bonne fin de journée, bienvenue, il est 17h. L'actu d'ici avec Yves Tussaud. Bonjour Yves.
2: Bonjour Médéric, bonjour à tous. Un homme d'une cinquantaine d'années s'est noyé cet après-midi au large de la plage du Pavillon Royal à Bidart. Un touriste allemand qui était en vacances et qui a été secouru par des surfeurs qui ont tenté en vain de le réanimer. Les secours, le SMUR et les sapeurs-pompiers n'ont pu que constater son décès à leur arrivée. Après la polémique sur la fresque dite Sassou, l'Institut Louis Joinet propose une commission vérité, alors que la fresque représentant un militant indépendantiste basque des années 80, qui était mort en installant une bombe dans la voiture de l'épouse du sous-préfet de l'époque. Cette fresque suscite l'indignation d'élus et de la préfecture. L'Institut Louis Joinet, lui, prend le contre-pied de la controverse en proposant une commission vérité sur la mémoire de ce conflit au Pays Basque. Invité d'ici Pays Basque ce matin, Jean-Pierre Macias, le président de l'Institut, précise qu'on ne pacifie pas une mémoire en la faisant taire. La semaine dernière, la commune d'Itsassou avait autorisé la réalisation de cette fresque sur un bâtiment de la commune.
1: Un mandataire judiciaire pour le refuge des animaux Tchakourak à Bayonne.
2: L'association gestionnaire des lieux accueillant chiens et chats mis en fourrière était en proie à une grave crise interne depuis le printemps dernier, au point d'entraîner démissions, licenciements et même l'arrêt du fonctionnement du refuge. C'est Céline Gardel qui a été désignée par la justice pour sortir de cet imbroglio. Céline Gardel est capitaine de police à Toulouse. Elle est aussi fondatrice et présidente de l'association Quatre Patounes et du refuge de Castres. Christine et Jean-Pierre Etchalus, frères et sœurs qui habitent à Domezain, ont décidé de faire don de la ferme familiale à l'Orsendia et au comité ouvrier du logement, le COL. L'objectif est de préserver, de développer l'activité agricole sur les terres, mais aussi de faire des logements sociaux paysans. 6 appartements du T2 au T4 sont envisagés. C'est un projet d'importance pour le COL qui va devoir trouver 5 à 600 000 euros pour ce projet qui pourrait se concrétiser en 2028.
1: La réouverture de la piscine du Staritz est différée en raison de la sécheresse.
2: Fermée pour travaux, elle devait rouvrir lundi prochain, le 7 septembre. Ce ne sera donc pas le cas en raison des restrictions de l'usage de l'eau qui ont été mises en place par la préfecture cet été. Enfin, le département des Pyrénées-Atlantiques est le département le plus foudroyé de France cet été. Entre le 1er juin et le 31 août, 7245 éclairs ont été recensés par Météo Orange. Et c'est la France qui a été le deuxième pays européen le plus foudroyé sur la même période.
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2: En attendant, pas d'éclairs dans le ciel basque.
1: Non, exactement, le temps est plutôt calme et ce sera même propice à l'observation d'étoiles. Ce soir, pas de nuages, dans la nuit 14 à 16 degrés. Pour demain jeudi, le temps sera ensoleillé du matin au soir avec des températures voisines des 31 à 33 degrés dans le Pays basque intérieur, 26 à 28 degrés sur le littoral. 17h03.
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1: Premier mercredi de la rentrée. On reprend les bonnes habitudes, on retrouve les voix, les sourires, les rendez-vous et surtout, on garde les enfants à la maison et on garde la musique sur Ici Pays Basque. De la convivialité, du tempo, de la bonne humeur avec une petite envie d'ailleurs et justement. Vous l'entendez, on part en voyage maintenant avec Mélodie Tempo Harmonie. C'est bien sûr Bernard Lavillier pour commencer cette nouvelle heure ensemble.

0: Tempo Harmonie. Je rêvais d'être chanteur, alors j'en profite.
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0: Et vous comprenez pourquoi ça n'a pas marché, évidemment. Alors, ce que je vous propose, c'est d'être ensemble jusqu'à 18h. Et il y a plein de surprises, plein de choses à partager ensemble jusque-là. Je vais vous offrir, par exemple, à 17h40, un cadeau pour les parents, j'ai envie de dire. Et puis un cadeau pour les enfants, comme c'est mercredi, comme c'est la rentrée des classes. Ça a eu lieu hier. J'ai pour vous, pour les enfants, deux entrées pour le Kids Park de Planet Park à Tarnos. Ils ont bien le droit de s'amuser aussi, même si on est retourné sur les bancs de l'école. Et puis, j'ai aussi, pour vous, les parents, des bons plans rando dans le Pays Basque. Un beau livre entre montagne et littoral où vous allez découvrir des sentiers adaptés à tous les goûts avec des balades familiales et des chemins qui demandent un petit peu plus d'entraînement. Pour la musique, c'est Bonjour, Pardon, Merci, le nouveau titre de Céline Dion, écrit par Icar, qui s'est inspiré d'une tradition hawaïenne, le Ho'oponopono, qui est de demander pardon, de dire merci et d'apprendre à s'aimer. Une chanson sur la résilience, la gratitude, et forcément, quand on connaît le parcours récent de Céline, les mots prennent une résonance particulière. Céline Dion est de retour avec son titre « Bonjour, pardon, merci » sur votre radio locale, ici Pays Basque.
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1: Le nouveau titre de Céline Dion, bonjour, pardon, merci. Si vous avez un bon plan pour avoir une place pour moi, n'hésitez pas pour sa prochaine tournée à partir du mois de septembre à le partager avec moi. Moi, j'ai des bons plans pour vous. Et oui, c'est la promesse. Tous les jours à 17h12 sur Ici Pays Basque, je partage avec vous des bons plans que je trouve. Et si vous êtes à la recherche d'un métier, d'une formation, d'un diplôme, j'ai trouvé une journée à laquelle vous devez absolument participer. Ça se passe demain de 8h30 à 17h. À Bayonne, ce sont les portes ouvertes de l'AFPA, l'Agence Nationale pour la Formation Professionnelle des Adultes. Vincent Pommès est directeur du centre AFPA Sud-Aquitaine. Il nous explique ce qui va se passer demain.
2: Eh bien, nous allons essayer d'accueillir tous les gens qui ont un projet de formation ou qui sont intéressés pour réfléchir à un projet, de leur montrer concrètement la réalité de la formation et du métier. On proposera, bien évidemment, de faire visiter l'ensemble des ateliers de formation. Donc ça peut être intéressant sur tous les métiers du bâtiment. Et on leur parlera évidemment de tout le contenu de la formation pour leur projet, que ça soit en formation continue ou que ça soit en formation en alternance et en apprentissage.
1: On va retrouver des formations et des diplômes à passer dans quel domaine ?
2: Dans les métiers du bâtiment, on va avoir une représentation assez large sur tout ce qui va être les métiers de la couverture, de la charpente, de la maçonnerie et ensuite tout ce qui va être le second d'œuvre, c'est-à-dire l'électricité, la plomberie, le confort climatique, plaquiste, peintre, voilà, et agent de maintenance des bâtiments. Donc pas mal d'orientations dans les métiers du bâtiment. Sur le tertiaire, on va retrouver beaucoup de choses dans les métiers du secrétariat, les métiers du chiffre, comptabilité, gestionnaire de paie. Un gros volet aussi sur les métiers de l'informatique, que ce soit système et réseau, on va dire plus largement pas mal de formations sur le dépannage informatique.
1: L'avantage de cette journée de demain, c'est de trouver tout en un seul lieu, des formations fiables sur la formation professionnelle. Vous pourrez bénéficier de conseils et d'accompagnements personnalisés ainsi que d'assister à des ateliers ou des conférences. Il reste à noter le conseil de Vincent Pommès avant la journée de demain.
2: Venez avec le sourire et l'envie de découvrir certainement des métiers qui ne sont pas connus.
1: Les portes ouvertes de l'AFPA de Bayonne, c'est demain, à l'AFPA de Bayonne bien sûr, de 8h30 à 17h, et en plus ce sera ouvert également entre midi et 2. Le centre sera en configuration pour vous conseiller tout au long de la journée. L'événement est bien sûr gratuit, et vous retrouvez toutes ces informations sans plus attendre sur le site internet de l'AFPA. Pour la musique sur Ici Pays Basque, François Fellman, les valses de Vienne. Je vous souhaite une excellente fin de journée à l'écoute de votre radio locale préférée. Merci à vous de nous avoir choisis une fois encore.

0: Les valses de Vienne avec François Fellman sur ICI Pays Basque. Vos conditions de circulation ce soir, ça commence à être compliqué sur les allées marines de Bayonne, de même sur le boulevard du BAB ou encore l'avenue du Maréchal Soult. Vous êtes au ralenti aussi quand vous souhaitez vous rendre du stade Jean Daugé à Bayonne jusqu'à la caserne Marac en passant par l'hôpital. Ça commence à être complexe. Vous constatez d'autres difficultés de circulation, vous pouvez le partager avec nous dès maintenant par téléphone au 05 59 2 fois 17 2 fois 05 59 2 fois 17 2 fois. Dans les prochaines minutes, on va avoir le plaisir de continuer, bien sûr, à chanter ensemble sur ICI Pays Basque avec Runaway One Republic qui arrive. Et puis après cela, on va accueillir Émilie Mazoyer pour son rendez-vous décibel, le rendez-vous de l'actualité musicale. Et ce soir, on va prendre des nouvelles de Vianney. Vianney qui a fini de construire sa cabane, ça vous le savez, qui revient avec une toute nouvelle chanson. Il s'est inspiré justement de la construction de sa cabane et de son immersion au cœur de la nature.
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0: One Republic Runaway sur SI Pays Basque à 17h23, c'est le moment de l'actualité musicale. Votre rendez-vous décibel avec Émilie Mazoyer. Salut Émilie.
1: Salut tout le monde. Émilie au rapport pour votre dose quotidienne d'actualité musicale. Un anniversaire tout en souvenirs d'enfance aujourd'hui. Les Quadras et leurs parents vont verser une petite larme en se souvenant du 2 septembre 1987. Aujourd'hui, la toute première diffusion du Club Dorothée au matin du mercredi 2 septembre 1987 sur TF1 avec déjà la formule magique, les musclés, Ariane, Jackie, Patrick Corbier et Dorothée. Le Club Dorothée aura duré 10 ans accompagnant les enfants le mercredi et le samedi pendant les vacances. Bon anniversaire et merci pour les souvenirs. Nous l'avions reçu dans Décibel avant les grandes vacances à l'occasion de la sortie de son album Hope. La chanteuse béninoise Angélique Kidjo est mise à l'honneur en Amérique.
2: Jérusalem, Ikayalami.
1: À Los Angeles, sur le célébrissime Walk of Fame, a été dévoilée l'étoile d'Angélique Kidjo, la première de tous les temps pour une chanteuse africaine. Très émue, elle a rendu hommage à son continent, je la cite. « Nous, les Africains, n'avons pas idée de ce que nous avons apporté au monde. Sans nous, aucune musique ne serait possible sur cette planète. » Angélique Kidjo donnera une série de concerts en France cet automne et je vous recommande chaudement d'aller l'applaudir. On rigolait, on le voyait galérer à construire sa cabane tout seul dans les bois. Mais en fait, il a bien fait, Vianney, parce que ce retour à la nature lui a inspiré la chanson qui suit, selon moi, une des meilleures de sa carrière.

d'or et d'étain. Vous le découvrez depuis vendredi sur votre radio ici. C'est le premier extrait du nouvel album de Vianney, fabriqué à l'ancienne, sans ordinateur. Et ça lui va vachement bien. Le mari de Rihanna, le rappeur A$AP Rocky, a annoncé une nouvelle que les fans de la chanteuse attendaient depuis 10 ans. Ça y est, Rihanna est en studio. Oh, sa voix nous manquait trop.

Merci Émilie, ça fait du bien de terminer votre rendez-vous décibel avec Rihanna Umbrella sur ICI Pays Basque. Je vous propose d'écouter les WhatsApp que vous nous envoyez au 05 59 2 fois 17 2 fois avec des bons plans sortis. Il y a par exemple une sardinade qui se prépare ce vendredi du côté d'Andaï. On aura tous les détails, toutes les explications juste après Niagara, quand la ville dort.

0: Quand la ville d'or, c'est Niagara, 17h30 sur Ici Pays Basque.
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0: Si vous organisez dans les prochains jours un événement, eh bien, vous pouvez l'annoncer sur Ici Pays Basque. Ça se passe comment? Par le biais d'un vocal que vous nous envoyez sur WhatsApp au 05 59 2 fois 17 2 fois et ensuite, on vous écoute.
2: Bonjour, voilà arrivée la dernière sardinade de la saison au port de Caneta dans Dailleville. Elle aura lieu vendredi 4 septembre à 18h30 avec assiette de sardines, pain, gâteau basque, une boisson, café, prix 13 euros. On vous attend très nombreux vendredi 4 septembre à 18h30 au port de Caneta dans Dailleville. Merci d'avance.
0: C'est noté pour l'apéro après-demain soir. Vous aussi, vous organisez un événement. 05 59 2 fois 17 2 fois utilisé WhatsApp pour l'annoncer sur Ici Pays Basque. Dans les prochaines secondes, le plaisir de chanter, peu importe, avec Zazie. Avant cela, c'est Cose della Vita, Eros Ramazzotti.
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0: Morte, c'est Zazie à 17h39. Jouons au jeu du GPS. Petit 1, le cadeau, devrais-je dire, les cadeaux. Deux entrées pour le Kids Park de Tarnos. Le Kids Park et sa structure américaine sur trois étages avec la piscine à balles, les labyrinthes, les toboggans, les rouleaux de mousse sur plus de 6 mètres de hauteur. Une structure étudiée, conçue sur mesure pour Planet Kids et qui s'utilise évidemment en toute sécurité. Il y a un terrain de sport, il y a des gonflables, la structure gonflable de 400 mètres carrés quand même avec la montagne molle de 4 mètres de haut. Bref, je ne vais pas tout vous citer parce qu'il y a beaucoup de choses sur place, mais de quoi amuser vos enfants, vous l'aurez compris. J'y ajoute aussi quelque chose de plus calme, quelque chose qui fait du bien, un livre rando dans le Pays Basque entre montagne et littoral, un ouvrage qui vous propose une variété d'itinéraires pour toutes et tous. Pour jouer, petit 2, eh bien notre jeu c'est le GPS et c'est le GPS de votre voiture qui va prendre le contrôle tout de suite. Vous chantez une chanson, vous l'identifiez, vous nous appelez au 05 59 2 fois 17 2 fois.
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0: Alors vous avez trouvé 05 59 2 fois 17 2 fois pour jouer avec nous, gagner vos places pour vos enfants au Kids Park et gagner l'ouvrage Rando dans le Pays Basque entre montagne et littoral. 05 59 2 fois 17 2 fois.
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0: Alors, est-ce que vous avez trouvé 05 59 2 fois, 17 2 fois pour jouer avec nous? C'est bon, j'ai repris le contrôle parce que votre GPS a quand même fait des siennes. Hein. Là, il n'y a pas beaucoup d'émotion dans la chanson. Kenny Loggins, Footloose sur ICP Basque.

0: Un combat, Iker Lauroba sur ICI Pays Basque. Vos conditions de circulation en temps réel. Quelques difficultés sur l'avenue de la Dour à Anglet dans les deux sens de circulation. Sur les allées marines de Bayonne également. De même au niveau du rond-point Saint-Léon, ça commence à être dense à Bayonne. Si vous sortez sur l'avenue du Maréchal Soult ou si vous continuez vers l'hôpital. Si vous êtes dans le secteur de Biarritz, c'est le boulevard Marcel Dassault qui est encombré principalement au niveau du rond-point du Mousse. Si vous constatez d'autres difficultés de circulation, partagez-les avec nous au 05 59 2 fois 17 2 fois. 17h48, on joue. Nous allons à Saint-Jean-de-Luz avec Olivia. Salut Olivia.
1: Et bonsoir.
0: Ça va bien Olivia?
1: Oh ben super, avec ce beau temps toujours.
0: Vous avez passé une bonne journée?
1: Oui, bien travaillé, je suis contente.
0: Qu'est-ce que vous avez fait?
1: C'est efficace. J'ai fait tous les dossiers que j'avais à traiter et voilà, je suis contente, j'ai atteint les objectifs aujourd'hui.
0: Eh ben super, félicitations, c'est bien de s'auto-congratuler aussi. Parce que des fois,
1: oui,
0: quand,
1: c'est
0: on
1: ça, il faut.
0: Quand on se félicite pas, qui le fera pour nous?
1: Voilà, c'est ça.
0: Olivia, on va jouer dans les prochaines secondes au jeu du GPS. Et si vous identifiez la chanson que l'on recherche, vous gagnerez deux entrées pour le Kids Park de Tarnów. Vous avez des enfants?
1: Oui, j'en ai trois, mais j'en ai un qui sera ravi de pouvoir y aller, qui a 9 ans.
0: Ah bah c'est super. Et les deux autres sont plus grands peut-être?
1: Oui, 15 et 18.
0: Alors à 18, non. À 15, si on a toujours notre part d'enfant, on peut toujours s'amuser. Ou alors, celui de 9 ans emmènera un copain ou une copine, il n'y a pas de souci. Ou alors,
1: oui,
0: il ira deux fois de suite. Vous ferez comme vous voulez.
1: Ça.
0: Et j'ajouterai aussi le livre des randos dans le Pays Basque entre montagne et littoral.
1: Super.
0: C'était il y a quelques secondes, Olivia. Souvenez-vous, vous étiez dans votre voiture, vous disiez « Ah, qu'est-ce que j'ai bien travaillé aujourd'hui !» Puis tout d'un coup, le GPS de votre voiture a chanté ceci.
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0: Alors, qui chante? Quel est le titre de cette chanson? Est-ce que vous avez reconnu?
1: Eh oui, je pense que c'est Marguerite. 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
0: Les femmes, les meufs.
1: Les meufs.
0: Depuis que je l'ai dit. J'adore cette chanson.
1: Les femmes, j'aime bien aussi.
0: Et voilà, et je me suis dit, tiens, ça va faire chanter nos auditeurs ce soir, cette nouveauté de Marguerite. Elle est solaire, j'adore ce personnage, j'adore les messages qu'elle fait passer.
1: Aussi.
0: Donc voilà pourquoi j'avais choisi cette chanson pour ce soir. Et Renaud m'a dit, mais t'es sûr que les auditeurs... Renaud, c'est le gars qui a la réalisation de l'émission. Il m'a dit, t'es sûr qu'ils vont trouver? Et vous voyez, vous avez tout de suite appelé. Puis en plus, vous avez été nombreux à nous appeler ce soir. Donc je vous offre les cadeaux.
1: Eh bien, super.
0: Le livre Rando dans le Pays Basque entre montagne et littoral. Et je vous offre également 2 places pour votre pitchoun pour le Kids Park de Tarnów. 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Ça s'est bien passé pour vos 3 enfants la rentrée?
1: Eh bien, génial. Oui, très bien. Impeccable pour les 3. Tout le monde a repris la route. C'est parfait.
0: Mais après, bon, de toute façon, là, ils sont grands maintenant. Alors, il n'y a plus de pleurs. À 9 ans.
1: Non, ça va.
0: À 9 ans, c'est nous qui pleurons.
1: On voit les copains encore.
0: Hein. Voilà, c'est ça. À 9 ans, c'est nous qui pleurons. On les voit s'en aller au loin, quoi.
1: Oui, c'est ça. Bon, ça va. À 9 ans encore. On profite.
0: Bon, c'est bien. Bonne soirée à Saint-Jean-de-Luz. À bientôt.
1: Et merci beaucoup. Bonne soirée.
0: Bonne soirée.
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0: Chaque matin à partir de 9h, votre émission de témoignage, ici c'est vous avec Lucas Isporoa. Salut Lucas.
5: Salut Médéric, salut à tous.
0: Est-ce que tu as trouvé le moyen de faire garder tes nombreux enfants?
5: Oui, ben j'en ai tellement que finalement ça n'a pas été compliqué la recherche.
0: Eh ben tu as bien de la chance.
5: Parce que j'en ai pas. Mais vous, peut-être que vous en avez et que vous êtes concernés. On va s'intéresser aux assistantes maternelles, aux nounous, aux crèches demain entre 9h et 10h. Est-ce que c'est toujours aussi compliqué de pouvoir faire garder ses enfants dans les crèches? Est-ce que vous êtes sur une liste d'attente? Ou au contraire, puisqu'apparemment on fait de moins en moins d'enfants, peut-être que c'est assez simple et que bah, vous n'avez pas de difficultés, que ce soit dans un cas ou dans l'autre, dans une crèche publique ou dans une crèche privée, bah, ça nous intéresse de le savoir. Et puis on va aussi aller voir les nounous, on va discuter avec elles parce qu'elles n'ont pas un boulot facile, elles ne sont pas payées des fortunes. Et donc, allez voir comment ça s'organise et si elles aussi, elles sont peut-être débordées par le nombre d'enfants qu'elles accueillent. Bref, on les attend, elles, on vous attend, vous.
0: Au 05 vocal, 59 exactement. 2 fois 17 2 fois par message vocal sur WhatsApp dès maintenant. Demain matin, évidemment, en direct.
5: Vous avez tout compris.
0: Super. Je file vous écouter demain matin.
5: Eh ben moi, je pars au lit.
0: Allez, bonne nuit.
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0: La Gitane avec Félix Gray sur ICI Pays Basque.
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0: 100% rugby démarre jusqu'à 19h après l'info. L'actu d'ici avec Yves Tussaud, bonsoir.
2: Bonsoir Médéric, bonsoir à tous. Un homme de 53 ans s'est noyé vers 15h cet après-midi au large de Bidart, au large de la plage du Pavillon Royal. Des surfeurs lui ont porté secours, l'ont ramené sur la plage et lui ont prodigué les premiers soins avec du matériel de réanimation, mais en vain. Le SMUR et les pompiers n'ont pu que constater son décès à leur arrivée sur place. En vacances dans un camping à Bidart, ses deux enfants de 16 et 19 ans étaient sur la plage et ont assisté à la scène. La Fondation pour le logement publie son baromètre sur l'encadrement des loyers. Le Pays Basque fait figure de bon élève car le nombre de cas de dépassement diminue. 30% des bailleurs dépassent les plafonds en 2026 contre 38% en 2025. L'expérimentation de l'encadrement des loyers doit prendre fin en principe en novembre.
0: Après la polémique sur la fresque d'Yves Sassou, l'Institut Louis Janet propose une commission vérité.
2: Oui, alors que la fresque d'Yves Sassou, représentant un militant indépendantiste basque des années 80, mort en installant une bombe dans la voiture de l'épouse du sous-préfet de l'époque, suscite l'indignation d'élus et de la préfecture, l'Institut Louis Janet propose une commission vérité sur la mémoire du conflit au Pays Basque. Invité d'ICI Pays Basque ce matin, le président de l'Institut Louis Janet, Jean-Pierre Macias, précise qu'on ne pacifie pas une mémoire en la faisant taire. Un mandataire judiciaire nommé pour le refuge des animaux à Bayonne. L'association gestionnaire des lieux accueillant chiens et chats était en proie à une crise importante depuis le printemps, au point d'entraîner démissions, licenciements et même l'arrêt total du fonctionnement du refuge. C'est Céline Gardel qui a été désignée par la justice pour sortir de cette situation. Céline Gardel est capitaine de police à Toulouse. Elle est également fondatrice et présidente de l'association Quatre Patounes et présidente du refuge de Castres.
0: La réouverture de la piscine du Staritz est différée en raison de la sécheresse.
2: Elle était fermée pour travaux et devait rouvrir à lundi prochain, le 7 septembre. Ce ne sera donc pas le cas en raison des restrictions de l'usage de l'eau qui ont été mises en place cet été par la préfecture des Pyrénées-Atlantiques. Notre département a été le département le plus foudroyé de France cet été. Entre le 1er juin et le 31 août, un peu plus de 7200 éclairs ont été recensés par Météo Orage. Un peu plus de 6000 éclairs également recensés à côté, dans les Landes.
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2: Une météo beaucoup plus calme, Médéric.
0: Oui, exactement. C'est calme pour ce soir, propice à l'observation d'étoiles dans la nuit, 14 à 16 degrés. Pour demain, le temps sera ensoleillé du matin au soir avec des températures sur le littoral entre 26 et 28 degrés. Dans l'intérieur, 31 par exemple attendu à Saint-Palais et 33 à Mauléon. Pour vendredi, du soleil sans interruption tout au long de la journée avec 34 à 37 degrés dans l'intérieur et 30 degrés sur la côte basque. 18h03.
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0: Merci Yves, le coup d'envoi de 100% rugby, ce sera juste après Super Tramp avec Dreamer sur Ici Pays Basque.

0: Dreamer avec Supertramp, un extrait de la playlist de Yann Blanchard qui vient d'arriver pour vous présenter 100% rugby.
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3: 100% rugby et en ce mercredi on va parler des supporters et plus précisément des attentes autour de leur équipe préférée. D'un côté on aura Jérémy, trésorier du BOC, et de l'autre on aura Shimoun, nouveau président des Miarritz Eco. Vous pouvez aussi intervenir au 05 59 59 17 17 pour venir nous dire ce que vous attendez de votre club préféré. On aura aussi le qui peut battre avec de nouveau deux places à gagner pour la rencontre Bayonne-RCT de samedi en ouverture du top 14 à Jean Daugé à 19h. Un qui peut battre un peu spécial, je vous préviens à l'avance, parce que c'est vous qui gagnerez vos places sans aide extérieure. Donc attention, il va falloir sortir soit vos connaissances, soit les téléphones pour aller chercher la réponse. Et enfin, place au rugby amateur. Avec le premier derby de la saison ce dimanche en National 2, Montléon accueille Saint-Jean-de-Luz. Et pour en parler, on aura Sébastien Rouette, le nouveau coach de Montléon. Et de l'autre, Nicolas Acébès, qui n'a toujours pas arrêté sa carrière du côté de Saint-Jean-de-Luz Olympique. Vous avez le programme 100% rugby. C'est parti.
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3: Je l'ai dit, on va commencer d'abord par l'aviron bayonnais avec Jérémy Duboc. Jérémy, bonsoir, trésorier Duboc.
4: Salut Yann.
3: Salut, ça va ?
4: Ça va et toi ?
3: T'es affûté comme les joueurs en ce début de saison ?
4: Exactement, comme une lame.
3: J'ai vu que t'avais repris la course en plus, donc t'es pas loin de jouer.
4: Exactement.
3: L'aviron bayonnais, une victoire contre le BO en match amical, ça fait du mal à Shimoun à côté de moi. Une défaite spectaculaire face à Toulouse. C'est le bilan des matchs amicaux de nos ciels et blancs après une préparation complète cette année. Il démarre le championnat ce samedi à 19h avec la réception du RCT. La première question est simple, Jérémy. Pour vous, supporter, quel doit être l'objectif réaliste du club cette saison ?
4: L'objectif réaliste, moi je dirais il faut à minima viser le top 8. Je pense que c'est les ambitions du club. Je pense que le club se donne quand même les moyens. Moi, j'espérerais plutôt un top 6, dans le sens où on a goûté aux phases finales il y a 2 ans. On a tous envie d'y revenir. Donc ouais, moi à titre perso, je dirais le top 6. Mais je pense que l'ambition réelle du club, c'est plutôt le top 8.
3: Retrouver une invincibilité à Daugé aussi, c'est ce qui a été la force de Bayonne, notamment lors de cette superbe année, la demi-finale. C'est aussi important pour les supporters que vous êtes ?
4: Oui, c'est sûr. Moi, je pense déjà que si on veut viser cette place top 8 ou top 6, ça passera obligatoirement par une invincibilité à domicile. Ça, c'est clair. Il faut que les équipes qui viennent à Daugé, ils viennent en se disant que ça va être compliqué de venir chercher des points chez nous. Ça l'a été un peu moins la saison dernière, mais j'espère qu'on va retrouver ça.
3: Est-ce que la préparation et les matchs amicaux te donnent confiance ? Je l'ai dit, victoire contre le BO et une défaite spectaculaire face à Toulouse. Shimoun me rate mal, mais je rappelle juste les résultats. Shimoun, on se calme.
4: Mais figure-toi que j'ai été moins rassuré par la victoire que par la défaite. Donc moi perso, j'ai vu les deux matchs sur Twitch. Et j'ai été rassuré plus par le match contre le Stade Toulousain. J'ai vu beaucoup d'envie, beaucoup d'agressivité dans la défense. Je me suis régalé avec de jolies attaques. L'indiscipline en fin de match nous coûte un peu cher parce que derrière, quand Toulouse repasse devant, ça, j'ai l'impression que ça lâche un peu. J'ai l'impression qu'ils étaient un petit peu morts physiquement, je pense, à la fin. Donc, mais franchement, j'ai trouvé bien ce match contre Toulouse et j'ai trouvé du bon contenu en tout cas.
3: Déjà quelques absents notables sur cette première journée. Arthur Ituria, Joris Segond, Cherti Bergam blessé. Est-ce qu'on repense au cauchemar de la saison dernière avec les blessés ?
4: Oui, forcément, on y repense un peu, mais j'ai pas l'impression que ces joueurs-là, ce sera long.
3: Non, voilà. Ça sera des courtes indisponibilités.
4: Ah, j'espère que ce sera court. J'espère qu'on sera épargné par les blessures. C'est vrai que ça nous a pas mal embêté la saison dernière. Et bien, on croise les doigts pour que ça se passe du mieux possible, quoi.
3: Mais, et puisqu'on a Stéphane Garcia en studio qui écoute.
5: Bonsoir.
3: Religieusement. Mais une équipe qui a fière allure, Stéphane, puisque tu nous l'as donné, tu l'as sorti il y a quelques heures déjà sur.
5: Alors c'est une compo probable et on le rappelle, c'est que mercredi. Demain il y aura journée de repos et vendredi mise en place. D'ailleurs même les joueurs sont pas au courant. Ça fait partie des nouveautés qui ont été annoncées avec l'arrivée de Laurent Travers il y a quelques mois désormais, la prise en fonction. Andy Bordelais, Lucas Martin, Emeric Setiano, ça c'est a priori pour la première ligne. La deuxième ligne, il y a un peu plus de certitude avec Kylian Gerassi et Lucas Paolos. Troisième ligne, où là pour le coup c'est il y a deux incertitudes. certitude, puisque à droite, on devrait retrouver Alexandre Fischer. En numéro 8, Rodrigo Bruni ou Giovanni Abelköfner, qui ferait son retour après sa rupture du tendon d'Achille en octobre dernier. Numéro 7, alors, soit Giovanni Abelköfner, soit Mathieu Huila, le joueur.
3: Il va avoir du mal avec ce match.
5: Ouais, je pense que je préfère un Fidjien ou Kerman Arokoetia, effectivement, pour parler du Biarritz Olympique, que Mathieu Huila, qui est arrivé en prêt, on le rappelle, de Montpellier. La charnière avec deux recrues, en l'occurrence, avec Léo Colli, capitaine, en plus, et Rob Duprez. Aux ailes, Madoche Tambou et Arnaud Herminard Tegaray, Fede Mori et Cyril Makala pour la paire de centre, et Johan Orabé. Sur le banc des remplaçants, ça donnerait Guillaume Cramon ou Facundo Bosch, Swan Cormenier, Brianna Elounessé ou Ewan Johan Johnson. Donc Giovanni Abelköfner, Esteban Capila avec un banc peut-être en 6-2, Baptiste Thiol et Guillaume Martoc pour les arrières et Luke Tagui en 23.
3: Ouais, Jérémy, je voulais t'interroger un peu là-dessus. J'ai quand même cité trois cadres, Ituria, Segond, Schertzberger. Bon, il n'empêche que quand on voit la compo, ce qui est rassurant pour le moment, c'est que eh ben, leur remplaçant a fière allure aussi. Je pense notamment au poste de 10 qui l'année dernière, Joris Segond était bien esselé à ce poste.
4: Oui, c'est clair qu'il y a certains postes qui sont un peu mieux doublés, je pense. À l'aile aussi, c'est avec Tamboué, ça rassure un peu. Après, on verra ce que ça va donner. Maintenant, pour l'instant, je pense que ça va faire du bien d'avoir un peu plus de rotation.
3: Dans les cadres, enfin, on peut le considérer comme cadre. D'ailleurs, j'ai oublié le forfait aussi de Tom Stringer, qui a une petite commotion. Ouais, sur une J1 à domicile, Jérémy, qu'est-ce qu'on attend de son équipe?
4: Une victoire, déjà. Je pense qu'il n'y a pas grand monde qui s'attend à avoir un match abouti, avoir un match avec une victoire avec la manière, disons, mais tout le monde attend de l'état d'esprit, du combat et une victoire. Après, le reste, du moment que tu commences par une victoire à domicile, il vaut mieux attaquer par ça, même d'un point, plutôt que d'attaquer la J1 avant d'aller à Pau par une défaite, quoi. Donc je pense que tout le monde attendra uniquement une victoire pour l'instant.
5: Oui, puis on le rappelle, le premier bloc, il est coton pour l'Aviron Bayonnais. Tu reçois Toulon, tu vas à Pau, tu reçois Clermont, tu vas au Racing, tu reçois le Stade Français et tu finis ce bloc de championnat top 14 avec le déplacement à Toulouse.
4: Ouais, c'est ça. Donc en J1, je pense que une victoire et rien d'autre à viser pour l'instant.
3: Non mais Stéphane, on lui donne le bout du doigt, il prend le bras, il n'est pas censé réintervenir. Est-ce qu'il y a des choses spéciales pour vous, c'est une J1 aussi, pour le BOC notamment, est-ce que vous avez prévu des choses sur cette journée?
4: Nous, ben déjà, rencontrer Toulon, c'est toujours un peu spécial parce qu'on entretient une très forte amitié avec les filles de Besagne. C'est un des principaux groupes de supporters du RCT. Ça va vraiment au-delà du rugby avec les gars de cet asso parce que voilà, on a créé vraiment une grosse amitié. On s'est même retrouvé à des mariages communs cet été, donc c'est vraiment au-delà de ça, donc on attend vraiment de les retrouver avec impatience. Ils seront pas énormément nombreux, mais on va passer un bon moment avec eux. Ils arriveront dans l'après-midi. Nous, de notre côté, on fait une paella avec 25 personnes dans notre peña. Et après on a une chorale qui vient animer tout ça et on a pris le parti d'aller accueillir les joueurs sur cette première journée à 17h15 au niveau de la tribune d'honneur pour leur montrer notre soutien et leur montrer qu'on sera là. On ne pourra pas organiser au niveau du BOC en tout cas l'arrivée des joueurs à tous les matchs, mais en tout cas on voulait marquer le coup sur cette première journée.
3: Oui, parce que je vous rappelle que quand c'est moi qui te demandais, tu disais toujours non. On a parlé.
5: C'est peut-être un problème de personne.
3: Oui, c'est ça. On a parlé la saison dernière du. Alors c'est peut-être général, mais d'une ambiance un peu qui baissait du côté de Dogé, les résultats n'aidaient pas non plus. Est-ce qu'on a bon espoir d'inverser et de revenir le chaudron qu'il a pu être sur certaines années?
4: Bon espoir, oui, parce qu'on bosse tous, toutes les assos, le club, on bosse vraiment dans ce sens-là pour essayer de faire revenir cette ambiance à Jean Dogé. Après, c'est sûr que de plus en plus, et comme partout, je pense qu'on dépend du match, des résultats, de la façon dont se déroule le match. C'est vraiment un sujet qui nous tient à cœur à tous au niveau du BOC, comme au niveau de toutes les assos de supporters. On en parle presque à toutes les réunions. Et le club essaye de trouver des choses en commun avec nous pour faire bouger les choses, avec le speaker aussi. Et on essaie de travailler là-dessus. Et voilà, nous, on fait notre boulot, on essaie de continuer à faire notre boulot, animer notre tribune comme on peut et de motiver les gens comme on peut.
3: Vu que tu es réputé pour ton fair play, juste avant de te laisser de passer au Biarritz Olympique, un petit mot, qu'est-ce que tu penses de cette équipe du BO et où les vois-tu aller cette saison ?
4: Et honnêtement, je sais pas trop. Ils avaient bien débuté la saison dernière en venant faire un joli coup chez nous et derrière ça avait été pas terrible. Pour avoir croisé le capitaine Mathieu Acébès au Fête de Bayonne, il a envie de se la donner sur sa dernière saison. Ouais, peut-être, mais lui il parle d'une dernière saison. Donc franchement, je pense qu'il y a un joli petit effectif. Je sais pas si ce sera assez pour aller jusqu'en finale. Je les vois bien aller en phase finale en tout cas. Et je pense que ce sera quand même meilleur que la saison dernière. En tout cas, je leur souhaite. Moi, j'aimerais qu'une chose, c'est que le BO remonte, qu'on puisse s'affronter de nouveau et se rencontrer. Voilà.
3: Ça sera le mot de la fin parce que c'est tellement beau. Tu m'as fait verser une larme, Jérémy. Jérémy, donc trésorier du BOC. On va se quitter, on va passer au BO. Et en tout cas, bonne saison à vous et continuez de mettre le feu et d'essayer d'amener tout le monde avec vous dans ces tribunes de Jean Daugé.
4: Bonne soirée à tous.
3: Allez, on se retrouve juste après la pause et on va passer au Biarritz Olympique avec les Biarritz Eco et Shimoun, le président.
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2: De retour dans 100% rugby et après l'aviron bayonnais, on va passer aux supporters du Biarritz Olympique et à un supporter, un président même avec nous, Chimoun, le président des Biarritz Eco, nouvellement élu président. Biarritz qui a débuté idéalement son championnat avec une victoire bonifiée face à Nice, à Aguilera et se rendra ce vendredi sur le terrain d'Oyo. Déjà, j'ai envie de t'interroger, Chimoun, parce que nous, on l'a analysé, mais vu le décor autour de la rencontre, recevoir un promu sur une J1, un président qui est l'ex-président du club, donc ça a amené un peu plus de tension. Est-ce que toi, avant ce match, tu ressentais de la pression? Est-ce que tu as été soulagé de ce que tu as vu sur ce match-là?
3: C'est clair que là, avant le début du match, la semaine avant le match, on était un peu stressé. Moi, je le sentais très très mal. On a eu du temps à entendre Aldigé parler, parce que moi, je pensais qu'on allait se faire artiller pendant un mois, à entendre parler. Au final, c'est arrivé assez tard. Donc ça m'inquiétait encore plus, que je me suis dit, oula, qu'est-ce qu'il nous prépare? Et oui, en plus, quand on voit l'effectif de Nice, comment ils sont renforcés, il y a beaucoup de joueurs qui ont déjà joué en Pro D2, en Top 14 aussi, donc il y a un bel effectif. Donc je me suis dit, oula, qu'est-ce que ça peut donner? On sait pas. Moi, j'ai pas trop vu de match. J'ai vu aussi la finale et l'access match de Nice. Après, je n'ai pas trop vu. Je savais pas à quoi m'attendre. Au final, nos joueurs ont répondu présent. Ils ont répondu présent parce que directement, on leur a mis la pression. On leur a pas laissé respirer. Et justement, j'avais peur de ça, d'un demi match un peu raté où il y a pas mal d'erreurs parce que c'est une première journée. Forcément, il faut encore trouver ses automatismes. Mais au final, ils ont réussi à être très très bons là-dessus et je pense que ça les a enterrés direct. On leur a pas laissé d'espace et respirer. Donc voilà, assez rassuré en tout cas par rapport à ce premier match.
2: Stéphane, on va te profiter, vu que tu es en train de profiter de l'émission et de nous écouter, je vais te poser une question. C'est vrai que et Rémi Bourdeau à notre antenne, à ton antenne le lundi, et même en conférence de presse, ils avaient insisté, on n'a pas peur, mais on veut faire en gros les choses dans le bon sens. Et c'est exactement ce qu'ils ont fait sur ce match-là.
4: Ouais, complètement. Alors ça on disait ça avait tout du match piège. Et en même temps, cette équipe de Nice, je pense qu'elle est évidemment plus agréable à prendre maintenant que je pense d'ici 2-3 mois où le rodage sera fait et où ils auront pris le pli de la D2 pour beaucoup. Non, Rémi le disait, Nico Elissando ce lundi le disait aussi. Ils ont bien fait les choses. Honnêtement, sur la première période, c'était propre du côté du Biarritz Olympique. Et finalement, quant à les objectifs qu'ils ont, c'est-à-dire le top 8 et tendre vers le top 6, il fallait faire un match comme ça. Ça a été fait. Maintenant, ça ne veut pas dire qu'on va s'enflammer pour le Biarritz Olympique, parce que en l'occurrence là, Oyo, c'est un test qui se présente et que la semaine suivante ce sera Colomiers. Là, ce sera aussi un autre test à domicile.
2: Il y a des tests avec toi.
4: Là sur ces trois premières journées, ouais, à différents degrés, c'est des tests et après on verra bien. Mais oui, c'est intéressant ce qu'ils ont fait.
2: Si on parle même. Même avant ce premier match, un été enfin calme, ça doit faire plaisir et du bien aux supporters biarrois que tu es.
3: Ah ben oui, c'est clair que ça change.
2: C'est marrant, t'en rigoles, mais les autres années, il y avait moins de sourire.
3: Non, c'est vrai que ouais, ça nous a fait un peu bizarre. C'était calme, il s'est rien passé. Non, mais c'est vrai que ça fait du bien aussi à la tête, parce que bon, à chaque fois, on était là en train de regarder, chercher des infos à droite, à gauche, demander à un tel, qu'est-ce qui va se passer. Au final, là, cet été, on a été un peu plus tranquille, on a pu se concentrer sur autre chose. Mais ouais, je pense qu'aussi, ça a joué dans les têtes, notamment au niveau du staff et des joueurs, qu'ils ont pu commencer la saison assez tranquillement. Et j'espère que ça va aussi apporter un peu de sérénité sur la saison, ce qui a un peu manqué ces derniers temps. Et j'espère que ça va faire du changement.
2: Se mêler à la course au top 6 le plus longtemps possible, c'est ce qu'on entend comme objectif à leur top 8 ou se mêler à la course au top 6. Ça vous va en tant que supporter, c'est ce qu'on attend cette saison?
3: Ah ben oui, c'est clair que là, ça fait quelques années qu'on a un peu peur en fin de saison. On n'est pas serein, on se dit, oula, comment on va se maintenir, on faisait des calculs, tout ça. Là, cette année, vu l'effectif, vu ce qu'ils montrent à l'entraînement, ce qu'ils ont montré sur les matchs amicaux, le premier match, ça donne pas mal d'espoir. Après, on sait, le championnat de Pro D2, il est long, il y a de très grosses équipes. Ça se renforce encore, donc ça va être difficile. Mais ouais, s'ils arrivent à accrocher cette bagarre au top 6 toute la saison, nous faire un peu rêver, on prend signe direct. Hein. Même s'il n'y a pas de top 6 en fin de saison, si on arrive à au moins espérer ça, c'est déjà très très positif.
2: Comment t'as senti l'ambiance en tant que supporter jeudi dernier au stade? Alors, on sait que les matchs le jeudi, encore plus à 19h, c'est pas là où il y a le plus d'ambiance, mais bon, comment t'as ressenti le Aguilera?
3: Ouais, justement, je trouve ça dommage pour une première journée de faire une programmation comme ça, parce que bon, 19h un jeudi, c'était assez compliqué. Heureusement, les supporters ont répondu présent. Il y avait quand même pas mal de monde, Mais ouais, c'est vrai que ça fait un peu bizarre. Après, les gens étaient... Les gens étaient là, étaient présents, ça bougeait un petit peu, donc c'était cool.
4: Ouais, je rebondis sur ce que tu dis. Je me permets.
2: Oui, non, mais t'es
4: j'y étais au stade.
2: C'est notre chef.
4: Mais non. Mais alors, j'ai eu peur en arrivant au stade avant de commenter le match parce que il y avait pas trop de monde. Ouais, ouais. Et en fait, c'est arrivé d'un coup. Et Grégoire Lascubel le disait avant de prendre le micro, il y avait un monde fou qui profitait de se retrouver aussi. Tu le disais, Yann, que ce soit à Bayonne ou à Biarritz, mais ces matchs-là, c'est aussi l'occasion, et notamment au moment de la rentrée, de faire la fête et de se retrouver ensemble. Et ça faisait bien longtemps qu'il n'y avait pas eu 7300 supporters à Aguilera. Autorisé, parce qu'on se rappelle du Covid et du match en hommage à Jean-Baptiste Aligier. Mais c'est vrai que ça faisait plaisir de voir ça. Je trouve que rapidement, et on parlait du BO, ils ont fait les choses aussi sur le terrain pour que rapidement aussi les supporters suivent. Et parmi, puisqu'on parlait des mesures, on en a parlé en off, moi ce que je trouvais intéressant, c'est que souvent à Biarritz, c'est le cas à Bayonne aussi, mais à Biarritz, il a été décidé cette saison sur les 10 premières minutes, enfin les 10 dernières minutes avant le coup d'envoi, de dire on arrête de servir dans les buvettes, alcool ou pas alcool, c'est bien ce que je dis, mais on arrête de servir. Et l'idée, c'est qu'en gros, au coup d'envoi, il y ait tout le monde qui soit là. Et ça, je trouve ça bien. Ça veut pas dire que ça remet en question ce que tu fais à l'avant-match et ce que tu fais à la pause, mais au moins, j'allais dire, supporter, c'est un droit et des devoirs, presque. C'est des droits et des devoirs. Et t'as le droit d'être au stade, t'as le droit de boire des coups avec tes potes et tout ça. Et puis t'as un devoir, entre guillemets, c'est si tu peux être à l'heure pour le match, c'est bien aussi, aussi par respect pour les joueurs, et tu demandes du respect aux joueurs. Donc je trouve ça bien que ce soit engageant et qu'en tant que supporter, tu deviennes aussi acteur finalement de l'ambiance.
2: Supporter, t'es d'accord avec ça? C'est des droits, mais c'est aussi des devoirs.
3: Oui, totalement. Surtout, moi je le prends par un autre exemple. Quand on fait partie d'un groupe de supporters, ce qu'on demande quand même pas mal. Et c'est vrai que ça, justement, faire venir les gens et remplir le stade au début du match, c'est important pour les joueurs. Déjà, quand ils sortent du terrain, ils ont une autre impression. Mais aussi pour nous qui essayons de mettre un peu l'ambiance en début de match, tout ça, ça suivre plus facilement. C'est vrai qu'il y a certains matchs où le match il commence, il manque 2000 personnes en stade, t'as l'impression qu'on est 35, et après ça se remplit à la 10e, donc ouais, je trouve ça une bonne chose.
2: On a parlé du premier match, et Stéphane nous a dit qu'il y avait un premier bloc qui piquait un peu, puisqu'il y aura ce déplacement à Oyo, un autre déplacement à Nevers, la réception de Colomiers, je ne l'ai fait pas dans l'ordre, mais la réception de Montauban pour finir. Bon, on va vite savoir, au-delà des points,
4: paradoxalement, ce qui est marrant sur ce premier bloc, je trouve, c'est que toutes les équipes où tu dis, oh, c'est relou de te déplacer là-bas en hiver.
2: Ça y est, c'est fait.
4: Aurillac, ouais. Nevers, et du coup, Oyonnax, tu l'es fait, début de saison, comme ça, en fait.
2: Oui, mais c'est aussi l'hiver chez eux, quand même, déjà.
4: Oui.
2: Mais bon.
4: Ça va.
2: C'est apocalyptique, déjà. Tout ça pour dire qu'on va vite savoir, au-delà des points, parce qu'il y aura sans doute des défaites dans ces matchs-là, mais la capacité, quand même, du BO à jouer les premiers rôles à la fin de ce premier bloc.
3: Bah oui, c'est clair, mais là, comme il y a pu le dire, c'est des tests. Donc on pourra voir un peu situé aussi par rapport à des clubs qui risquent potentiellement jouer le top 6 cette saison, voir ce qu'on donne sur des équipes de haut de tableau aussi. Je trouve ça intéressant d'avoir ça dès le début du championnat. À l'extérieur, c'est bien parce qu'on n'a rien à perdre en quelque sorte, donc c'est encore mieux. Mais oui, ça va être intéressant en tout cas.
2: Une toute petite dernière question, si tu voyais une confirmation, une révélation d'un joueur pour toi, qui va-t-il falloir suivre que tu attends le plus cette saison?
3: Après, en confirmation, Elissando, forcément. Là, vu la fin de saison qu'il a faite et le début de saison, le premier match qu'il nous a fait, ça donne envie de voir la suite. Après, c'est vrai qu'il y a pas mal de jeunes là qui vont peut-être se révéler. Je pense notamment à Yoni Tuatane, qui va peut-être faire quelque chose. Un jeune aussi, Baptiste Britz.
4: Il risque de jouer peut-être à Oyo avec la blessure notamment à Dano Alorin.
3: Ouais.
4: Le troisième ligne arrivé de Clermont.
3: Exactement, ouais. Il semble
4: vraiment gros potentiel.
3: Ouais, vraiment. Moi, je le connais. Il joue en Krabos à l'époque. Et vraiment, il a été un peu gêné par les blessures à Clermont, donc il n'a pas pu trop se montrer. Mais je pense que ça va être une belle révélation. Et il vient un peu dans le profil Sako qu'on a pu avoir après Zespoir être champion de France. Là, il était champion de France avec Clermont. Donc, on va voir ce que ça va donner. Mais...
2: Merci beaucoup, Shimoun, président des Biarritz Echos. On fera comme ça tout au long de l'année des points avec les supporters. On le fera en studio, comme ça il y aura quelques bagarres. même s'ils ont été très fair-play ce soir. On vous invite, avant de relancer Médéric Bouillon pour le point trafic, à appeler le 05 59 59 17 17 pour venir jouer à nous. La seule chose, c'est que c'est vous qui devez gagner vos places, puisqu'il n'y aura aucune aide extérieure sur le qui peut battre juste après le point trafic.
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7: 18h31 sur Ici Pays Basque.
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7: Deux circulations à Saint-Jean-de-Luz. Ça bouchonne sur l'avenue André Turalde pour rejoindre l'autoroute A63. D'autres difficultés de circulation ce soir à Biarritz, au niveau du rond-point du Mousse, à l'approche de l'aéroport de Biarritz, Pays Basque. Vous êtes au ralenti dans le secteur. Si vous quittez Anglette par l'avenue de Ladour à destination de Bayonne, vous êtes au ralenti. De même sur les allées marines de Bayonne, et ce dans les deux sens de circulation. Ça bouchonne aussi à Bayonne sur le boulevard du BAB, ainsi que sur le pont rouge. Quand vous passez le pont rouge pour rejoindre par exemple Tarnos ou l'avenue Louis de Foix, là au niveau du secteur du premier PMA, là aussi ça bouchonne ce soir et la circulation est dense. Dense aussi avenue du Grand Basque pour rejoindre l'autoroute A63. Et puis au niveau du stade de Jean Daugé, là aussi ce soir ça
8: danse
7: bouchonne.
8: Aussi.
7: Ah ouais, ça danse. C'est ça. Voilà. Bon allez, on continue l'émission 100% rugby.
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7: Et si vous voulez nous appeler, je crois qu'on peut appeler, hein, Yann, c'est ça, il y a des places à gagner pour le match de ce week-end, de ce samedi.
2: Deux places pour Bayonne-Toulon, à Jean Daugé, 05 59 59 17 17.
7: À vous de jouer, bonne chance.

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2: De retour dans 100% rugby et on va jouer au qui peut battre avec un cadeau exceptionnel. Deux places pour Bayonne-Toulon pour l'ouverture du top 14 samedi à 19h au stade Jean Daugé. Et pour ça, il y a Laurent de Saint-Martin-Silliens qui nous a rejoint. Bonsoir Laurent.
3: Bonsoir Yann, bonsoir ici Pays Basque.
2: Supporter d'Aviron Bayonnais, j'espère.
3: Oui, bien sûr.
2: Bon, et de l'autre côté, nous aurons Chabi de Bayonne. Là, je ne lui demande même pas s'il est supporter bayonnais ou biarro.
3: Non, mais Bayonnais, mon petit Yann, Bayonnais.
2: Oui, je me doute, oui. Laurent, Chabi, je vous rappelle les règles. Trois questions. Le premier qui arrive à deux points gagne les deux places. Petite particularité aujourd'hui, il n'y aura aucune aide extérieure. Ce n'est que vous qui pouvez donner les bonnes réponses. Pour pas que ça soit le chaos, je vous dirais de crier votre prénom avant de crier la réponse. Comme ça, au moins, Renaud, aux manettes de cette émission, n'aura pas de mal à me dire qui a parlé en premier. Vous êtes prêts, messieurs ?
3: Allez.
2: Allez, on va chercher un joueur pour démarrer. Donc vous répondez quand vous voulez. Je suis né en 1993 et j'ai connu à l'heure actuelle seulement deux clubs professionnels. J'ai quitté le premier qui est mon club formateur en 2015.
3: Chabi.
2: Il me faut prénom, non ?
3: Chabi, Charles Olivon.
2: Ouais, c'est bon ça, Chabi. Un point pour Chabi, Charles Olivon. J'ai 53 matchs sous le maillot frappé du coq. Au passage, je suis aussi vainqueur du tournoi des 6 nations en 2026. J'ai le surnom d'un chef de l'État français et de l'ancien président de la République, le Grand Charles. J'ai dû former à Bayonne, mais j'ai aussi le même club formateur que Maxime Lucu, c'est-à-dire CMP, sinon j'allais me faire gronder par Mickaël Guérindien. Un point pour Chabi. Attention à la deuxième question. Laurent, il faut réagir, sinon les deux places iront du côté de Chabi.

0: Abby, mais on va quand même faire la troisième question pour voir si Laurent va réussir à se réveiller quand même sur la dernière. Attention, quel ancien joueur passé par les catégories de jeunes à Bayonne est aujourd'hui à Toulon ?
1: Laurent.
0: Vas-y Laurent.
1: Matteo Garcia.
0: Ah, bien joué Laurent, avec quand même un connaisseur, mais c'est vrai que Chabi a été très rapide sur les deux premières. C'est donc Chabi qui ira du côté de Jean Daugé samedi à 19h pour l'ouverture du top 14.
1: Merci beaucoup.
0: Aviron Bayonne RCT, et n'oublie pas Chabi, tu as mon messenger, donc la deuxième place, elle sera pour moi.
1: Je peux pas, je dois amener un mec avec des cheveux déjà.
0: Ah ouais. Bon, mais merci beaucoup Laurent, il faut pas hésiter, demain il y aura de nouveau deux places en jeu pour Bayonne RCT dans l'émission de 18h à 19h. N'hésitez pas à essayer de rejouer avec nous demain Laurent. Merci messieurs et bravo Chabi.
1: Merci beaucoup, merci encore.
0: Allez,
1: merci.
0: Juste après la pause, on va passer au rugby amateur comme tous les mercredis au long de la saison, même si la saison n'a pas encore démarré, mais elle démarre ce dimanche à National 2 et on ira du côté de Montléon et de Saint-Jean-de-Luz à l'aube de ce derby pour la première journée ce dimanche.

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1: Allez, de retour dans 100% rugby et après les supporters, on va passer au rugby amateur puisqu'il redémarre ce championnat de National 2 ce week-end avec un alléchant Mauléon Saint-Jean-de-Luz. Il est d'ailleurs le nouvel entraîneur de Mauléon cette saison. Il est avec nous ce soir. Bonsoir Sébastien Ouette.
2: Bonsoir Yann.
1: Je l'ai dit, Mauléon qui reçoit Saint-Jean-de-Luz. On t'avait quitté au mois de juin pour l'annonce d'ailleurs de ton arrivée au club. Quelques jours avant la reprise de l'entraînement, comment s'est passée cette préparation ?
2: Ben, très bien, j'étais très très bien accueilli, puis la préparation est longue. Donc maintenant on a hâte d'être de se lancer dans la compétition, mais sinon jusqu'à présent tout se passe bien. Voilà.
1: Beaucoup de départs mais aussi beaucoup d'arrivées. Comment juges-tu ton effectif? Où c'est que vous en êtes dans votre préparation?
2: Je te dirais ça samedi à 18h à la fin du match. Voilà, je pense qu'on a bien bossé pendant maintenant 2 mois parce qu'on a repris tôt. Donc voilà, donc la préparation sera bonne que si on valide ce premier match à domicile samedi. Donc en termes d'effectifs, tu l'as dit, on a perdu pas mal de monde. Et on a récupéré aussi pas mal de monde. Donc voilà, écoute, maintenant on verra samedi et on jugera au fil de la saison.
1: Tu dis on jugera samedi, mais est-ce que tu sens ton équipe prête, que ce soit physiquement ou dans les automatismes? Je veux dire, bon, même si tu es encore un jeune entraîneur, est-ce qu'on arrive à sentir ça, qu'on est plus prêt que d'habitude ou pas?
2: Je sais pas. Franchement, je sais pas. Après, je pense que ça a bien bossé physiquement aussi. Donc on verra. Ils ont très chaud samedi en plus. Donc non, moi, j'ai l'impression que ça, voilà, qu'ils sont prêts maintenant. La vérité, ce sera samedi à 16h.
1: Bon, Léon, on passe pas loin la saison dernière. Quel est l'objectif que l'on t'a fixé cette saison? Que l'on vous a fixé cette saison?
2: Bah, on n'a pas d'objectif particulier. Voilà. Déjà, c'est de rester invaincu à domicile. Et après, si on arrive à rester invaincu à domicile le plus longtemps possible, voilà, on pourra espérer, on le sait. Mais voilà, le plus important, c'est de rester invaincu. Et après, comme on dit, l'appétit vient en mangeant. Donc, au fil de la saison, on va voir. Mais surtout pas se louper à domicile, quoi.
1: L'arrivée d'un joueur comme Guylaine Cueil, demi-mêlée qui a fait toute sa carrière au niveau pro, que ce soit à Albi ou encore à Colomiers, c'est forcément aussi un plus dans un effectif de National 2.
2: Oui, bien sûr, il va apporter son expérience. En plus, il est d'ici, donc il connaît très bien le club aussi. Donc, il aura à cœur de montrer que. D'amener les jeunes avec lui, de montrer que sa carrière il a pas volé, donc ouais, il va vouloir montrer et tout le monde est derrière lui, puis c'est très bien pour le groupe et pour tout le monde.
1: Comment on travaille sur une première journée à ce niveau-là face au SJLO? Est-ce que vous avez récupéré des images de leurs matchs amicaux ou on est un peu dans l'inconnu et on se concentre sur soi?
2: Bon, on se concentre beaucoup sur soi d'abord. Après, on a quelques infos parce qu'ils se connaissent quand même. Ça fait, je crois, c'est la troisième année où ils ont débuté contre Saint-Jean, donc ils se connaissent quand même un petit peu, voire beaucoup. Donc non, on se concentre sur nous. Et puis après, les infos, ils se connaissent, comme je t'ai dit, ils se connaissent tous les joueurs. Donc bien sûr, on travaille aussi en fonction de Saint-Jean un petit peu, mais bon, d'abord c'est se focus sur nous.
1: Tu connais parfaitement aussi l'importance de jouer à Marius Rodrigo pour les supporters. Ça rajoute un peu de pression sur vos épaules ou on se dit, on démarre par un joli jour de fête avec un joli derby?
2: Non, la pression, il n'y a pas à en avoir. Après, voilà, ça va être plein. Enfin, je veux dire, tout le monde aimerait jouer ces genres de matchs. Donc non, ça rajoute pas de pression, bien sûr, sur le résultat un petit peu. Mais après, voilà, quoi. De toute façon, quoi de mieux de commencer contre Saint-Jean à domicile, dans un stade plein. Donc voilà, je veux dire, il n'y a pas de pression particulière à avoir, quoi.
1: Et pour toi, c'est une découverte, que ce soit le club ou ce niveau-là. Je parle bien sûr au niveau entraîneur, parce que tu as joué bien plus haut dans ta brillante carrière, mais je parle d'entraîneur. Qu'est-ce que ça change pour toi d'entraîner à ce niveau-là?
2: Ça change qu'on s'entraîne déjà plus, déjà pour commencer. Donc ça, voilà. Non, après, oui, le niveau monte, donc du coup, il faut être beaucoup plus exigeant dans les préparations d'entraînement, dans le type d'entraînement qu'on propose. Et puis voilà, après c'est ça se fait naturellement, mais c'est une remise en question chaque semaine en tant que coach et voilà, je prends beaucoup de plaisir. C'est ce que j'ai dit aussi aux joueurs, qu'il faut prendre d'abord du plaisir parce qu'ils sont quand même amateurs. Donc si après un petit auditeur vient avec le plaisir, ça sera que bénéfique, quoi.
1: Tu as un binôme aussi avec quelqu'un qui était déjà au club, ça aide aussi pour l'intégration et pouvoir savoir comment ce club fonctionne.
2: Oui, énormément. C'est la politique de Beignat, de garder quelqu'un du club. C'est vrai qu'il m'a très très bien accueilli et ça se passe pour le moment, ça se passe super bien. Donc voilà, c'est très bien. Il connaît le club, il connaît beaucoup les joueurs aussi. Il m'a beaucoup aidé sur ça, sur l'intégration, sur apprendre à connaître aussi les joueurs et le club. Donc ça a facilité mon arrivée aussi.
1: Le rendez-vous est pris, donc c'est ce week-end, Mauléon Saint-Jean-de-Luz du côté de Marius Rodrigo. On te souhaite une bonne première, même si on va être neutre, puisqu'on recevra Nicolas Sébès dans la partie suivante du côté du SJLO. Mais une bonne première à toi et à toute l'équipe de Mauléon. On se retrouvera bien sûr tout au long de la saison pour suivre les exploits de Sébastien Rouette et de son équipe.
2: Merci beaucoup Yann, bonne soirée à vous.
1: Allez, on se retrouve juste après la pause avec, je l'ai dit, donc l'ailier centre Nicolas Sébès du Saint-Jean-de-Luz Olympique pour ce derby.
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1: De retour dans 100% rugby et après l'équipe qui va recevoir ce week-end, on va aller du côté de l'équipe qui se déplace, celle du SJLO avec le centre ailier Nicolas Sébès. Bonsoir Nicolas.
9: Bonsoir tout le monde.
1: Comment s'est passée la prépa de votre côté? Ça va être la même question qu'à Sébastien, le coach de Mauléon.
9: Eh bien, écoute Yann, comme une prépa classique, on va dire.
1: Hein, tu les aimes ces moments.
9: Ouais, on les adore de plus en plus. Les années passent et on les aime. Et mais une prépa où bien sûr on court beaucoup, on apprend à connaître les nouveaux arrivants et c'est toujours des moments mais plus compliqués que d'autres, plus difficiles que d'autres dans l'aspect physique, mais il faut passer par là pour réussir une saison.
1: Qu'est-ce que tu peux nous dire sur les matchs amicaux que vous avez joués?
9: Eh bien on a joué contre Oloron. On a joué contre une équipe irlandaise aussi. On a fait un match amical contre les espoirs de l'Aviron Bayonnais. Donc, 3 matchs plutôt positifs sur la globalité. Mais bon, c'est les matchs amicaux, comme on le sait tous, ça ne vaut rien à côté des premiers matchs de championnat. Donc, toujours dur de se jauger un petit peu, mais il faut passer par là.
1: Tu parlais de se connaître aussi. C'est se connaître sur le terrain. Ces matchs amicaux aussi servent à ça, aller chercher quelques automatismes aussi sur le pré.
9: Bien sûr, à apprendre à connaître rugbystiquement les nouvelles recrues et puis aussi se réapproprier à son équipe parce qu'il y a des vacances et mine de rien, on peut avoir des oublis ou des choses qui disparaissent. Donc ça nous permet de se retrouver pendant ces matchs amicaux pour réapprendre à avancer et à gagner.
1: Il y a eu de la déception la saison dernière de passer à quelques centimètres du bol de sangria. Est-ce que ceux qui sont restés, est-ce qu'on va se servir justement des petites erreurs qu'on a pu faire l'année dernière? On se souvient de votre coach Mathieu Belli qui était en colère sur certains matchs d'être passé à côté. Est-ce qu'on va s'en servir pour pas réitérer les mêmes erreurs?
9: Bien sûr, en colère et à juste titre, parce que l'année dernière, on se qualifie pas comme on le sait. Et c'est seulement à cause de nous, sur des passages à vide, surtout à domicile. Donc voilà, cette année on va s'en servir, on s'est promis des choses à pas y réitérer, donc voilà, oui, beaucoup d'amertume par rapport à la saison dernière, quand on a le destin, notre destin qui est pas entre nos mains, c'est toujours en tant que compétiteur, c'est toujours rageant, et on va essayer cette année de pas avoir le même sentiment à la fin de la saison.
1: Quelques ex-professionnels vous ont rejoint, je pense notamment à Yann Lestrade ou encore Shimon Bessonard. C'est aussi eux qui peuvent vous faire passer un palier pour aller chercher ce qualif?
9: J'ai envie de te dire que je nous le souhaite. S'ils peuvent nous aider à 200% dans l'aventure luzienne cette saison, voilà, tant mieux. Je pense que oui, dû par leur expérience sur le rugby professionnel, Ils peuvent nous aider sur beaucoup d'aspects dans le jeu, mais après ça reste avant tout un sport d'équipe. Ouais. Et personne n'a de Jonah Lomu dans son équipe. Malheureusement.
1: Des fois, toi, t'as un peu le style.
9: Ouais, la coupe, peut-être,
1: la houppette.
9: Mais voilà, personne n'a de vrai facteur X. On reste des clubs avec beaucoup d'humilité et qui ont des joueurs qui méritent. Et voilà, en espérant qu'ils nous aident et qu'on se qualifie. Voilà.
1: Ouais, donc on peut dire que on va pas se cacher du côté du SJLO. L'objectif annoncé, ça reste la qualif.
9: Ben, tout le monde veut se qualifier, parce que
1: c'est bien.
9: On connaît beaucoup de clubs qui disent je joue le maintien ou je joue l'avant-dernière place.
1: Mais il y en a quand même pas mal, tu vois, il y a quand même des girous un peu partout.
9: Ouais, mais alors il y a les langues de bois et il y a ceux qui parlent pour de vrai, mais quand t'es compétiteur et joueur, bien sûr que t'as envie de te qualifier et gratter des matchs au beau jour et vivre des émotions. Les émotions des phases finales qui sont trop importantes dans une carrière de rugby. Donc oui, je pense que les Olympiques veulent se qualifier. Enfin, en tout cas, j'espère.
1: Il y a aussi à avoir un coin dans la tête et tu es là pour en témoigner. Dans cette Nationale 2, on sait que le SJLO, il y a de cela deux saisons, était passé pas loin du coup près. L'année dernière, c'est Anglette qui y est passé. C'est vrai que d'une année sur l'autre, des fois, nos clubs d'ici peuvent passer au travers par rapport à d'autres mastodontes de cette poule, quoi.
9: Mais bien sûr, d'autant plus qu'avec les réformes qui arrivent avec la poule qui était divisée entre le sud et le nord, sans faire offense au rugby du nord, mais je pense que le rugby du sud est plus dangereux, plus qualitatif, plus caractériel, donc je pense que cette année ça va être encore plus dur. Je dis pas que voilà, comme je viens de le dire, que les clubs du nord sont moins bons ou pas, mais je pense ou je trouve que les clubs du sud sont peut-être un peu meilleurs. On peut le voir à haut niveau, ou que ce soit en Pro 2 ou en Top 14, la suprématie reste quand même dans le sud. Donc ça va être compliqué. Donc tous les ans c'est plus dur, tous les ans comme dans toutes les divisions. Donc oui, ça va être un défi à relever qui sera plus dur que l'année dernière. Et l'année prochaine, ça sera plus dur.
1: Et tu seras encore là. Et sur cette première journée face à Montléon, comment on a bossé du côté du SJLO? C'est-à-dire qu'on a essayé quand même d'aller grappiller les images des matchs amicaux. On a regardé un peu ce que faisait l'adversaire durant cette prépa, ou pas du tout. Et on est sur une J1, donc on va faire ce que nous on a envie de faire.
9: Plutôt la deuxième option. On dit toujours qu'on est nos pires ennemis. C'est des discours qui reviennent un peu rébarbatifs, mais franchement, dans le rugby, si on arrive à se corriger à 100%, on peut gagner n'importe quelle équipe. Donc, on s'est beaucoup axé sur nous, sur ce qu'on doit faire, sur les fondamentaux du rugby, d'un match de reprise aussi, un match qu'on doit jouer à l'extérieur, dans un contexte qui sera, comme d'habitude, joueur tendu et avec beaucoup de gens autour du terrain. Donc, on connaît ces matchs, mais on s'est plus recentré sur nous-mêmes pour répondre à ta question qu'observer l'adversaire de ce week-end.
1: Mais ça reste quand même un match, je vais pas dire sans pression, mais à l'extérieur, avec cette ambiance-là, c'est génial à jouer, une J1 à l'extérieur. Je veux dire, vous avez quand même rien à perdre sur ce match-là. Ça se jouera pas là, la saison, quoi.
9: Non, mais bien sûr, je comprends ce que tu veux dire en tant que joueur. C'est une approche différente. Il y a de la pression, tous les jours de la pression. C'est une approche différente quand tu joues ton premier match à l'extérieur. Mais pour moi, Moléon, Saint-Jean, on est à côté. Enfin, il n'y a plus trop de domicile d'extérieur. Là, il faut croquer à 200% et jouer, voilà, comme tu dis, sans pression et que le meilleur gagne à la fin du temps réglementaire.
1: Tu disais on n'est pas trop loin, ça veut dire que toi-même ou à l'intérieur du groupe, on considère ça comme un derby?
9: Bien sûr. Ouais. Si Saint-Jean-de-Luz, Moléon, c'est pas un derby, je crois que la règle, c'est moins de 100 km.
1: Oui, c'est une règle qui m'est chère, exactement.
9: Voilà. Donc, c'est un vrai derby, c'est des joueurs qu'on connaît. On a des amis du côté comme de l'autre, donc bien sûr que c'est un derby. C'est un derby de clocher, c'est un derby d'éthique, de valeurs, de plein de choses.
1: Personnellement, une prépa complète de ton côté, ou presque, parce que tu as dû prendre des vacances, je suppose. Mais en tout cas,
9: Monsieur Blanchard.
1: Pas de grosses blessures.
9: Pas de grosses blessures.
1: T'as envie de faire une grosse saison complète, je suppose, après quelques mois, années de galère.
9: Bien sûr. L'année dernière, j'ai quand même beaucoup joué. L'année d'avant, un peu moins avec les adducteurs. Mais cette année, je me sens bien. J'ai 30 ans et j'ai envie de faire le plus de matchs possible parce que je ne sais pas combien de saisons il me reste à 5 ans. Donc, le plus de matchs possible sera le mieux. Et si on arrive à pallier le travail, la vie de famille, les enfants et tout ça, le plus longtemps possible, au plus haut niveau, ben, bien sûr que je le prends.
1: Et puis de toute façon, il faut te maintenir en forme, parce que j'avais lu que tu voulais faire une saison avec ton frère, mais le vieux, il a re-signé une année en Pro D2, et puis ouais. En plus, il marque des essais, donc il faut te maintenir en forme.
9: Ouais, il manque des essais à l'aile opposée, tu te rends bien compte.
1: Eh bien, merci.
9: Mais oui, non, mais je pense pas en faire une avec mon frère, parce qu'il aura d'autres projets, hein, tu regardes la télé, donc
1: oui.
9: Il va être sollicité pour autre chose, mais...
1: Bon, il pourrait être ton coach, ça. Peut-être, on ne sait pas.
9: Oui.
1: Merci beaucoup, Nico. En tout cas, on te souhaite un bon début et une belle saison du côté du SGLO dans cette Nationale 2. Je rappelle, deux clubs, Montléon et Saint-Jean-de-Luz, qui s'affrontent ce dimanche. Si on prend les clubs pas trop loin, il y a Tyros aussi dans cette poule. Et on est orphelin, bien sûr, et Peyrourade. Et on est orphelin, bien sûr, d'Anglet cette saison qui est descendu de l'échelon en Fédéral 1. Merci beaucoup, Nicolas. Bonne soirée et bonne saison.
9: Bonne soirée à vous tous. Merci beaucoup.
1: Eh bien, Médéric, tu arrives pile pour reprendre la main. Non.
5: Mais non, parce que Renaud, Renaud bouffe pas le micro.
1: Si ou non.
5: Oui. Ou non. Et juste pour vous dire qu'il faut absolument réécouter cette émission, je t'en prie.
1: Oui, toujours.
5: Bah ouais. 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
5: Bienvenue à vous. Il est tout juste 19h. À demain, Yann. La rediff du Mag en Basque avec chez Chilifoy.
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10: Eh ben bonsoir, bonsoir à tous et bienvenue sur ICI, j'espère que vous avez passé une belle journée. Je promets que la soirée sera agréable, on est ensemble jusqu'à 21h pour se balader dans toute la France avec notre invitée ce soir. On va dessiner avec elle, oui car il s'agit d'elle, sa carte de France à travers sa vie et sa carrière. Mais avant de l'accueillir autour de la table ce soir, Benoît Prospero qui comme chaque soir s'arrêtera quelque part en France pour vous présenter un amoureux du monde vivant avec la revue des merveilles. Catherine Quicandon s'intéresse aux belles initiatives là où ici on entreprend. Enfin, Robin Berdeau lui partira tendre son micro à votre rencontre pour vous donner la parole sur un sujet d'actualité. Il n'y a pas que Paris dans la vie, elle va vous le prouver. Mon invitée est multicarte, elle fait tellement de choses, je pense que la liste est non exhaustive. Animatrice de télévision, de radio, comédienne, chanteuse, chef d'entreprise, elle a un parcours tellement original, aussi insolite, son sourire est communicatif, sa personnalité est extraordinaire, elle est pleine d'énergie. Je reçois ce soir Séverine Ferrer sur votre radio ICI jusqu'à 21h. Boulimique de vie. Bonsoir Séverine Ferrer.
11: Bonsoir Eric, ravi d'être avec vous. Et surtout c'est vrai, il n'y a pas que Paris dans la vie.
10: Ben c'est vrai, alors on va le constater avec vous pendant une heure, mais vous faites énormément de choses. C'était la rentrée scolaire hier. Pour vous aussi, on s'en dit un mot rapide, on en reparlera. Il y a une rentrée sur les chapeaux de roue là.
11: Alors oui, en effet, mais je ne vais pas me plaindre. Je suis une boulimique de travail, je suis une grande passionnée. J'aime ce que je fais, donc j'ai beaucoup de chance.
10: Il y a un spectacle à Paris, il y a un spectacle en tournée, il y a un projet de livre, il y a la radio, on va vous en dire davantage dans un instant. Alors, Séverine, forcément, la France, vous connaissez. Et alors, en préparant cette interview, je pensais vous connaître déjà depuis pas mal de temps, parce que c'est vrai, on va se le dire,
11: on se connaît depuis longtemps. Ouais.
10: Et vous défendez évidemment beaucoup la Réunion, vous revendiquez la Réunion, vous
11: les
10: avez
11: origines,
10: vécu,
11: bien sûr.
10: Mais alors, je découvre que vous êtes pas né à La Réunion.
11: Eh ben non.
10: Et là, je l'ai découvert en préparant l'émission.
11: Et non, je suis montpelliéraine.
10: C'est fou ça.
11: Du 34 de l'Hérault. En effet, je suis née donc à Montpellier. pas très loin de la place de la Comédie. Et à l'âge de 3 mois, mes parents sont repartis donc du coup à la Réunion. Ma grand-mère était pas très bien à l'époque et on lui avait conseillé de venir plutôt en métropole, etc. Et je suis née à ce moment-là. Et c'est très rigolo. J'ai une petite anecdote pour vous d'ailleurs. C'est que dans l'avion qui me ramenait à la Réunion à l'âge de 3 mois, donc j'étais encore un nourrisson, il y avait Marie-France Pizier, cette grande actrice que j'adorais et que j'affectionnais tout particulièrement. Et figurez-vous que elle a posé son regard sur ce petit bébé que j'étais et elle a dit je sens que cette petite, elle a du caractère, elle ira très loin.
10: Oui, alors elle ne s'est pas trompée,
11: donc, caractère, voilà, vous en avez, et loin vous y avez été.
10: Alors Montpellier, alors, vous allez redécouvrir Montpellier un petit peu plus tard, mais c'est vrai, vous l'avez dit, c'est quelques mois de votre vie, vous n'avez pas forcément de souvenirs.
11: En fait, j'avais pas vraiment de souvenirs, évidemment, au travers de tout ce que me racontaient mes parents, mais j'ai redécouvert Montpellier à l'âge de 18 ans, c'est assez symbolique, c'est assez marrant.
10: On parlera de la Grande Motte, on parlera du Roi si vous voulez, mais là je vais rester sur la Réunion. Je parle juste un instant de vos origines, j'ai vu que votre papa a des origines indiennes, votre maman a des origines italiennes, vietnamiennes et normandes.
11: Eh ben oui, normandes et bretonnes comme tous les réunionnais du monde.
10: Donc vous avez du sang breton, du sang normand.
11: Exactement.
10: C'est vrai, mais alors quel côté, la Normandie, la Bretagne?
11: Je ne sais pas. D'accord. Vous savez, en tout cas, tous les Réunionnais ont du sang normand et ont du sang breton, puisqu'il y a beaucoup de Normands et de Bretons qui sont arrivés jusqu'à nous.
10: Ouais.
11: et du coup, on a tous des origines, un peu de sang, ouais, c'est marrant.
10: Vous n'avez pas fait du coup des recherches pour savoir où votre maman vous a tiens, j'avais une aïeule normande de
11: je sais pas. Pas du tout, alors un peu plus du côté de l'Italie, mais sinon, c'est tout, en fait. Il faudrait que je fasse ce fameux test ADN pour savoir d'où je viens exactement.
10: Alors, Montpellier, vos parents s'y installent pas longtemps. Ils vont partir à la Réunion. Je crois qu'il y avait une histoire. J'ai trouvé ça triste. J'ai lu que les gens n'étaient pas complètement d'accord sur l'union de vos parents. Des histoires
11: la familiales. Famille,
10: on va pas rentrer là-dedans. C'est ça qui les pousse, du coup, à aller à la Réunion pour être un peu tranquille ou
11: C'est un peu ça aussi, qui fait qu'ils en ont un peu ras-le-bol et que maman a envie de vivre sa grossesse en toute sérénité. Et il se trouve que, donc, du coup, mamie n'étant pas très bien, on lui dit qu'il faut partir, avoir un autre air, etc. Donc c'était la bonne occasion, et tant mieux, parce que si j'avais pas en tout cas eu cette chance de naître à Montpellier, je serais peut-être plus de ce monde, parce que maman a eu un accouchement très compliqué. Depuis le début, je m'accroche, moi,
10: comme toutes
11: il faut
10: les femmes,
11: le savoir.
10: C'est compliqué. Dites-moi, quand on est à la Réunion, quelle image on a de l'Hexagone?
11: C'est le rêve. Moi, je me rendais pas bien compte, mais je me suis rendu compte que dès l'âge de 3 ans, je savais que je voulais faire ce métier. Je ne savais pas comment.
10: Mais on va découvrir, parce que vous avez commencé jeune.
11: Mes parents ne sont absolument pas dans le métier, je tiens à le préciser.
10: Qu'est-ce qu'ils faisaient, vos parents?
11: Papa a été homme au foyer. Voilà, il a élevé ses enfants et maman était coiffeuse.
10: Okay.
11: Donc rien à voir, nous c'était un peu dans l'autre sens, c'était original.
10: Et la France, même si la Réunion est un territoire français, vous faisait rêver.
11: C'est-à-dire que quand j'ai découvert au travers de mon petit écran de télé ce qui s'y passait, les gens qui dansaient, qui jouaient la comédie, tout ça, j'avais envie de faire ce métier. Mais c'est vrai que pour moi, c'était ici. En métropole à Paris que ça se passait. Donc oui, j'y pensais, mais sans y penser réellement. J'étais encore enfant, donc j'en avais pas conscience, mais je savais que ça ne se passait pas à La Réunion, malheureusement.
10: Je vais vous permettre de revivre quelques souvenirs, peut-être.
11: Un petit Sega Maloya.
10: Quelle image vous vient tout de suite? On se parle de La Réunion, vous y avez vécu plusieurs années. Première image qui vous vient, premier lieu?
11: Premier lieu, évidemment la rue Juliette Daudu, où on a vécu, forcément. Et que de bons souvenirs, en fait. Ma famille n'avait pas vraiment les moyens, enfin je suis pas là pour faire pleurer dans les chaumières, mais je n'ai jamais manqué d'amour et de bienveillance et de bonheur. Ce ne sont que des souvenirs heureux, plein de joie avec mon frère et tous les copains, parce que je faisais déjà plein de choses à l'époque. Et en fait, notre maison, c'était une maison, c'était un appartement qui était tout le temps ouvert. Donc il y avait tout le monde qui arrivait comme ça à l'improviste.
10: C'était familial, c'était convivial, c'était joyeux.
11: Voilà, c'était la maison du bonheur, on se prenait pas la tête. Quand il y en avait pour 4, il y en avait pour 10.
10: Vous aviez un correspondant en France? Vous savez, quand on était gamin, on était de la même génération, on avait toujours des correspondants avec des gens qu'on connaissait même pas des fois.
11: Et oui, alors moi j'avais une correspondante qui s'appelait Julie, qui
10: était
11: le 13e, dans le quartier chinois. Et je suis même venue, quand je suis arrivée à Paris, je suis même venue vivre un petit peu chez elle, parce qu'à l'époque, on avait un appartement qui était tellement petit avec les parents que je ne pouvais pas y vivre, et en même temps, d'apprendre, parce que j'étais encore collégienne à l'époque. Et du coup, j'ai un peu vécu chez elle, mais ça s'est pas super bien passé.
10: Bon, on a plein de dossiers qu'on va ouvrir au fur et à mesure. On essaiera le moins possible de prononcer Paris, parce qu'il n'y a pas que Paris.
11: Mais il n'y a pas que Paris. Et non, je vous le confirme, et au travers de mon parcours, vous allez le voir.
10: Évidemment. Ouais. Est-ce qu'il y avait du bon pain à La Réunion? Il y a des boulangeries, il y a du bon pain. On fait du bon pain à La Réunion?
11: Il y a du bon pain. Il y a beaucoup de riz, ouais. Mais il y a du bon pain.
10: Je vous parle de pain parce qu'il est temps de retrouver Benoît Prospero pour la revue des merveilles. Il nous fait découvrir un merveilleux boulanger, pas comme les autres, Benoît Prospero.
7: Oh là là, vous savez quoi, j'adore le pain. Et là, on a trouvé un boulanger qui gagne à être connu. Vous savez, ce genre de boulanger qui fait un pain que dès que vous le sentez, espèce de parfum de miam-miam qui vous mentonnez, je ne vous dis que ça. Pour la Revue des Merveilles, ici Périgord vous présente Adria Rodriguez. Adria, c'est celui qui a fait le choix de quitter sa vie d'avant, une vie dans laquelle on va toujours plus vite pour aller toujours plus loin.
12: Sauf qu'à un moment donné, je décidais que je voulais travailler avec mes mains et donner du sens un peu à mon métier, à ce que je faisais. Et donc là, j'ai commencé à réfléchir. Et donc, j'ai décidé que, en fait, je voulais faire du pain. Et je me suis dit qu'en fait, en faisant du pain, je pouvais éventuellement être heureux. Voilà, c'est un peu ce qui m'est venu à l'esprit.
7: Et il a donc quitté l'Espagne et Barcelone pour rejoindre la Dordogne et le Périgord, précisément le village de Verteillac. Alors, c'est quoi ce pain? C'est quoi le secret? Eh bien, d'abord, c'est la qualité des ingrédients. Ici, on parle de produits normaux, c'est-à-dire de produits sains, bio. Et ça commence avec la farine qui est faite à l'ancienne. Dans le village d'à côté, à Saint-Martin-de-Ribérac, concrètement, une farine écrasée par la meule du moulin de Bobina. Une meule qui préserve toute la richesse nutritive. Et en parlant de qualité nutritive, Adria a fait un choix, celui d'un pain 100% au levain avec une fermentation naturelle. Un pain qu'il pétrit la veille pour enfourner le lendemain.
12: Du pain avec une pousse lente, plus digeste.
7: Et puis l'idée, c'est aussi de prendre le temps. Parce que, prendre le temps, c'est respecter ce que la terre nous offre. Et à ce sujet, il y a le four, ce four du 19e siècle qui chaque jour accueille ce feu qui aura mis 3h30 à brûler. Pourquoi cette méthode? Eh bien parce que c'est la seule qui permet d'obtenir un pain, vous savez, légèrement différent chaque jour, marqué par l'humeur du jour. Et enfin, il y a ce petit plus, ce pain-là, il est 100% local. Et le résultat, ça donne quoi?
12: J'ai fait du pain complet, du pain de campagne, du pain de seigle, du petit épeautre, des pains spéciaux, comme un pain de graines. Je fais un pain à l'avoine, mais je propose aussi donc différents types de brioches. Et avec de l'huile de tournesol locale et bio aussi. Donc voilà.
7: Est-ce que le public est au rendez-vous? Ben oui, évidemment. Et on peut même dire que quand les habitants de Verteillac et des alentours retrouvent le pain d'Adria à la ferme de la Méphronie le vendredi soir ou au marché local le samedi matin, alors ils apprécient bien sûr la qualité du pain d'Adria Rodriguez, mais aussi et surtout l'histoire que raconte ce pain. Et ça, c'est une merveille. Merci ici Périgord et bravo à Adria Rodriguez et rendez-vous à la Folle Farine à Verteillac en Dordogne, c'est dans le Périgord vert.
10: Oh là là, merci Benoît Prospero. On s'est régalé avec Séverine Ferrer.
11: Ça me met en haleine. Là, j'ai cette petite odeur là qui est en train de me caresser les narines.
10: Et puis alors, il y avait des accents, même déjà Benoît Prospero, un accent aussi. Vous avez remarqué des accents d'ailleurs, quand vous êtes arrivé de la Réunion en métropole? Vous trouvez qu'on a un accent ici? Ou que vous en avez du coup, en tant que régionaliste?
11: Alors moi, quand je suis arrivée, c'était très drôle. Alors, j'avais pas un gros accent comme on dit, nous, chez nous. Et en fait, la première fois que j'ai tourné, c'était l'Anamite. C'était l'adaptation de la vie de Dany Carrel, ouais. une grande actrice française qui a été faite par Thierry Chabert pour TF1. Et alors, je disais toujours Rose.
10: Ah bah oui.
11: Et donc, forcément, le réalisateur, il venait, il me disait: non, Séverine, c'est Rose.
10: Mais oui. Ferme. Mais moi, Rose. Je suis auvergnat. Alors, à Clermont-Ferrand, on dit la place de Jade. On dit c'est Rose et pas la place de Jaude. Séverine Ferrer est votre invitée ce soir jusqu'à 21h parce qu'il n'y a pas que Paris dans la vie. Il y a eu Montpellier. Ok, on a pas mal parlé de la Réunion, c'est normal, ce sont vos origines.
11: Bien sûr.
10: Mais à un moment donné, il va y avoir un déclic et vous allez arriver en métropole, découvrir un peu Paris, même beaucoup, mais surtout plein d'autres choses et plein d'autres villes. Le voyage ne fait que commencer jusqu'à 21h sur ICI.
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10: Non. Excellente soirée à vous tous. Il y a aussi les bronzés. Alors, on avait tous rêvé de la suite des bronzés. Hein. Après, les bronzés font du ski. Ils l'ont fait, c'était il y a déjà 20 ans, en 2006. Et à l'occasion, ils avaient choisi Zucchero pour la bande originale avec Baila Morena, que voici sur votre radio ici.

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2: Évidemment, il y a Sabrine Ferrer aussi qui est notre invitée depuis 20h et qui nous offre son sourire, sa joie de vivre sur votre radio. Alors, on se balade avec elle, on a découvert qu'elle était née à Montpellier, je le dis pour ceux et celles qui nous rejoignent, région de l'Hérault qu'elle va redécouvrir quelques années plus tard. On ira tout à l'heure, évidemment, il y a la Réunion où elle va vivre jusqu'à, c'est quoi, 7, 8, 9 ans ?
1: 12 ans et demi.
2: 12 ans et demi, oui, mais alors...
1: C'est précis.
2: Oui, c'est ça, 12 ans et demi, c'est-à-dire qu'il y a 12 ans et demi, c'est le déracinement total.
1: Oui.
2: Ouais. Bon, alors ça va peut-être être un petit peu difficile, mais il va se passer déjà plein de choses à La Réunion, et comme je m'intéresse aussi au parcours, à la carrière qui, vous, est relativement précoce, je vois que c'est déjà cet esprit d'entrepreneuriat, parce que j'ai vu le Baby Show, c'était à quel âge ça?
1: Alors le Baby Show, je l'ai fondé, j'avais...
2: C'est un spectacle, 8, ça?
1: Oui, en fait c'était un groupe, j'étais leader et chorégraphe de ce groupe.
2: Vous aviez quel âge?
1: J'avais 8 ans.
2: C'est normal.
1: Et on était 10. Et ouais. Alors, ce qui était très marrant, c'est qu'on faisait tous les arbres de Noël et les avant-premières des artistes qui venaient à La Réunion. Donc, on a fait les avant-premières de Bibi, de Dorothée, de Nicolas Perrac, de Émilie, enfin de Image à l'époque. Enfin, on en a fait plein.
2: Ouais.
1: Et en 91, ce qui a été un petit peu le déclic, c'est que un des membres du groupe, le Baby Show, a écrit à Patrick Sabatier pour l'émission Tous à la Une, et ils nous ont fait venir. Premier passage donc en 91, en juin 91, et j'ai fait ma première télé avec Solar.
2: Suffit de demander, c'est vrai, hein. Alors ça, pour ceux qui aiment bien la télévision, on est dans les années 90, c'est le générique, tout ça, la Une.
1: C'était dingue, mais quelle joie, c'était la première fois qu'on venait tous à Paris, et tous les enfants et tout, c'était absolument génial. Et
2: 9000 kilomètres quand même, à vous séparer de Paris.
1: Oui, oui, et quand on est arrivé, enfin, c'était tellement drôle, enfin, en fait, on devait être logé dans un super bel hôtel, et le producteur de l'époque qui s'occupait de moi, qui s'avérait être véreux au final, nous avait pris un hôtel miteux à Malakoff. Enfin bon, c'était très marrant
2: à Paris. Alors, Séverine, à 9 ans, vous avez votre propre émission sur Antenne Réunion.
1: Oui.
2: Alors, un petit peu plus tard, vous allez animer Les Enfants du Soleil. Ça, c'est sur RFO Réunion. C'était à Saint-Denis?
1: Oui, exactement. Oui.
2: Vous vous souvenez du générique?
1: C'est

0: Elle fait chauffer l'écran.
1: Oh, je me suis abusé à regarder sur YouTube, vous pouvez les découvrir. Il y a une dame qui arrive après le générique, je sais pas comment elle s'appelle.
0: Miro Soiro.
1: Voilà, c'est ça.
0: Ouais.
1: Alors très vite, on vous voit, vous chantez des chansons, vous faites plein de trucs avec des gosses. C'est génial cette aventure.
0: C'était absolument dingue. Et en fait, Mirose m'a repéré, je faisais un radio crochet où je chantais Niagara, je m'en souviens encore, c'était l'amour à la plage. Et elle m'a repéré, elle me dit, oh, il faut que tu viennes chanter dans mon émission. Et alors, ce qui était très, très rigolo, c'est que du coup, j'avais déjà fait une émission à l'âge de 4 ans. Et j'avais trouvé ça super.
1: C'est normal, on fait souvent des émissions à l'âge de 4 ans.
0: Non, mais tu sais, c'était pour faire une petite récitation, un petit poème comme ça, vite fait. Et j'avais adoré ça. Et quand elle me l'a proposé, donc je suis venue chanter. Et puis, juste après, elle m'a dit, sais-tu rester la semaine d'après? Puis la semaine d'après, puis la semaine d'après, je suis restée avec elle. Voilà.
1: Bon, alors vous avez fait évidemment plein de choses qui, on le comprend maintenant aisément, on va vous donner envie. Il y a quelque chose de très balsacien finalement dans votre vie, parce que vous m'avez dit, moi pareil, je pense à Eugène de Rastignac, quoi, quand il dit à nous deux maintenant dans le Père Goriot, quand il est dans les hauteurs de Paris et qu'il voit Paris, vous aviez, même si l'émission, il n'y a pas qu'à Paris, hein, qui se passe des choses, vous vouliez croquer la France. Hein.
0: En fait, je voulais accéder au métier que j'avais choisi. Et je savais que c'était impérativement un passage obligé et obligatoire par Paris, ouais. Enfin en tout cas par la métropole. Donc ça a été de franchir le cap, ça a été compliqué, mais heureusement, comme je vous le disais, ce producteur véreux nous a un petit peu forcé la main, et tant mieux. Peut-être qu'on n'aurait probablement pas fait le pas s'il l'avait pas fait. Mais non, et une fois arrivé sur Paris, alors moi je suis encore extrêmement fascinée par Paris, mais j'ai cette chance de bouger beaucoup parce que je pars beaucoup en tournée.
1: Voilà, racontez-moi, parce que OK, vous vous installez ici, on parlera même de l'endroit où vous allez vivre avec vos parents. Mais quelles sont les premières villes, les premières saveurs, les premiers endroits que vous découvrez en dehors de Paris?
0: Alors moi, j'avais un lieu de prédilection, c'était vraiment l'Arc de Triomphe.
1: C'est Paris encore.
0: Et puis, évidemment, Saint-Michel, le quartier de Saint-Michel, l'île de la Cité.
1: Voilà. Alors ça, c'est vos quartiers.
0: Ça, c'était mon fief.
1: Et est-ce que vous avez des villes comme ça que vous avez envie de découvrir, que vous avez peut-être vu à travers la télévision, à La Réunion, des endroits où vous vous êtes dit, maintenant que je suis en métropole, je vais y aller.
0: Au début, pas tellement, en fait. Quand on est gamine, quand on est ado, pas vraiment. Et puis, on se rend compte qu'on est au cœur du monde, parce que quelque part, la France, c'est vraiment, on est au cœur de tout. J'ai donc eu la chance de faire Mayotte, la Nouvelle-Calédonie, qui a été un vrai paradis.
1: Parce que là, moi, j'ai envie de vous écouter sur ce pays.
0: La France, c'est le plus beau pays du
1: monde.
0: Alors
1: pourquoi? Moi, je veux tout savoir, et où est-ce qu'on va?
0: Mais parce qu'en fait, moi, j'aime les villages provençaux.
1: Et voilà.
0: J'aime, alors, notre petit kiff, notre petit plaisir avec mon petit garçon, de 10 ans, qui s'appelle Elijah et que j'embrasse très fort, et qui est pas bien loin.
1: Il suit
0: toujours sa maman.
1: Ah oui, il est tard, il est rentré pourtant déjà à l'école.
0: Oui, mais bon, il est toujours avec sa maman. Et du coup, nous, ce qu'on aime faire, c'est-à-dire qu'on part souvent, donc, soit en Espagne, soit en Italie, soit en France.
1: Alors, la France.
0: Récemment, nous avons passé des petites vacances pas très loin d'Avignon, puisqu'il y avait le festival d'Avignon et que moi j'adore aller voir les copains quand je ne joue pas.
1: Alors parlez-moi d'Avignon, moi je veux tout savoir sur ce que vous aimez de cette ville.
0: Ah, moi j'adore. Alors le festival d'Avignon, évidemment, c'est un peu le marché du théâtre, vous savez,
1: bien
0: c'est
1: sûr, toutes
0: ces
1: les
0: pièces
1: étés, tous les mois
0: qui se jouent, etc. Et il y a tout et n'importe quoi, on peut le dire. Mais quel bonheur, je trouve qu'il y a une ambiance de Avignon quand on y est, en tout cas pendant le festival, ça fourmille de gens, rencontre des gens qu'on connaît. Les cigales, mais si je pouvais avoir des cigales chez moi, alors maintenant j'ai un grillon à la maison. Je ne sais pas ce qui s'est passé, je pense qu'il est dans une.
1: Il est revenu dans une valise.
0: Et c'est absolument génial. Mais moi, mon grand bonheur, c'est d'arriver dans le sud et d'entendre les grillons. Je pourrais me poser sur un transat et ne faire que ça pendant des heures.
1: Alors Avignon, mais le sud, moi je vais vous parler d'Avignon, ça peut être le Luberon, ça peut être Apt, Gordes.
0: Aix-en-Provence, le village de Gordes, évidemment. Et alors, moi j'aime bien aussi toute cette un peu au-dessus de Nice, Grasse, entre Castaux, enfin c'est pas tout à fait à côté, mais j'adore évidemment Saint-Paul-de-Vence, enfin tous ces petits villages. Et en fait j'aime m'arrêter, prendre ma voiture et au gré de mes humeurs de pouvoir m'arrêter, de dire tiens le petit village au loin il a l'air super, viens on y passe, on s'arrête. Et souvent on a fait ça avec mon fils et on s'est retrouvés dans des endroits, et je pense notamment à Angoulême que j'avais jamais
1: eu l'occasion. Alors là, on quitte le sud totalement.
0: On quitte le sud, mais en remontant du sud, souvent. Et du coup, je me suis dit, mais tiens, Angoulême, je l'ai jamais fait. J'adore aussi cet endroit. Le palais imaginaire de. Oh, comment ça s'appelle?
1: Alors, je connais pas tout, Séverine, hein, je peux pas vous aider surtout.
0: Non, mais en plus, il y a eu un très beau film avec Jacques Gamblin et Laetitia Casta, Père Cheval, le Facteur Cheval.
1: Oui, le Facteur Cheval, bien sûr.
0: Donc, cette ville,
1: qui a passé sa vie, qui a passé sa vie
0: à construire ce palais évidemment, absolument ouais. incroyable. Et d'ailleurs, mon fils jouait dans le film. Et quand j'ai découvert ce lieu, c'est au milieu de nulle part. Et on a une telle richesse en France. On pourrait s'arrêter n'importe où. Il y a toujours un beau bâtiment à regarder. Il suffit juste de lever les yeux.
1: On va continuer de lever les yeux parce que je sens que ça y est, vous êtes parti, vous allez m'emmener
0: voilà,
1: partout.
0: Ça y est, je suis partie,
1: c'est
0: là.
1: Très bien. Je vois que vous avez bonne mémoire de votre vie et la mémoire, on va en parler parce qu'oublier les choses, ça vous arrive des fois d'oublier des choses ou de dire non.
0: J'oublie de temps en temps, mais c'est quand même assez rare.
1: Peut-être que vous oubliez les mauvaises choses, vaut mieux les oublier
0: et
1: des fois.
0: Mieux, ouais.
1: Gardez les bonnes. Oublier des choses ou même perdre la mémoire, ça peut arriver à tout le monde pour différentes raisons. Alors heureusement, Catherine Quicandon, il existe des solutions. Elle va nous le dire. Des solutions en prévention et qui sont souvent très ludiques. Ça permet également de passer un bon moment en famille et entre amis. Écoutez ce reportage.
2: À Cagnes-sur-Mer, entre Nice et Antibes, on a le cerveau en ébullition.
3: J'ai la mémoire qui flanche, je me souviens plus très bien.
2: Eh bien non, justement. Et ce, grâce à Vaiko, ou plutôt Rémi Nadjar, jeune entrepreneur trentenaire issu de l'immobilier. Rémi a inventé un jeu de cartes de couleurs mêlant stratégie et mémoire. Le but est d'avoir le moins de points possible. Il faut 2 à 6 joueurs et chaque partie dure 25 minutes environ, autant qu'un épisode de Plus belle la vie ou de Demain nous appartient. C'est un mélange de plusieurs jeux. Uno, Skyjo, Memory et Trio. Ce jeu de cartes est un hommage à Louise, la grand-mère de Rémi.
4: Il y a quelques années, quand j'ai perdu ma grand-mère de la maladie de l'Alzheimer, j'ai vu à quel point travailler sa mémoire et son cerveau, c'était important et qu'il ne fallait pas négliger ça. Alors j'ai décidé de créer ce petit jeu en hommage à ma grand-mère.
2: Et pour cela, il a embarqué sa famille, hop hop hop, et ses amis dans l'aventure.
4: J'ai ma fille de 11 ans qui m'a aidé à mettre tout ça en lumière. Elle m'a aidé avec des dessins, ensuite avec des prototypes, j'ai fait essayer des amis, mes parents, ma fille. Au début, c'était un peu compliqué, mais j'ai vraiment cru. Donc après, j'ai une amie qui était designeuse et elle m'a mis vraiment en lumière et elle m'a embelli la chose pour que je puisse le développer. J'ai déposé un brevet, donc la marque est aujourd'hui déposée.
2: Et il a bien fait, car après quelques salons et marchés nocturnes à Cagnes-sur-Mer où il réside, les 500 premiers exemplaires sont partis en moins de 3 mois. Un an et demi plus tard, il en est à plus de 1700 ventes. Le jeu est disponible en ligne, mais aussi dans une vingtaine de points de vente à Cagnes-sur-Mer et dans la vallée de la Roya, dont des pharmacies. Pour ce qui est du nom, Vaiko, peut-être vous demandez-vous ce que cela veut dire ou d'où ça vient. Vous vous souvenez que cette aventure est une histoire de famille ? Eh bien, pour cela aussi, c'était le nom de son chien quand il était petit. Merci à Quentin Lacrome d'Ici Azur pour cette idée stimulante et qui marche. Plus d'infos sur vaiko.fr, V-A-I-K-O. Ici, ça entreprend Vaiko, un jeu de cartes et de couleurs pour faire travailler sa mémoire à Cagnes-sur-Mer et ailleurs.
1: Merci beaucoup Catherine Quicandon et on découvrira dans un instant avec vous Séverine Ferrer que vous aussi vous avez entrepris. Vous aussi, vous êtes une chef d'entreprise. Il y a quoi, il y a 10 ans, c'est une école de mannequins, je crois.
0: C'était une agence de mannequins, ouais. Mais bon, c'est plus du tout d'actualité.
1: D'accord. Vous avez quand même entrepris des choses au-delà. Peut-être que ça s'est pas terminé comme vous auriez voulu.
0: Exactement.
1: On pourra se le dire dans un instant. Il y a des choses qui ont marché. Et puis les échecs font aussi partie.
0: Et c'est ça construit, en effet.
1: Continuons de voyager avec notre invitée Séverine Ferrer. Il n'y a pas que Paris dans la vie. C'est jusqu'à 21h. Et c'est sur Ici.
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1: Boulevard Désert en duo avec Carbone, c'est pas si facile. Boulevard Désert avec une nouvelle tournée qui arrivera fin 2026, début 2027. Il y aura une date d'ailleurs au Casino Barrière de Bordeaux. C'est prévu en février prochain et ce sera le 11 février. Les voici sur Ici.

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2: Et si vous alliez au cinéma ce vendredi? Et en plus pour la bonne cause, c'est une projection caritative qui a lieu, une projection du film Yone Sometimes de la réalisatrice originaire de Bilbao, Sara Fontova. Elle est organisée, cette projection caritative, dans toute la France en partenariat avec le CGR et celui de Bayonne compris, évidemment. C'est une soirée où 50% des bénéfices sera reversé à l'association France Parkinson, avec en plus la présence de représentants de l'association pour échanger avec vous après la projection. Ça sera l'occasion donc de découvrir l'histoire de Yone qui est une jeune femme qui vit son premier amour un mois d'août à Bilbao. Tout cela alors que la maladie de Parkinson de son père s'aggrave. On vit un été décisif dans la vie d'une adolescente et c'est à découvrir au cinéma tout en soutenant l'association France Parkinson. Rendez-vous donc ce vendredi 20h au CGR de Bayonne pour cette projection caritative.
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5: Bien sûr, on est ensemble. Vous pouvez également partager cette émission sur ici.fr. Séverine Ferrer est votre invitée depuis 20h et ce, jusqu'à 21h. C'est ici que tout commence. Pour faire un petit clin d'œil à une série
6: à la
5: télévision,
6: série.
5: Par exemple, c'est ici que l'on vous raconte la vie, la carrière d'une personnalité à travers les villes, à travers les lieux, les régions qui ont marqué son parcours. Séverine, vous l'entendez, elle est là. Elle est née à Montpellier. Elle est partie vivre à La Réunion à 12 ans et demi. C'est le déracinement. Elle s'installe en France. Et principalement à Paris, elle découvre notre beau pays. Vous avez découvert plein d'endroits. Vous êtes là il y a quelques minutes, emballé avec la région du sud de la France, quoi, finalement. Vous n'avez jamais eu envie de vivre ailleurs qu'à Paris ou en région parisienne?
6: Alors j'y pense de plus en plus. C'est sûr qu'après le Covid, on a tous eu envie de partir, de voir
5: de
6: plus grand,
5: le camp, de dire les choses.
6: Voilà, de se faire plaisir. On n'a qu'une vie et j'envisage très sérieusement de m'installer dans le sud. En effet.
5: Alors à Montpellier, du coup.
6: Entre Montpellier et Marseillan, ce petit port de Marseillan, alors pas plage, hein, le port de Marseillan que j'adore, c'est un endroit que j'adore et j'ai découvert cette sublime ville de Sète et j'ai plein de copains qui se sont installés là-bas. Et alors pour vous dire à quel point je suis motivée, alors je suis pas encore complètement prête à y aller, hein, parce que bon, c'est quand même une logistique énorme
5: bien
6: à
5: sûr,
6: organiser.
5: Bah vous avez plusieurs enfants,
6: voilà,
5: Marie,
6: et puis,
5: pour
6: le boulot c'est pas simple.
5: Aussi.
6: Et j'ai aussi passé mon permis bateau, figurez-vous.
5: Non. Mais quand?
6: Eh bien pendant le Covid, entre les deux, je me suis dit mais en fait le début pour me motiver, pour m'ambiancer comme on dit, on va déjà passer le permis bateau parce que pour moi c'est la liberté, le bateau.
5: Mais alors vous avez un bateau?
6: Bah non, j'en ai pas.
5: Vous avez une barque?
6: Je n'ai pas de barque, j'ai qu'un paddle.
5: Eh, effectivement. Mais alors vous imaginez bien où vous voudriez amarrer votre bateau, vous voyez partir où?
6: Eh bien moi, mais vous savez, c'est juste le fait de prendre son bateau après l'école, d'aller faire une petite virée et de prendre l'apéro sur l'eau, en pleine mer ou sur les temps de taux. Voilà,
5: ah
6: là
5: bah voilà,
6: je serais la plus heureuse, ouais.
5: Alors ça, voilà, c'est toute cette belle région de Sète, de Béziers, de Marseillan. Oh. Et finalement, vous revenez aux sources, parce que pardon, je rappelle que vous êtes né à Montpellier.
6: Oui.
5: C'est pas très loin, espèce de voyage à rebours, encore une fois.
6: Mais alors, c'est très étrange, parce que plus évidemment, les années passent, et plus je vieillis, et plus la maturité aidant, il y a un vrai besoin vital de revenir
5: aux sources
6: et aux origines. Donc,
5: comment vous l'expliquez?
6: Je pense que c'est viscéral en fait. Quand on l'a dans la peau, on l'a dans la peau. Enfin,
5: ouais,
6: nos origines.
5: Vous êtes resté 3 mois à Montpellier.
6: Ouais, mais il y a quelque chose qui me ramène bizarrement. Ouais. Alors, je ne sais pas vraiment comment l'expliquer, mais je pense que c'est la vie qui fait qu'elle me ramène. Tout me ramène à Montpellier.
5: Vous vous souvenez de la rue ? Ils habitaient où, vos parents, à Montpellier ? Vous vous souvenez du nom de la rue ? Où était la maison, l'appart ?
6: Non, non, pas du tout. Mais alors, par contre, enfin, mes parents vivaient dans un hôtel. Hein, on n'avait pas d'appartement, okay. Voilà. Ouais. Et j'avais pas de berceau. Moi, encore un truc pour faire pleurer dans les chaumières. J'avais une valise. J'avais comme berceau une valise. Et alors, ce qui est très marrant, hein, comme quoi la vie. Je vous disais que la vie me ramène à Montpellier. Je ne sais pas pourquoi. Il y a quelques temps, donc je suis née à la maternité de Montpellier et j'ai eu la chance d'être mise au monde par le grand professeur Grasset qui m'a sauvé la vie, parce que je vous disais que ma maman avait eu un accouchement compliqué. Ouais. Et figurez-vous que la maternité porte et avenue du professeur Grasset, et la maternité n'existe plus, elle est devenue un conservatoire de musique.
5: C'est fou ça.
6: C'est joli, non ?
5: C'est fou. Bah, c'était lié à une partie de votre vie.
6: Mais
5: la musique,
6: dingue.
5: La chanson.
6: Donc maintenant, voilà, l'endroit où je suis née est devenu un conservatoire de musique.
5: Donc vous êtes fan de cette région ?
6: Oh oui.
5: Oh, le lien.
6: Transition.
5: Est-ce que c'est une petite émission comme ça que vous avez fait pendant 8 ans, qui vous a à peine fait connaître ? Vous avez fait quelques tournages d'ailleurs un peu partout en France. Vous n'êtes pas resté tout le temps dans votre studio pour fan de.
6: Non, alors j'ai fait beaucoup de studios. J'ai écumé tous les lieux inimaginables de Paris, les restos, les endroits, les musées.
5: Vous avez eu de Paris dans la vie.
6: Et voilà. et alors j'ai eu cette grande chance aussi d'aller interviewer, parce qu'à l'époque j'ai interviewé les plus grandes stars mondiales. Et je suis allée à New York interviewer Britney Spears.
5: C'est pas elle qui a touché votre ventre quand vous étiez enceinte ?
6: Non, ça c'était Janet Jackson et Jennifer Lopez. Ça c'était à Paris. J'ai aussi fait Christina Aguilera à Atlanta. J'ai fait Pierre-Paul Jacques en Jamaïque.
5: Ouais.
6: Enfin, c'était.
5: Pour les tournages qui
6: j'ai fait Lou Béga à Miami. Ouais. Bon, là c'est fini maintenant, on n'a plus de budget, il n'y a plus rien. Ouais. Mais en tout cas, à l'époque,
5: L'âge d'or, quoi.
6: C'était vraiment chouette. J'ai fait le tour du monde avec cette émission et c'était absolument génial pour la gamine que j'étais.
5: Montpellier, moi je pense à la Camargue aussi, c'est pas loin.
6: Oh, la Camargue, j'adore évidemment.
5: Gros du Roi.
6: Aigues Mortes.
5: La Grande Motte.
6: La Grande Motte, évidemment. Avec
5: c'est pas une copine à 18 ans qui vous a fait
6: oui,
5: qui
6: c'est
5: habite
6: Gaëlle.
5: À la Grande Motte.
6: Exactement, Gaëlle, qui maintenant travaille sur la série Un si grand soleil, d'ailleurs, qui se tourne dans la région de Montpellier. Hein,
5: mais vraiment pas de hasard, hein, dans votre vie.
6: J'en rêve, je rêve d'avoir un rôle récurrent pour pouvoir m'installer à Montpellier et tourner dans Un si grand soleil.
5: Ça y est, voilà.
6: J'adore cette série.
5: Elle vit à la Grande Motte, elle bouffait les cours à la Grande Motte, peut-être.
6: Ses parents avaient un appartement dans les grandes tours, justement, sublime.
5: Elle est pyramidale, hein, c'est ça.
6: Et elle m'a dit à 18 ans, tu connais pas Montpellier ? Je suis, non, je connais pas. Elle me dit, allez, viens. Et donc.
5: Et comme t'as pas une Rolex à 50 ans, vous me l'avez fait sur ce ton-là. Tu connais pas la Grande Motte ?
6: Tu connais pas la Grande Motte ? Attends, viens. Et donc, on a passé un moment absolument divin. Et du coup, maintenant, j'y retourne régulièrement. Et j'ai plein de copains qui s'y sont installés. Donc
5: pour Camargue ? Les Spiguettes ?
6: Oui, toute cette région. Et alors, moi, j'adore les Salins.
5: Oui.
6: J'ai fait du cheval en Camargue.
5: Il y a une morte qui me vient à l'instant.
6: Et alors, moi, j'ai une passion pour Sainte-Marie-de-la-Mer.
5: Eh bien, bien sûr.
6: Voilà, c'est-à-dire que j'adore y aller, j'adore aller voir la Vierge Noire qui se trouve dans l'église, qui est absolument sublime.
5: Ah, ça sent bon la Provence, là. Hein.
6: Je vais chercher mon petit encens de la famille, justement, de Sainte-Sarah. Mmh. Enfin, voilà, j'ai mes petits rituels quand je vais dans le sud.
5: On se balade pas mal, là, dans le sud, on est plutôt bien. Est-ce qu'on aurait un peu de plage, là, pour essayer de s'éloigner et aller faire un petit tour au bord de l'eau ? Parce que tout à l'heure, on m'a dit, je parle pas de plage, mais vous qui avez vécu au bord de l'océan Indien, il y a forcément, vous avez recherché l'eau et la mer quand vous êtes arrivé ici ?
6: Pas tant que ça, bizarrement, mais j'aime bien la voir. J'adore,
5: tu m'as
6: par
5: parlé
6: exemple,
5: des bateaux, donnez-moi une
6: Sanary
5: plage.
6: Sur-mer, bon, j'adore le petit port de Sanary. J'adore évidemment, j'adore tout ce qui est Cap Ferret, Arcachon.
5: On est parti ailleurs.
6: Mais vous voulez du sable, je vous en donne
5: oui,
6: du
5: oui.
6: sable.
5: La ville du Pilat.
6: La plage, si on parle aussi, la plage de Nice, évidemment, qui est sublime. J'aime voir l'eau. Et alors, pas que, parce que j'adore aussi forcément aller du côté de Trouville, Villerville.
5: Normandie.
6: Là, on est remonté vers la Normandie.
5: N'en dites pas plus. On va aller en Normandie dans un instant. Ça y est, le sud, Bordeaux, la Gironde, on salue d'ailleurs. Tous les habitants de la Gironde et toutes
6: et
5: les difficultés,
6: fort,
5: bien sûr. On a vécu des semaines compliquées. Et justement, il en est un peu question des après

0: La maire de la commune à notre journaliste Delphine Gocho.
1: L'idée, c'était aussi de ne pas continuer à arroser avec de l'eau potable, parce que c'est quand même un peu aussi un peu une incohérence, et de se dire que récupérer l'eau quand il pleut et de pouvoir s'en servir quand on n'en a plus assez, notamment pour nos potagers, nos fleurs, etc., c'est quand même une très bonne idée.
0: Aujourd'hui, l'élu est persuadé que chacun peut à son niveau faire quelque chose.
1: Si chacun il a un peu de bonne volonté, alors sans doute qu'on ne réglera pas tous les problèmes de cette façon, mais en tout état de cause, si personne ne fait rien, il ne se passera rien. Donc en fait, chacun peut à son niveau faire quelque chose.
0: Alors ici, ça marche, mais vous, qu'en pensez-vous ?
2: Moi, j'ai toujours été militant pour ces choses-là, donc il n'y a pas de souci.
0: Pour Alain, c'est une bonne initiative, mais pour lui, aujourd'hui, il faut d'abord passer par de la sensibilisation.
2: On est dans une société de consommation à tout va, et puis on voit bien aussi qu'il y a un changement climatique, on a beau fermer les yeux, mais non, elle est là. Il faut sensibiliser toute la population, mais c'est à la municipalité d'abord de le faire, mettre en avant ces choses-là, c'est primordial pour l'avenir de nos enfants.
0: Une prise de conscience qui a gagné du terrain, selon Corinne, surtout après l'été que nous venons de connaître.
3: Je pense que les gens prennent vraiment très très fortement conscience, et notamment cette année, parce qu'on a tous été victimes de la sécheresse, alors qu'auparavant, on n'en avait pas, et effectivement, c'est très inquiétant.
0: Mais alors, est-ce qu'on ne se réveille pas un petit peu trop tard ? J'ai posé la question à Corinne.
3: Je pense que c'était prévisible, et que malheureusement, il faut qu'on soit devant le fait accompli pour en prendre conscience. C'est dommage.
0: Oui, parce que Corinne, comme vous peut-être, elle s'est directement retrouvée impactée par la sécheresse.
3: Je ne pouvais pas arroser mon jardin et là je me suis dit bon, il faut faire quelque chose. Donc si je peux récupérer l'eau de pluie pendant l'hiver, ce sera parfait.
0: Au total, cet achat groupé de récupérateurs d'eau proposé par la mairie de Plourivaux dans les Côtes d'Armor a permis de réduire les coûts. Plus d'une cinquantaine de foyers ont ainsi pu s'équiper d'une cuve de 1000 litres pour moins de 130 euros.
4: Et en juillet dernier, merci Robin Bernot d'après Météo France, il n'est tombé qu'un tiers des précipitations habituelles en moyenne sur la France, un déficit de 67% qui fait de juillet cet été, hein, Séverine Ferrer, le troisième mois de juillet le plus sec depuis, vous n'étiez pas né, 1959.
5: Ah oui, quand même.
4: Vous avez souffert, on parlait de sécheresse, on parlait de l'été compliqué, la canicule, ça a été pas évident aussi.
5: C'est-à-dire que moi qui ai l'habitude de la chaleur, ouais, avec la Réunion, eh bien j'ai quand même eu très très chaud, donc forcément oui, c'était assez éprouvant.
4: On va aller se rafraîchir en Normandie, qui est une des destinations...
5: Mais il a fait très beau aussi cet été
4: en Normandie. Je sais que vous aimez la Normandie, on parlera de votre actualité chargée aussi. Il est bientôt 21h, mais on a encore quelques minutes pour profiter de notre invité Séverine Ferrer. Il n'y a pas que Paris dans la vie, il y a la Normandie aussi. Tout de suite.
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4: C'est encore l'été, alors ça tombe bien. Et à Comme de Sun, voici les Beatles.

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2: De la Réunion à la métropole, de Montpellier à Paris, en passant par la Grande Motte, sa vie est extraordinaire. C'est Séverine Ferrer, elle est avec vous depuis 20h. Alors il y a quelques minutes, pour ceux qui nous rejoignent, on a beaucoup parlé du sud de la France, on a été aussi en Gironde. Vous avez évoqué la Normandie rapidement, on a parlé en début d'émission des origines normandes, me semble-t-il, oui. De votre maman. Vous avez évoqué quelques villes, on peut y revenir. Il y a des villes comme ça qui vous plaisent, dans lesquelles vous allez souvent en Normandie?
3: Alors j'adore Villers-sur-Mer aussi. Cabourg, forcément. Alors le Mont-Saint-Michel, c'est un petit peu juste à la limite, mais je trouve cet endroit absolument fascinant. Bizarrement, j'aime bien Lisieux.
2: Alors, c'est dans les terres, mais on va pas se le dire, vous y êtes passé cet été.
3: J'y étais cet été, oui. J'ai un petit garçon qui adore la Normandie. Et en effet, on a passé une grande partie du Covid, enfin, entre deux confinements, beaucoup en Normandie, puisqu'on avait besoin de s'aérer. Mmh. Et c'est vrai qu'on a fait beaucoup, beaucoup de villes de Normandie, mais j'ai un gros coup de cœur pour Villers-Ville, ouais. Parce que je trouve que c'est absolument charmant. Et d'ailleurs, on pense à Laurent Ruquier, hein, qui a une très belle maison là-bas, on l'embrasse. Et j'adore aller y jouer, parce qu'en fait, voilà, c'est la côte normande, c'est le cidre, les marchés, Trouville, les vapeurs, où on mange des moules frites.
2: Villers-sur-Mer, Oulgat.
3: Ouais, non, mais tout est Oulgat, j'adore Oulgat.
2: Hein.
3: Je vais souvent jouer à Oulgat d'ailleurs.
2: Mais oui, parce que vous jouez à Paris, vous jouez en province en ce moment.
3: Alors les deux en ce moment, alors, en effet.
2: Allons-y, on va s'arrêter sur Paris rapidement, parce qu'il n'y a pas que Paris dans la vie. Vous jouez à Paris.
3: Alors je joue en ce moment une comédie qui est absolument géniale, qui s'appelle La soirée avait si bien commencé.
2: Oula.
3: Donc c'est la deuxième saison. La première saison était jouée par Enora Malagré, qui vient vous rejoindre.
2: Mais bien sûr, Enora, tous les jours à midi sur votre radio ici.
3: Voilà, et donc moi je partage l'affiche avec Delphine Chanéac. Donc une copine de longue date, hein, puisque nous avons tourné ensemble il y a bien longtemps.
2: Il y a des beaux yeux bleus de mémoire, Delphine.
3: Oh,
2: elle a des
3: oui.
2: yeux bleus très beaux yeux bleus.
3: Enfin, toujours aussi jolis.
2: Beaucoup de talent, mais je me souviens qu'elle
3: voilà,
2: avait
3: avec bien. Thibaut Delucie et
2: qui a des beaux yeux bleus aussi,
3: Nicolas Hautebois, un peu moins beau. Mais donc une comédie de Sophie de Potter et ouais. de Thibaut Delucie. Et nous sommes en ce moment au Théâtre de Passy, donc du mercredi au dimanche.
2: Bah, c'est à deux pas de la maison de la radio et de la musique.
3: C'est vraiment à côté. Et parallèlement à tout ça, j'ai été déjà en tournée, moi, avec une autre pièce, une autre comédie qui s'appelle Partenaire particulier au pluriel, avec Alex Good et Laurent Mestret, une pièce d'Annabelle Millot.
2: Et
3: j'ai encore quelques dates, là, entre septembre et octobre.
2: Mais alors, vous êtes comme tous les artistes, vous arrivez quelques heures avant,
3: mais
2: vous répétez.
3: Mais c'est horrible, en fait.
2: Vous jouez l'hôtel, la petite salade qui va bien jusqu'à minuit, et vous repartez le lendemain.
3: C'est terrible, parce que je parcours la France,
2: sauf qu'on
3: arrive, on fait tous les transports inimaginables, ouais. on passe des heures dans les trains et dans les avions. On arrive, on nous dépose à la salle, on joue, on nous ramène et on voit rien.
2: Vous ne voyez pas grand chose.
3: Donc quand on joue deux jours sur place, c'est le top. Parce que là, moi, dès que j'arrive, je pose mes valises et je vais faire un petit tour du village, du centre historique vite fait. Et puis ramener quelques spécialités. Oui, c'est mon grand truc. Mmh. Je suis capable d'arriver à Lyon, je joue à Lyon, je vais au hall, au marché Bocuse, je vais récupérer mes saucissons à la pistache et je rentre. Et... Ah non, mais je suis une grande malade, moi. Je prends des Uber même pour y aller, quoi.
2: C'est, okay.
3: Voilà, donc c'est vraiment...
2: Il y a des villes qui vous ont marqué parmi toutes les tournées, que ce soit avec le théâtre ou les tournées avec les souvenirs des années 90, 2000, on va en parler.
3: Oui.
2: Il y a des villes comme ça, où vous êtes dit, bon, je l'ai très peu découverte, mais il faut absolument que je revienne.
3: Récemment, j'ai découvert Rouen. C'est très bête, hein, mais c'est à côté.
2: Pourquoi c'est bête?
3: Mais non, mais parce qu'on y passe souvent, mais sans s'arrêter. Mais c'est une ville magnifique. Le Mans, c'est super joli. Enfin, c'est des villes comme ça, Tours. On s'y arrête jamais. On joue, on repart, mais c'est hyper
2: chouette.
3: Qu'est-ce
2: qu'il y a de joli à Tours et au Mans? Je connais pas, moi, par exemple, Tours.
3: Bah, Tours, il y a plein de châteaux autour, hein, déjà.
2: Okay.
3: Déjà pas mal.
2: Très bien.
3: Et puis la petite ville de Tours, elle est chouette. Ouais. Le théâtre est absolument génial. Enfin non, j'adore. C'est des petits endroits comme ça où j'aime bien. Donc je reviens après. Après coup, je reviens, je me dis, ah tiens, en souvenir, c'était pas mal. Ah bah tiens, si on y passe. Et donc, je m'organise pour m'arrêter quand je vais à droite, à gauche, mais à titre personnel.
2: Alors, il y a eu la tournée I Got a Feeling, ça c'est voilà, les années 2000, ça
3: qui
2: revient,
3: repart,
2: ça, ça
3: qui
2: continue,
3: repart
2: ça y est,
3: en septembre
2: ça
3: 2027.
2: Ouais. Ok, donc là, les artistes, allez, on va aller donner quelques-uns des artistes qui
3: Alors,
2: sont sur
3: la nouvelle série, sur la nouvelle saison en tout cas, on a Lucenzo. Qui arrive avec nous. On a Emma Domas, Evangélie, les Poetic Lovers, Najwa Belizel. On en a plein.
2: Vous avez des tenues de dingue, hein. Des costumes de dingue.
3: Oui, c'est hyper
2: chouette.
3: Et puis ça continue.
2: Combien de dates en France?
3: Alors, combien de dates? Il y en a 30 là, qui arrivent. Mais alors, il y a encore plein de choses. J'ai ma série que j'ai tournée à La Réunion cet hiver qui sort au mois de septembre, qui s'appelle Marimar et les cœurs brisés, qui sera diffusée dans tous les dom-toms et sur la plateforme de France Télé.
2: Ok.
3: Voilà, donc j'ai hâte. Je continue le livre qui est en préparation, donc pour le printemps prochain. Et puis je continue aussi ce spectacle, ce très beau spectacle que je fais autour de la libération de la parole des femmes, qui s'appelle La Voix des Femmes, V-O-I-E.
2: Oui.
3: Et nous serons donc à Taverny le 20 novembre. Et donc voilà, tout plein de choses. Et puis je fais aussi de la radio, moi, sur une autre radio.
2: On va pas en parler très longtemps, mais effectivement, vous êtes sur FM.
3: Mais je fais aussi des podcasts.
2: Vous êtes sur Chérie, voilà,
3: je fais des interviews qui est devenu très 2000. Et donc c'est tout à fait tout ce que j'aime. Et
2: excusez-moi,
3: je m'éclate.
2: Vous avez 5 minutes pour vous des fois?
3: Oui.
2: Déjà, je vous remercie de nous avoir accordé une heure. Je ne sais pas comment vous avez fait pour trouver dans cet emploi
3: du temps. C'est parce que c'était vous, Eric.
2: Ça fait plaisir.
3: Mais c'est vrai que oui, non. Mais j'essaie quand même. Alors même, évidemment, j'ai beaucoup de boulot, mais j'essaie aussi de m'autoriser des petites plages horaires dédiées à mes enfants, parce que pour moi, la famille est essentielle.
2: Séverine Ferrer, votre invitée ce soir jusqu'à 21h. Vivez où aujourd'hui?
3: Aujourd'hui, je vis dans les Yvelines.
2: Le 78.
3: Et ouais.
2: Vous voulez en dire un petit mot? Vous êtes, vous voulez dire la ville ou?
3: Non, moi je dis rien, moi.
2: C'est là où vous êtes engagé politiquement?
3: Non, j'ai fait qu'un mandat.
2: Vous êtes quand même engagé.
3: Je me suis engagée.
2: Donc c'est public,
3: c'est une très belle expérience. Oui, c'était une très belle expérience. Mais c'est vrai qu'il faut beaucoup de temps et je n'en ai plus beaucoup, malheureusement.
2: Mais c'est sympa, Château.
3: C'est très sympa. Alors moi j'adore. Alors il y a tout. Il y a Rueil Malmaison, il y a Marly-le-Roi, il y a vraiment toute cette. C'est vraiment à côté de Paris. Il y a les quais de Seine. C'est l'île des impressionnistes aussi.
2: Bien sûr.
3: Il y a tout plein de choses à découvrir. J'adore cette région.
2: Est-ce qu'il y a un lieu où vous aimez vous retrouver pour vous apaiser, pour vous se retrouver? Ça peut être une forêt, par exemple, un endroit.
3: Alors, je suis pas très forêt, moi. J'aime pas trop. En fait, si, j'aime les forêts, mais pas chez moi.
2: D'accord.
3: J'aime me balader quand je suis pas à la maison.
2: Ok.
3: Voilà, quand je suis à la maison.
2: Non, mais pour se ressourcer.
3: Pour me ressourcer.
2: Parce que quand on a l'emploi du temps que vous avez, à un moment donné, il faut bien se poser.
3: Oui, c'est vrai. Alors, non, par exemple, là, pour me ressourcer, ça va vous paraître complètement étrange, mais j'ai un lieu que j'adore à Valenciennes.
2: Ah, ben voilà.
3: Alors,
2: pourquoi?
3: Non, alors il y a un hôpital, un ancien hôpital général qui a été complètement réhabilité en hôtel. Et à chaque fois que j'y vais, je m'enferme dans cet hôtel et je me ressource et ça me fait du bien. Voilà, donc j'en reviens là. C'est pour ça que je suis aussi détendue.
2: Et quels sont les lieux que vous ne connaissez pas encore en France et vous dites il faut absolument que j'aille? C'est les prochains, quoi, en gros. Hein.
3: Alors j'ai envie de vous dire, il en reste pas beaucoup, hein. Il en reste pas beaucoup
2: Toulouse,
3: parce que
2: Toulouse, ça peut être l'Alsace.
3: Oui, Toulouse, je connais pas bien. Toute cette région de Collioure, tout ça, je connaissais pas. Et j'aimerais bien découvrir un peu Perpignan et tout ça, monter juste la frontière entre l'Espagne et la France. J'aimerais bien découvrir cette région-là, un peu plus.
2: Où est-ce qu'on mange bien en France?
3: Partout.
2: Si vous voulez vous fâcher avec personne.
3: Non, je vous jure, je suis une telle bonne vivante, je suis épicurienne, mais moi, c'est comme je vous disais, je suis capable de faire des kilomètres pour aller chercher un saucisson à la pistache chez Gast au marché des Halles Bocuse, quoi. Et manger une soca à Nice, et manger un poulet au cidre en Normandie, un cassoulet.
2: C'est épicurien.
3: À la Toupina à Bordeaux.
2: On va vous suivre, c'est génial. Franchement, vous nous avez emmené partout, Séverine. Difficile de résumer toute votre actualité. La radio, on l'a dit, le livre qui va arriver, la série avec France Télévisions, la pièce de théâtre Partenaire Particulier, l'autre pièce de théâtre qui se joue à Paris au théâtre.
3: La soirée avait si bien commencé au théâtre de Passy.
2: La tournée God of Feeling. À un moment donné, il faudra que cette émission dure 2 heures pour que je parle de l'actualité de Séverine Ferrer.
3: Je reviendrai.
2: On va se quitter avec un quiz.
3: Oh, avec plaisir.
2: Vous ne pouvez répondre que La Réunion ou la métropole.
3: Okay.
2: Alors on va forcément retrouver des choses.
3: Oui, mais La Réunion, la métropole, oui, d'accord.
2: Non, c'est soit l'île de La Réunion, vous avez vécu, soit...
3: Oui, d'accord. Bon, ça promet d'être déjà très difficile, mais allons-y.
2: Mais non. Votre enfance?
3: La Réunion.
2: Votre premier souvenir télé?
3: Eh bien, La Réunion.
2: Votre premier amour?
3: La Réunion.
2: Votre meilleur rougail saucisse?
3: La Réunion, sans aucun doute.
2: Oui, la meilleure en France aussi. Le plus beau coucher de soleil?
3: Oh, bah La Réunion.
2: Les premiers pas sur scène?
3: La Réunion.
2: Premier casting?
3: La Réunion.
2: Un dimanche en famille, c'est où ?
3: La Réunion.
2: Prendre votre retraite ?
3: La métropole.
2: Eh ben voilà, on va terminer sur la métropole et ce sera du côté de Montpellier, j'en suis sûr.
3: Probablement.
2: Parce que vous, à mon avis, vous irez pas du tout dans le sud tellement vous êtes en suractivité ici. Mais peut-être à la retraite, si vous la prenez un jour, vous irez peut-être là-bas à ce moment-là.
3: Vous savez quoi ? Moi, j'ai décidé de mourir sur scène.
2: Eh ben, je crois que c'était Dalida, ça. Hein. Et on va terminer sur Dalida, je vous écoute.
3: Eh bien, écoute, en tout cas, j'ai été très heureuse d'être avec vous.
2: Merci, Séverine. Franchement, c'était un plaisir. On a fait un joli tour.
3: Et j'adore votre concept. Bah, je vous le dis, c'est très agréable.
2: Ça fait plaisir. Il vous ressemble aussi. Spontané, bienveillant. Et puis, à l'image de toutes les villes que vous avez fréquenter.
3: Et puis comme je vous le disais, vraiment les voyages sont la richesse. Donc continuez, surtout, on est tellement bien en France, il y a tellement de choses à voir.
2: Merci.
3: Donc n'allons pas très loin.
2: Mais oui,
3: au final.
2: Moi j'irai avec vous.
3: Ah oui, avec
2: Séverine Ferrer était votre invité sur ici.fr pour écouter cette émission. N'oublie pas qu'il n'y a pas que Paris dans la vie. On vous le prouvera à nouveau demain avec d'autres invités. On vous embrasse et on vous souhaite une très belle soirée ici.fr.
3: Belle soirée.
2: Pour nous suivre et réécouter l'émission. Ciao.
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2: Restez avec nous jusqu'à 21h à Bon Entendeur. Salut, tiens, en parlant de Bon Entendeur.

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1: Passez une excellente soirée ici, il est 21h.
2: Et c'est mon copain Laurent Petit-Guillaume qui arrive avec 100% 80.
1: À toi Laurent.
3: Bonsoir à tous et merci de nous rejoindre pour cette petite balade quotidienne dans nos souvenirs. 100% années 80, ça commence comme ça.

0: C'était Jean-Jacques Goldman, bien sûr, avec Envolez-moi. 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
0: Il a survolé nos années 80 en tube à réaction et ça allait vite, vite, vite, très vite de succès en succès. Celui-là, c'était en 84. Une chanson sur la fatalité. Quoi qu'il arrive, si tu veux y arriver, il y a toujours un moyen pour s'en sortir. Un incontournable de Jean-Jacques Goldman. Pour la suite, dans la famille tube des années 80, j'ai choisi un des pères de la funky music, Rick James. 81, impossible de passer une nuit en discothèque sans bondir sur la piste de danse et se déhancher sur Super Freak.

Ah, l'icône de la pop française n'a pas fini de nous étonner. Un nouvel album sorti il y a quelques mois, salué par la critique. Et son nouveau projet, c'est une nouvelle tournée. Lio sur scène, c'est à partir du 14 décembre, à Lille, puis Paris, Montpellier, Aix-en-Provence, Poitiers, Nantes, Rennes, Bordeaux, etc., etc. Il y a des dates jusqu'en avril prochain. On va maintenant rajouter du soleil à la nuit, grâce à un maître du reggae, Jimmy Cliff, disparu il y a presque un an, mais heureusement, les tubes restent, ils sont là. Tout de suite, c'est We All Are One dans 100% années 80.

0: Mylène Farmer, c'était Ainsi sois-je. Un texte mélancolique des arrangements symphoniques, c'est du grand Mylène Farmer. Un tube, un de plus, extrait de son deuxième album qui lui valut en 88 la victoire de la musique artiste de l'année. Bon, dans un instant, on va réchauffer Glenn Frey. Oui, je sais, c'est facile, elle est trop facile. Bon, bref, Glenn Frey, ancien membre de Eagle, se retrouve numéro 1 en 84 avec The Heat Is On, et c'est dans un instant.
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0: Gérard Blanchard, c'était Rock Amadour.
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0: Et c'est l'histoire d'un passionné de musique et de peinture qui un jour range ses pinceaux et va s'acheter un accordéon. Mais le jeune Gérard est aussi un amateur de rock. Du coup, il se dit que les deux vont bien ensemble et compose ce Rock Amadour qui change l'image de l'accordéon et devient l'un des plus gros succès en 82. Self-Control de Laura Branigan. Ça, c'est une autre histoire. Je vous la raconterai une autre fois.

Maxime Le Forestier, Ambalaba. Comment est née cette chanson un peu à part dans le répertoire de Maxime Le Forestier ? Écoutez plutôt. Il est en vacances sur l'île Maurice en 87. Il rencontre un marin qui joue de la guitare et fredonne cette chanson en Ambalaba. Il est séduit, le film et de retour en France l'enregistre pour son album Né quelque part. C'est plus tard enfin qu'il rencontrera son auteur-compositeur, le mauricien Claudio Virarago. La suite de 100% années 80, c'est l'inoubliable Bonnie Tyler.

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1: Belle fin de nuit à tous, la musique continue dans un instant. Vous pourrez faire le plein de chansons françaises, c'est sur votre radio ici. Et moi je vous dis à demain. Eh oui, il est déjà 22h.
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0: 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Vous avez des questions? 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Laissez-moi un message ou un vocal sur notre WhatsApp 0810 055 056.
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3: Saviez-vous que le plus gros succès de Christophe Willem a été écrit par un chanteur déjanté qui ne voulait surtout pas le chanter lui-même?
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3: En 2006, Christophe Willem vient de gagner la Nouvelle Star et tout le monde l'attend au tournant. Il demande à Zazie de lui écrire un texte, mais il cherche aussi une mélodie qui bouge. C'est là que Philippe Catherine entre en scène. Il a dans ses tiroirs une chanson un peu décalée intitulée « Double jeu ». Christophe Willem s'en empare, y ajoute sa voix cristalline.

0: Le titre s'écoule à plus de 900 000 exemplaires. Christophe Willem, que l'on surnommait la tortue pour sa posture timide, prouve ce jour-là qu'il est une véritable bête de scène.
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2: Saviez-vous que le solo de flûte « Dis les 5 heures, Paris s'éveille » de Dutronc a été improvisé en une seule prise par un voisin de studio ?
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2: Mars 1968, Jacques Dutronc et son parolier Jacques Lanzmann terminent l'écriture d'un titre sur un coin de table, au petit matin. En studio, le résultat est plat. Ils ne sont pas convaincus. Heureusement, Roger Bourdin, un flûtiste classique, travaille dans le studio d'à côté. Il entre, écoute la mélodie, sort sa flûte et improvise ce solo légendaire.

0: titre sort 2 mois seulement avant les émeutes de mai 68. Et avec ses textes ironiques, Dutronc devient sans le vouloir la bande-son de la révolte.
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0: 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Manu Chao, Je ne t'aime plus, la chanson préférée de Jérémy Frérot.
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2: Manu Chao, c'est un artiste qui a été assez important aussi pour moi quand j'étais gamin. Mes parents avaient un club de plage sur le bassin d'Arcachon.

tous les étés, on se retrouvait sur ce club de plage. Et le soir, mon père faisait tourner cet album avec cette chanson qui s'appelle « Je ne t'aime plus ». C'est une petite Madeleine de Proust aussi, Manu Chao. Je ne t'aime plus.

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2: On sait qu'on est lorrain parce qu'on prend des obus pour des cèpes. C'est une histoire qu'on m'a raconté.
3: Ça va aller dans les Vosges.
2: Non, du côté d'Amnéville. Non, j'ai croisé Frédéric, le Fred Kunz. Vous le connaissez?
3: Non.
2: Il est maître d'école à Amnéville.
3: Je sais pas.
2: Il m'a raconté ses aventures. Ça va rappeler des souvenirs à tout le monde.
3: Allez-y.
2: Lorsque, adolescent, il partait en vacances en mobylette.
3: Mmh.
2: Trajet à Gondange, Niederbronn-les-Bains, 150 bornes en cyclo. Largement de quoi faire cuire le steak sous la selle, comme Attila le Hun.
3: Mon père faisait Paris, le Jura, en vélo.
2: Ouf, en vélo?
3: En mobylette?
2: En mobylette. Ah bah oui, on essaye. Qu'est-ce qu'il avait comme mobylette?
3: Ça devait être un 103 à l'époque, ça devait être ces mobylettes-là.
2: S'ils étaient déjà là, ouais. Ou un Solex. Le Fred.
3: Mobylette. Non.
2: Ok, le Fred, il partait avec Bernard, dit Bébert, le Mac, le Bled. Le Bled, c'était son nom, pas la destination de ses vacances. Et Mounir, qui aurait dû être au Bled. Et Mounir, le passager de dernière minute, qui s'était dégoté une cacahuète improbable pour se joindre à l'équipage. Une mini-moto, vous savez, qu'il fallait laisser refroidir toutes les Diborne, l'enfer. Le Fred m'a dit, il avait l'air d'un singe sur un paquet de tabac. Mais une vraie équipée sauvage que ceux-là. Et puis ces bandes-là, ça roule en triangle, comme les oies sauvages. Pour ceux qui ont une meule moins puissante, profite de l'aspiration. Comme mon Fred, il avait une 103 SP à refroidissement liquide et carbure 17. Autant dire qu'il roulait en tête. Sourire béat, les dents éclatées de moustiques. En route pour le camping, la gloire et les grandes découvertes. Parce que ces types-là étaient des chercheurs de trésors, des fanades de la Seconde Guerre mondiale, le genre qui arpente les champs et les forêts, poil à frire entre les pognes, à la recherche de vestiges. Résumé des vacances par le principal intéressé, je cite le Fred, on allait chercher des bricoles qu'on ne trouvait jamais. Des chercheurs du trésor au pied de l'arc-en-ciel, en somme.
3: C'est joli, ça.
2: Tente plantée à Sturzelbrunn. Oh la vache, c'est pas facile.
3: Non, c'est pas facile.
2: Tôt le matin. Le Beecherland comme terrain de jeu. Les gars vivent la grande vie. Pique-nique tous les jours et peu importe les guêpes qui les taquinent. Ils découvriront que le dernier jour que le nid était précisément sous la table du déjeuner. Les gars, ils s'en foutaient. Les grands soirs, ils sortent au casino de Niederbronn. 15 km en brêle à travers les bois. La 103 devant, Mounir loin derrière. Vers la fin du congé, alors qu'ils zonent dans un coin qu'on leur a vendu pour être un coin à champignons, ils se baissent pour ramasser des cèpes et la bingo, tout un tas d'obus et de munitions de la guerre de 14. Pompiers, gendarmes, démineurs, les ados sont au comble du bonheur. Des vacances 100% Lorraine, plus locales, tu meurs.
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4: Chacun a une histoire avec sa deux chevaux. On va se raconter des choses qu'on ne ferait pas avec une moderne.
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4: Bonjour, je m'appelle Eric Gaucher. Je suis vigneron donc dans le vignoble de Vouvray et dans la commune de Chancé. Je relie la passion, la deux chevaux et puis le monde du vin.
5: Au cœur des vignes, notre conducteur arrive tout sourire. Sa dodoche a une grosse bouteille verte derrière le pare-brise.
4: Pourquoi pas de mettre une bouteille sur la remorque, comment ne pas se faire remarquer. Et puis j'ai craqué. Voilà. Donc maintenant, on m'appelle Viticuldoche. La réaction des gens, c'est avec le pouce, en trois gestes. C'est super. Et puis après le geste qui représente le coup, viens boire un petit coup à la maison avec modération bien sûr. Et puis voilà, la deux chevaux c'est immortel. Elle était une dame à Ville-Domé que mon copain Romu qui lui en tant qu'éboueur savait que je voulais une deux chevaux. Puis du coup il a trouvé des clients. Le propriétaire a dit je vais la vendre. Sa femme n'était pas d'accord du tout. Elle a dit oui avec un très grand regret, mais je la vois toujours cette dame là. Elle vient acheter du vin. Je remonte à chaque fois la deux chevaux et elle est heureuse quand même parce que on l'a remis en dans son état, elle a rajeuni il y a au moins 30 ans. Tous les ans, il y a des nationales de deux chevaux, vraiment dans toute la France, donc on voyage. Et aussi, tous les deux ans, il y a la mondiale de deux chevaux et cette année, c'était en Slovénie. Le plus jeune de nos fils avait 11 mois lorsqu'on a fait notre première mondiale, donc en Espagne. Le plus âgé, je crois, il avait 93 ans là, donc en Slovénie.
5: Une communauté d'amateurs qui ne parlent pas la même langue, qui a tous les âges, mais qui se comprend quand il s'agit de bidouiller la la voiture un brin capricieuse.
4: Bon, bah, des fois, on n'est pas sans le dire, vous ne mettrez peut-être pas ça sur la radio, mais putain de deux chevaux, hein. On comprend des fois quand on l'utilise ce mot-là, hein, quand le moteur ne veut pas.
5: Une seconde vie pour Eric, ce n'est pas que côté voiture. Une grève du cœur en 2017 lui fait savourer la vie à chaque instant.
4: Bah, quand on a le droit à une deuxième vie, hein. Parce que moi, je dis, c'est ma seconde vie. Bah, on en profite encore plus, quoi. Et puis, bah, la deux chevaux est là aussi. Puis, quand on remonte dedans, on repart en vadrouille avec les amis. Bah, on prend encore beaucoup plus de plaisir.
5: Un cœur tout beau, tout neuf, dans lequel une femme a une grande place.
4: Avec ma femme, Sandrine, on est arrivés tous les deux dans le monde de la deux chevaux, voilà, avec les enfants. Donc, ça, c'est pas personnel. C'est maintenant, on vadrouille ensemble, on partage.
5: Longue route à Eric et à Sandrine du côté de Chancey. Vous saurez désormais que l'homme derrière la viticule d'Euche a sacrément de la bouteille.
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6: Aujourd'hui, je voulais vous parler de cet homme au courage inégalé, le facteur auxiliaire Clavel. Au début du XXe siècle, la vie se développe au sommet du Mont Ventoux avec l'arrivée de l'observatoire. Le service postal de cette structure souhaite recevoir le courrier plusieurs fois par semaine. Sauf que le sommet du Mont Ventoux culmine à plus de 1900 mètres d'altitude et un accord est passé. Le courrier devra être acheminé 5 fois par semaine tous les jours, sauf le mardi et le jeudi. Ce sera donc le facteur Clavel qui s'occupera à pied de cette tournée. Imaginez bien, 22 km aller-retour via des raccourcis sont ainsi réalisés par ce facteur, payé, écoutez bien, 4,50 francs par jour. Il faut en moyenne au facteur 5 heures pour monter et 3 heures pour descendre. Mais quand la saison d'hiver arrive, c'est une autre histoire. La neige à l'époque pouvait encore atteindre 1 mètre de hauteur. Pour ajouter les vents terribles du sommet et les températures négatives, le facteur Clavel peut mettre jusqu'à 8 heures de marche pour gravir le sommet. À l'époque, cette ascension quasi quotidienne attire un bon nombre de curieux qui n'hésitent pas à faire l'ascension avec le postier qui se transforme alors en guide. Et puis, comme si ça ne suffisait pas, le facteur doit aussi effectuer une tournée de 10 km sur les hauteurs du Ventoux. Son salaire à l'année ne dépasse pas les 190 francs. À l'époque, un article de presse demande sa titularisation auprès de l'administration des postes. Le facteur Clavel partira ensuite en 1914 au front durant la Première Guerre mondiale et on ne retrouve pas sa trace dans l'histoire vauclusienne. Aujourd'hui, l'unique souvenir de ce facteur courageux est la création dans les années 50 du chemin du facteur au Mont Ventoux qui permet d'emprunter son périple via la Combe dans Suisse.
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1: Fin février et début mars 2026 ont été exceptionnellement doux. À Paris, la moyenne des températures les après-midi a atteint quasiment 18 degrés pendant deux semaines. Et dans cette douceur, il y a eu des pics. En Champagne, on a frôlé les 19 degrés à Reims le 5 mars, 20,6 à Troyes le 6 mars, 25 degrés aussi dans le sud-ouest de la France, au Pays Basque. Une douceur agréable, certes, mais qui a tendance à réveiller la végétation trop tôt. Car d'expérience, on sait que les gelées ici sont possibles jusqu'à début mai et les fameux saints de glace. On risque donc de vite déchanter dans les vignobles, les vergers. C'est ce qu'on appelle le faux printemps, de plus en plus fréquent avec le changement climatique. Explication avec Serge Zaka, agroclimatologue.
2: Ces températures excédentaires font que les végétaux se réveillent plus tôt que d'habitude. Les arbres d'ailleurs fleurissent en moyenne en Suisse, en France, en Italie et en Espagne 15 jours plus tôt qu'il y a 50 ans. C'est-à-dire que les faux printemps engendrent cette floraison plus précoce et les arbres étant plus précoces, ils sont plus sensibles au gel parce que quand ils ont les bourgeons fermés, ils peuvent résister jusqu'à moins 10, moins 20 degrés. Alors que quand ils ont les bourgeons ouverts, à partir de moins 0,5, on peut avoir des dégâts. Donc ils entraînent des végétaux qui sont plus sensibles au printemps.
1: Et ensuite, à cause de cette douceur précoce, vient des gelées qui ont toujours existé en mars, en avril, et qui posent problème, qui font des dégâts.
2: Exactement, et c'est tout le paradoxe avec le changement climatique. Certes, le climat est plus chaud, mais il y a toujours quelques gelées en mars et en avril, plus faibles, moins nombreuses, mais sur des végétaux qui sont plus sensibles. Donc dès qu'il y a des faibles gelées qui arrivent sur les végétaux, on a des dégâts maintenant, début avril, alors qu'avant, début avril, il pouvait y avoir du gel, moins 7 sur des bourgeons fermés, ça ne faisait rien du tout. Maintenant, il peut faire moins 3 sur des bourgeons ouverts, mais ça fait plus de dégâts. Alors ces dégâts concernent surtout l'arboriculture et la viticulture. Le maraîchage, du coup, ça peut impacter, mais vu que c'est nous qui maîtrisons la date d'implantation, on peut essayer de décaler ces dates d'implantation.
1: Des hivers de moins en moins froids, pourtant, l'hiver, le gel, c'est important, c'est le meilleur insecticide, c'est aussi important pour les arbres fruitiers, pourquoi ?
2: Alors effectivement, on a des hivers de moins en moins froids. Maintenant, quand on parle de moins 3 degrés, on parle de vagues de froid. Je rappelle que les vagues de froid à Reims, c'est moins 15, moins 20 degrés. Hein. On les a plus maintenant. Dès qu'il fait moins 5, c'est la fin du monde. Mais nos écosystèmes sont différents des humains. Nous, les humains, on n'aime pas le froid. C'est pas très agréable. Les écosystèmes, ils ont besoin de froid pour leur rythme. Et c'est très important. Par exemple, si on prend le rythme des arbres fruitiers, un pommier, il a besoin de 1000 heures en dessous des 7,2 degrés pour fleurir. C'est ce qu'on appelle la vernalisation. Le manque de froid n'impacte pas que les arbres, il impacte aussi les maladies. Parce que par exemple, à l'époque des années 50, 60, 70, on attendait ce gel pour nettoyer entre guillemets la vermine. Pucerons, mouches, moustiques. Et vu qu'il y a moins de froid, forcément ces vecteurs de maladies résistent à l'hiver, se reproduisent à la fin de l'hiver plus tôt et donc peuvent provoquer des dégâts sur les cultures plus tôt.
1: Ce manque de froid, ça va pas aller en s'arrangeant ? Pas de solution ?
2: On a des solutions d'adaptation agricole jusqu'à une certaine mesure. Les dates de semis, les variétés, la présence des arbres aussi autour des parcelles, les haies, mais jusqu'à une certaine limite. L'agriculture française peut s'adapter jusqu'en 2050 dans le sud et 2070 dans le nord. Derrière, quand il fera plus de 45 degrés certains après-midi en été, ce n'est pas possible. La meilleure façon d'adapter l'agriculture, en fait, c'est de réduire les gaz à effet de serre pour éviter justement ces températures excessives.
1: Merci Serge Zaka.
2: Merci à tous.
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3: J'écrivais déjà quand j'étais punie au lycée, que j'avais quand même une scolarité un peu chaotique. Quand j'étais punie au lycée, on me demandait de faire des rédactions. Pour moi, c'est une bonne nouvelle.
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5: C'est une signature que l'on reconnaît au premier coup d'œil. Illustratrice, autrice de BD, la Vésulienne Sophie Lambda s'est imposée en quelques années dans nos librairies. Sophie, à la Haute-Saône, cette terre, qu'est-ce qu'elle représente pour vous ?
3: Oui, moi je viens de Haute-Saône. En plus, c'est une partie de la Franche-Comté. C'est pas forcément la partie de la Franche-Comté de laquelle on parle le plus. On parle beaucoup du Doubs, on parle beaucoup du Jura, du marché de Noël de Montbéliard. Mais la Haute-Saône, on est un peu les oubliés. Et moi, c'est une région qui m'est chère, c'est là que j'ai grandi, c'est là que j'aime revenir régulièrement. Et voilà, c'est chez moi.
5: Et malgré cet attachement, le déclic de la création n'est pas arrivé tout de suite. Il a fallu attendre, je crois, la trentaine pour que l'écriture s'impose un peu comme une évidence, Sophie.
3: J'écrivais déjà quand j'étais punie au lycée, parce que j'avais quand même une scolarité un peu chaotique. Quand j'étais punie au lycée, on me demandait de faire des rédactions. Pour moi, c'est une bonne nouvelle. Donc, je pense que j'aimais déjà écrire, mais je ne m'étais pas rendu compte que je pouvais le faire pour le plaisir, que je pouvais potentiellement en faire un métier. Donc, c'est arrivé tard quand j'ai vraiment ressenti le besoin de raconter une histoire, celle que j'ai racontée dans ma première BD, qui était une espèce d'urgence à écrire. Mais voilà, c'est arrivé tard et je pense qu'on m'a pas assez peut-être à l'école encouragé à le faire.
5: Aujourd'hui, vous, Sophie Lambda, vous ne rentrez plus dans les cases, vous les dessinez, vous explorez de nouveaux formats comme des carnets de voyage pour exprimer notamment une soif d'indépendance qui définit son quotidien, c'est ça un peu, non ?
3: Je fais ce format qui me ressemble, j'adore le carnet de voyage, mais celui que je fais, il est un petit peu différent parce qu'il y a de la BD dedans. Et c'est directement inspiré par des voyages que je fais qui sont toujours très différents. Des fois, je pars avec des groupes, des fois, je pars toute seule. Des fois, je vais rejoindre des amis. Des fois, je pars complètement à l'arrache. Des fois, je suis très organisée. C'est toujours très différent. Et moi, c'est des aventures que j'adore raconter. Donc là, j'ai le deuxième que j'ai envoyé à l'imprimeur qui va arriver d'ici 2 mois, que j'ai vendu sur ma boutique en pré-vente, sophielambda.com. Et puis voilà, là j'espère en 2026 refaire de la bande dessinée, de la vraie bande dessinée, un peu comme la première que j'ai sortie, Tant pis pour l'amour. Ma priorité, c'est de garder mon d'être indépendante, d'être autonome, de me compter principalement, c'est pas pour ça que je ne sais pas demander d'aide, mais je compte principalement sur moi. J'ai toujours voulu cette indépendance et ne pas compter sur quelqu'un d'autre pour vivre. Aujourd'hui, ma priorité, c'est vrai que c'est de continuer à voyager, de continuer à pouvoir bouger tant qu'on le peut, que ce soit au niveau de la santé et financièrement. C'est un luxe et c'est une chance de pouvoir faire ça.
5: Une femme libre au parcours inspirant à retrouver d'ici 2 mois d'ailleurs avec son nouveau carnet de voyage et en 2026 pour sa prochaine bande dessinée aussi, c'est l'objectif. Merci Sophie Lambda d'être intervenue au micro ici, Belfort-Montbéliard.
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6: Bonjour Johan.
7: Salut Manu.
6: Merci de nous accueillir à Issoudun pour parler d'un jeu. Un jeu d'arcade comme on en trouve de temps en temps et ça nous émerveille.
7: Ça, c'est super parce que ça nous rappelle notre jeunesse quand on allait dans les bistrots et qu'on jouait aux bornes arcade. Donc là, tu vois, ça vient d'arriver. On a un copain qui est très talentueux et qui reconditionne et restaure entièrement des bornes arcade typiques du début des années 80. C'est la référence. Il les reconditionne entièrement, il les restaure entièrement. Elle est dans son aspect d'origine, vintage, tu vois. Toute la déco et la caisse sont vintage. Et puis, lui, ce qu'il propose, c'est d'intégrer une nouvelle carte et puis de nous proposer tous les jeux d'arcade qui existent dedans. Donc là, je crois qu'on a on doit avoir une borne où il y a plus de 600 jeux avec tous les, évidemment, les Pac-Man, les Space Invaders et tout ça. Et elle est complètement dans son état d'origine, mais avec un nouveau processeur où on peut accéder à tous les jeux qu'on a aimés quand on était plus jeune. Donc ça, c'est vraiment une pièce de collecte, mais qui marche, qui est révisée et qui est très, très, très, très plaisante et très déco surtout.
6: Hein. Remis en état, ça coûte combien ça ?
7: Elle est proposée dans les 1 400 euros et c'est vraiment un prix très raisonnable parce que, encore une fois, on a accès dedans à plus de 600 jeux avec tous les jeux de l'époque. Et puis, on a un vrai look vintage. C'est déco pour quelqu'un qui a envie de se faire une pièce à la maison, une pièce de jeu ou un bar, etc. Enfin, ça s'intègre évidemment partout.
6: Johan, je t'arrête, je vais lâcher le micro, puis je vais m'installer.
7: Bah
6: je vais
7: jouer.
6: Oh là là, c'est parti.
7: Voilà,
6: et je le valide. Hein.
7: Tu le valides, celui-là. Oui. Bah évidemment, mais ça c'est super, c'est notre jeunesse, et puis ça revient beaucoup à la mode, c'est très tendance.
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1: Et le cocktail américain, c'est quoi?
2: C'est un cocktail grillé avec une sauce américaine, tomate, échalote, une pointe de cognac, du vin blanc. C'est un peu relevé.
3: Un déca,
4: pâté, jambon, c'est tout envoyé, gruyère, cantal, rôti, jambon de pays.
5: Eh ben, tout ça, ça va aller dans la blanquette.
2: Bon appétit.
6: L'endroit est pittoresque. Voyage au centre d'un Paris méconnu. Il suffit de franchir une porte, rue du Faubourg Saint-Denis, toute proche de la cave épicerie Jules, se faufiler dans une longue arrière-cour et entrer dans un hangar d'un autre temps. À l'intérieur, un alambic à la Jules Verne. On pensait que fabriquer de l'alcool en plein Paris était proscrit depuis 1925. C'était sans compter sur la dextérité et l'obstination du Al Capone de Paname, Nicolas Jules.
7: J'ai voulu créer une distillerie à Paris. Parce que Paris, justement, c'était une sorte d'anti-terroir. On avait une terre vierge pour aller créer et tout l'écosystème d'influence, d'énergie créative qu'il y avait à Paris, de cette beauté comme ça qu'on pouvait exploiter. Alors c'est un très bel alambic Holstein qui vient du sud de l'Allemagne, près de la frontière suisse, et avec une partie qui est ce qu'on appelle un pot style, un petit alambic de pot qui donne quelque chose de généreux, de puissant. Et à droite, on a une colonne qui ressemble plutôt à un saxophone de distillation et qui peut prendre différentes tonalités en fonction des réglages qu'on lui soumet.
6: Nicolas Jules distille Mar de Bourgogne, Armagnac, gin et vodka. En 2024, il est approché par une bande d'amis de Montmartre. Ensemble, ils décident, en partant du Mar, des fameuses vignes de la Butte, d'élaborer un alcool qui titre à 25 degrés. La Montmartroise est née dans un flacon au joli design, en 70 centilitres 49 euros ou en mini 20 centilitres 22 euros. Entre finesse et puissance, on est séduit par les notes citronnées et de framboises de la liqueur. Au même titre que le Sacré-Cœur ou le Moulin Rouge, la Montmartroise devient le symbole de la Butte. Delphine Socha, présidente de l'entreprise.
8: À mon mari et moi, on s'est dit qu'il manquait quelque chose à Montmartre, un produit qui pouvait être l'identité du quartier. On vit au pied des vignes. Et ça faisait longtemps qu'on trouvait que c'était dommage qu'on jette le mar. Et puis on s'est dit qu'on pouvait en faire quelque chose de chouette, quelque chose de convivial. Et avec Nicolas, on a élaboré une recette, Nicolas et puis d'autres Montmartrois, une recette à partir de l'ADN des vignes.
6: Comment vous conseillez de boire la Montmartroise?
8: Eh bien, vous pouvez la boire pure, avec de la glace ou avec du Schweppes pour en faire un spritz.
6: Que dire d'autre de la Montmartroise? Rafraîchissante, peu sucrée, la puissance aromatique est là, c'est vraiment bon. Où trouver cette liqueur? Sur la Butte Montmartre, bien sûr, et dans nos bistrots de Paris préférés.
7: Alors par exemple, il y a l'iconique Bar à Bulles, hein, le bar du Moulin Rouge à Montmartre. On a aussi le Nazir et le Saint-Jean qui sont vraiment des brasseries aussi pareilles de Le Pic où on retrouve cette vibration montmartroise. Et puis on a aussi des fans absolus comme le Guersan ou Bacave qui sont où là, leur clientèle sont devenues des Montmartrois de cœur, hein, puisqu'ils ont vraiment. C'est des endroits où la Montmartroise est consommée vraiment de manière assez systématique, quoi.
6: Et la Montmartroise est en vente également dans les caves Épicerie Fine Jules, dont le navire amiral se trouve au 54 rue du Faubourg Saint-Denis, dans le 10e arrondissement. Et là, c'est le paradis des gourmands.
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9: Alors on est sur le carré La Sauca, c'est pratiquement à côté des Rambles de Figueres. Et là nous sommes juste devant le fameux restaurant Duran, un restaurant emblématique de la ville de Figueres. Et nous avons rendez-vous avec la Louise qui va nous recevoir. C'est la sœur du patron, on va dire, qui est en voyage.
10: Allez, nous allons entrer dans cet établissement qui a l'air très très joli. Je vois déjà le buste de Dali.
9: Ah ben oui, puisque c'était le restaurant de Dali. Et ce restaurant est connu pour ça, il venait manger là tous les jours.
10: Alors on peut voir effectivement ici à l'intérieur, hein, l'empreinte de Dali bien présente.
9: Oui, parce qu'on trouve des gravures, on trouve des estampes, comme on dit chez nous, et beaucoup de photos où on voit Dali avec les patrons. Voilà, donc je venais m'acquitter par parler dans le restaurant, de ce qu'il représente et de ce qu'il est et de ce qu'il est.
10: On est ici, il paraît, dans le restaurant préféré de Dali.
11: Oui, c'est vrai. C'est vrai. Oui. Je vous montre la salle du restaurant, mais au petit coin ici, nous avons qu'on appelle les seillets. Ici, c'est la table où mangeait Dali avec des copains et des personnalités de la musique, de l'art, poètes, del monde de la culture. Ici, nous avons des photos avec Dalí à Mandalay. Ce monsieur, c'est mon grand-père. Très amis d'Ali, parce qu'ils sont de la même
10: génération. Louisa, aujourd'hui, cette table, elle peut être réservée?
11: Oui, bien sûr, chaque jour. Il y a des personnes qui viennent dans la salle l'essayer. Et on réserve ici une table grande. Et après, là-bas, il y a pour 6-8 personnes.
10: On va quitter le cellier, Louisa, et on va se rendre dans la salle de restaurant avec des chaises qui ressemblent un peu à des trônes.
11: Oui, parce que ce sont des chaises typiques catalanes. Ça, c'est fait pour un carpintero.
9: C'est des chaises sur mesure, en fait, exprès, par un menuisier.
11: C'est aussi les lampes sont faites à mano. Il y a la fabrica en Mallorca. Il existe encore.
10: Louisa, qu'est-ce qu'on déguste? Quels sont les plats signatures du restaurant?
11: Bon, les plats très typiques, c'est les canards avec poire. C'est une recette de mon grand-père qu'il a fait beaucoup de fois à Salvador Dalí. Aussi très typique, c'est les poulets avec cigales.
9: Poulet aux gambas.
11: Ça, on mélange la montagne, c'est les poulets, et après les mers, que c'est avec la langouste petite. Non?
9: Est-ce qu'on peut savoir quel était le plat préféré de Salvador Dalí?
11: Surtout des produits d'ici. Oui, du terroir. Côtelettes d'agneau, la soupe, les riz, un paella. Nous faisons aussi des petites viandes boules, des viandes hachées, comme ça, avec des sauces. Il aimait beaucoup la cuisine catalane. Prend pas d'alcool, rien d'alcool, rien du tout. Et pour les desserts, il fait toujours une infusion, c'est digestif.
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8: À Dichat Cynthia.
7: Alors avec toi, des histoires de clés, des histoires de clous, moi je sais plus, je te laisse raconter.
8: Aujourd'hui, je vais vous raconter l'expression « ne pas valoir un clou ». Que locutio verbial courente nabe nat merit nad balou destad ocio utilitat donc endus mots est nul.
9: Ah, c'est vrai que c'est joli.
10: C'est nul! Zéro!
8: C'est une locution verbale courante n'avoir presque aucun mérite, n'être presque d'aucune valeur, d'aucune utilité, donc en deux mots être nul. Par exemple, que collectionne le Skyhaus n'est bon pas sur Cloud, mais que vous avez mis tout. Par exemple, je collectionne les cailloux, mais ce n'est bon pas sur Cloud, mais je les aime quand même.
11: La vie ne vaut rien, la vie ne vaut rien.
7: Il y a tellement de choses qui valent pas un clou, mais qu'on aime quand même. Merci Zoé.
8: Merci, ça dit chat.
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1: Et nous sommes à Châteldon, un charmant village du Puy-de-Dôme connu pour son eau minérale et ses ruelles pittoresques. Et désormais également pour une illustratrice, Christine qui est avec nous, Christine Flamand. Qu'est-ce qui a été le plus rude, Christine ? Racontez-nous sincèrement, plutôt le climat ou les Auvergnats ?
2: Ni l'un ni l'autre. Le climat, ça m'a beaucoup plu parce que de nouveau, on trouve vraiment les saisons, l'automne, l'été, l'hiver, et l'hiver vraiment, quoi, avec de la neige. Donc ça m'a beaucoup plu. Les Auvergnats, j'ai été très bien accueillie dans ce village, donc ça m'a pas pesé. Ce qui a été plus dur, c'est, en fait, pour moi, ça a été de l'éloignement de Paris, c'est-à-dire plus voir mes amis, ma famille, pas pouvoir aller au cinéma en sortant de la maison. Il faut prendre la voiture pour tout faire, faut prendre la voiture. Alors qu'avant, je prenais mon vélo. Bon, bah, ici, c'est pas possible. C'est plutôt une vie complètement différente de la vie parisienne. Cela dit, je m'y attendais. Et en fait, j'ai aimé Châteldon et l'Auvergne pour des choses différentes, hein. Pour la nature, pour les balades.
1: Et est-ce que le changement d'environnement a influencé votre travail ?
2: J'ai pas eu cette impression-là, quoique. C'est-à-dire que quand j'arrêtais de travailler, je pouvais aller marcher dans la montagne, dans la campagne alentour. Et ça, c'était très agréable, beaucoup plus agréable. Avant, je veux dire, fallait que je prenne mon vélo, que j'aille soit dans Paris, soit au bois de Vincennes, c'est pas pareil, quoi. Donc peut-être une espèce de quiétude.
1: Moi, j'aimerais savoir, Christine, comment vous êtes devenue illustratrice. Qu'est-ce qui s'est passé ? Qu'il y a eu un déclic à un moment ou à un autre ? Ou alors dans la famille, il y avait déjà des gens qui avaient ce genre de talent ?
2: Non, alors, mais on lisait beaucoup, on a eu des livres pour la jeunesse. Moi, j'admirais énormément les livres qu'on nous offrait ou qu'on pouvait lire quand j'étais enfant. Ce qui me plaisait pas, c'est que les princesses, elles étaient toujours blondes aux yeux bleus, ce qui n'est pas mon cas. Donc je me pensais que moi, si j'avais dû faire l'illustration, je l'aurais fait autrement, évidemment. Et puis donc j'ai suivi des études de lettres. J'ai pas vraiment écrit de livre pour la jeunesse. Par contre, j'ai commencé à prendre des cours de dessin. Et j'ai commencé donc.
1: C'était en vous. C'était vraiment une certitude.
2: Oui. Oui, mais sans savoir si ça allait marcher.
1: Oui, mais c'est ce que vous vouliez faire.
2: Exactement. Voilà. Donc j'ai travaillé en autodidacte à illustrer des contes, des comptines, des petites histoires que j'inventais, que j'allais présenter régulièrement aux éditeurs, qui me refusaient parce que c'était quand même très très maladroit ce que je faisais, mais à l'époque c'était quand même assez facile.
1: Donc, maladroit, c'est-à-dire ?
2: C'était mal dessiné, quoi. Vraiment, oui.
1: Mais c'est avec du recul que vous dites ça.
2: Oui, bien sûr. Ah oui, à l'époque je trouvais que c'était
1: très
2: pas mal.
1: Fière de vous à l'époque.
2: Non, quand même, non. Non, quand même, je voyais bien par rapport à d'autres. Mais je trouvais que malgré tout, ça allait.
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3: Moi, c'est Sabine.
4: Routy,
3: sage-femme à la maternité.
4: C'est ça. Vous venez d'arriver, vous sortez, vous arrivez. Vous...
3: J'arrive. Juste pour vous. Ouais. J'étais diplômée en 96. J'ai toujours voulu faire ça. Je me suis décidée en troisième, mais j'ai pas changé mon fusil d'épaule.
4: Alors, on va où ?
3: Eh ben, on va monter en salle de préparation à la naissance.
4: Ah, c'est où ?
3: Deux étages.
4: Okay, avec les petits coussins d'allaitement, la petite tape pour le bébé.
3: Je pense qu'on apporte des informations, on les accompagne. C'est vraiment de l'échange avec les patientes.
4: C'est ça qui a changé le
3: plus ? Oui. Avant, on disait qu'on apprenait à pousser aussi. Oui. C'est des choses qu'on fait plus, en fait.
4: Ah, c'est fini ?
3: On parlait pas de préparation à la naissance et à la parentalité, en fait. Déjà, le terme a changé au moment des années 2000 à peu près, où on a vraiment inclus le conjoint, et puis où on s'est axé aussi, pas que sur l'accouchement justement, mais sur l'après-naissance, et puis de plus en plus on fait attention vraiment aux suites, parce qu'on s'est rendu compte que il y avait beaucoup de mamans qui faisaient de dépression du postpartum, et donc c'est ça aussi l'intérêt de la préparation à la naissance, c'est de les préparer, de les accompagner à la naissance, mais à l'après-naissance en fait, et à tout ce changement qui va arriver avec l'arrivée du bébé. Parce que ça bouscule un petit peu quand même.
1: Oui. Donc vous faites aussi des accouchements, hein ?
3: Alors j'en fais plus depuis longtemps, parce que je fais de la préparation à la naissance, j'accompagne les femmes aussi en grossesse pathologique, et puis dans les déclenchements. C'est le démarrage, c'est avant qu'elles descendent en salle de naissance.
1: D'accord. Vous n'en faites plus, ça vous manque pas ?
3: Non, ça me manque pas.
1: Non, non. C'est un choix, j'imagine.
3: C'est un choix complètement. Hein. Ah oui, tout c'est à ça. Fait. Non, je suis très contente et vraiment, je me plais en préparation à la naissance, dans l'accompagnement de ses futurs parents.
1: Bon, il y a des larmes ici, des larmes de joie, des larmes de tristesse.
3: Ouais, aussi, des larmes de fatigue. voilà, tout à fait. Des larmes d'où, oh là là, ça fait un an que j'ai accouché, je reviens là, ça me fait plein d'effets. Ouais. Il y a.
1: Ah oui, déjà presque un an après encore.
3: Ouais, les dames qui reviennent ici, ça leur fait souvent quelque chose. Ouais.
4: Alors, qu'est-ce qu'on dit aujourd'hui à l'allaitement ? Allez-y à volonté, cadrez l'allaitement.
3: Alors, je pense qu'il faut que ce soit déjà un choix de la femme, un choix personnel. Il faut qu'elle ait du soutien. On ne va pas allaiter pour faire plaisir à quelqu'un. On va allaiter parce qu'on en a envie, parce que c'est un choix qu'on va faire. Et puis après, c'est surtout allaiter sans vous poser de questions, en suivant le rythme de l'enfant.

0: de se nourrir déjà. In utero, il est, j'ai envie de dire, nourri, logé, blanchi gratuitement. Et il va falloir qu'il découvre certaines choses. Et donc, il faut qu'il apprenne. Pour lui, c'est tout un apprentissage. Et donc, il faut qu'il apprenne quand il est disponible, ce bébé. Donc, lui, il ne va pas être disponible toutes les 3 heures à heure fixe.
1: D'accord, mais comment vous avez découvert ce métier?
0: Eh bien, avec un forum des métiers. Ouais. Où j'ai croisé une sage-femme passionnée. J'avais très envie de m'occuper du bébé. J'avais besoin de contact aussi avec les gens. Et cette sage-femme m'a été, je crois, mon point d'ancrage. Et puis après, j'ai rencontré une autre sage-femme quand j'étais encore au lycée, où j'ai pu du coup voir un accouchement, voir une césarienne. Et donc tout ça, je me suis dit, mais c'est ça que j'ai envie de faire.
1: Ouais, ça a été la révélation.
0: Ah ouais, complètement.
2: Bon, je vous fasse une petite photo.
0: D'accord.
1: Oh super, vous avez mis votre blouse, votre badge, voilà. Ah, j'ai cru que c'était un sifflet, non?
0: Non.
1: On se met où? On se met là? On se met où? Vous aimez?
0: Oui, ça me va.
1: C'est bien, c'est vous, hein. Mais quel sourire vous avez?
0: Merci.
1: Vous avez les yeux qui brillent. C'est naturel, c'est...
0: Ouais, je crois, je fais rien de particulier.
1: Bah, ça rend très joyeux, non, comme métier, parce que
0: c'est un beau métier. Ouais. Enfin, moi, je changerais pas de métier.
2: Bah, oui, c'est sûr.
0: Voilà, ça reste vraiment un métier que j'aime.
1: Mm-hmm. Vous repartez? Vous êtes venu exprès?
0: Oui, je suis venue exprès parce que c'était pas sur une garde, c'était pas pratique. Ma collègue avait des consultations d'allaitement, donc voilà, je suis revenue. Je suis
1: c'est bien sympa. Bah, on repart ensemble. Alors.
0: Et ben, on repart.
1: À moins que vous ayez quelque chose à faire, je ne sais pas, mais vous faisiez une brioche à la maison?
0: Oui.
1: Donc là, on est à nouveau dans le hall de la maternité. Il y a un chiffre à l'entrée de la maternité, là.
0: C'était le nombre de bébés nés à la maternité, donc en 90 ans.
1: 312 557.
0: Voilà.
1: Ah oui, depuis, on a fait un peu de chemin, quoi.
0: Bah ouais. 19. Premier bébé en 1929.
1: Ouais.
0: Voilà. Et puis ça, c'était en 2019.
1: Ah oui, donc depuis, il faudrait actualiser.
0: Ouais, voilà. Après, on est à peu près à 2800 accouchements par an.
1: Bon, bah, c'est vrai qu'à chaque fois qu'on rencontre une sage-femme, ça nous remonte plein de souvenirs.
0: Ah, bah, c'est
1: hein
0: sûr, c'est
1: ça.
0: Merci beaucoup.
1: Merci beaucoup.
0: Bonne fin de journée.
1: À bientôt.
0: Au revoir.
1: À bientôt.
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4: Tout ce qui a trait au caractère des humaines et des humains, j'adore. Je trouve que la langue occitane se délecte à qualifier les comportements humains. Roumé, je savais que tout le monde connaît Keomo. C'est un bon exemple. Hein. Tu pourrais faire un sourire plutôt que de roumé. Roumé. Comme ce mot l'indique dans sa construction, ça grogne, ça fait trembler les murs. Quelqu'un qui roume, c'est un râleur d'excellence. T'as voulu faire les courses? On y est. Qu'est plus le moment des roumas, mon grand. Ce n'est plus le moment de râler, ok? Plutôt que de roumer, on finit vite et on rentre. Roumer, ok? Vous connaissez, bon. Et si je dis marouner, marouna, c'est la même chose. Dans le mot, le R roulé nous montre une personne qui râle aussi, qui bougonne. Il marronne comme un burga au kevonvo, non. Il râle comme un frelon qui vrombit. Roumez, marronnez, faites vos courses, mesdames et messieurs. Allez, adieu.
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1: Une main dans le pop-corn, le ticket dans l'autre, vous entrez dans l'une des salles du Sénéchal. Mais avant d'être le cinéma de Guéret, c'était quoi ?
2: Et ouais. Daniel Domecq, je suis passionné de cinéma. À l'origine, c'était un bâtiment qui était en déshérence depuis un certain nombre d'années et qui était une école. C'était l'école Jean de Sessac, un grand bâtiment qui n'avait plus de fonction et dont il a été décidé de le transformer en cinéma à la demande d'un groupe qui s'appelait le groupe Raymond, qui est plus connu aujourd'hui sous le nom du CGR. Donc il y a des salles un petit peu partout en France. Et c'est donc cette société-là qui a réalisé les travaux avant 1983, puisque le Sénéchal sur cet endroit ouvre fin décembre 1983. À Guéret, on a du cinéma depuis 1897, première séance, 23 mai 1897, et la première salle fixe, puisque avant il a été porté par des itinérants, première salle fixe qui ouvre en 1919 à un endroit qui maintenant est complètement détruit. Je veux parler de ce qu'on appelle l'îlot Carnot, et c'est là qui était le premier cinéma de Guéret. Le Café Continental possédait une salle des fêtes à l'opposé d'un grand jardin. Dans cette salle-là ont eu lieu des séances de cinéma. Et le propriétaire qui a acheté tout ça en 1919 en a fait un cinéma, un grand cinéma de 350 places avec balcon qui va fonctionner de 1919 à 1934. Si on a beaucoup d'autres façons de regarder des films, ce qui est tout à fait louable et respectable, je crois vraiment que la dimension lieu de rencontre et de convivialité et la qualité surtout des images projetées et du son que l'on entend sont à mes yeux irremplaçables.
1: Bonjour.
3: Guillaume, je suis directeur du cinéma Le Sénéchal. J'ai grandi avec ce cinéma dès mes 7 ou 8 ans, on va dire.
1: Est-ce que ça fait maintenant d'en être le directeur ?
3: Waouh ! Un choc ! Non, ça fait bizarre et en même temps, il y a une sorte de logique quelque part.
1: Si vous pouviez dire quelque chose au Guillaume qui a 7 ans ?
3: Je pourrais lui dire, tu vas voir, il va y avoir plein de nouvelles choses excitantes dans le cinéma et plein de choses auxquelles tu ne pensais pas encore qui vont arriver et qui vont émerveiller tout le monde.
1: Maintenant, vous ne pourrez plus vous faire de films sur ce qu'était le Sénéchal avant. C'était une école.
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4: Oui, salut, bonjour. Je m'appelle Jean Meyer. Je suis né à Sarlat, mais je suis bordelais d'adoption depuis 1964.
5: C'est un florilège de klaxons. Alors on a commencé par le klaxon italien, ensuite le klaxon de combi.
4: Tous les enfants ont klaxonné un peu plus dans les tunnels et voilà.
5: Ça affirme aussi la personnalité d'une voiture.
4: Oui, chacun.
5: Comme la de chevaux. Jean Meyer nous reçoit chez lui à Bordeaux, dans le quartier de la Bastide. Difficile d'imaginer que derrière la porte d'un garage se cache un véritable trésor sentimental. Des voitures anciennes dont deux modèles font sensation. La 2 chevaux cactus et la 2 chevaux vigne, sur laquelle poussent des raisins.
4: J'ai trouvé un marchand de plants à Sainte-Livrade qui nous a dit on va trouver un cépage qui résiste au vent et on a fait faire une très belle galerie complètement adaptée. Je crois que j'amuse la galerie avec ma vigne, oui. Tout le long de l'auto a même été prolongée puisque je dors dedans. Donc il y a un lit dans l'auto et vous imaginez que une berline est transformée en break. Et la vigne dégueule sur les côtés et sur l'arrière. La vigne tient toute la longueur de l'auto.
5: Et elle pousse bien.
4: Et elle pousse très bien, oui. Elle est bichonnée l'hiver.
5: Et ça veut dire qu'au mois de septembre, quand vous promenez avec cette 2 chevaux, cette voiture, oui, avec la vigne à l'intérieur, vous pouvez conduire en dégustant des raisins.
4: Sûrement pas, hein, parce que c'est vraiment un cépage qui est choisi pas pour être dégusté ni pour faire du vin.
5: Quand les Bordelais vous croisent, comment réagissent-ils exactement? Exactement. Est-ce qu'ils sont surpris? Est-ce qu'ils vous saluent? Ils vous font des grands sourires?
4: Ceux qui l'ont vu s'en souviennent. Donc après, la vigne est verte, alors on a fait ça sur une auto verte, oui.
5: Vous concevez que c'est pas quelque chose de commun?
4: Mon goût, c'est effectivement de faire les choses belles, efficaces et drôles. Ça sert à aimer la vie.
5: Le but d'une voiture, c'est quand même de se déplacer, d'être mobile avec. Elle roule à combien?
4: Elle roule à combien? Oh là là, je dépasse pas 60 à l'heure avec cette auto, mais ce qui m'a pas empêché d'aller et de revenir de Grèce en l'an 2000.
5: Est-ce qu'elle a un nom d'ailleurs cette voiture? Est-ce qu'elle a un surnom?
4: Nous on l'appelle la Vigne.
5: Il y a la Vigne et puis d'autres voitures, il y en a une qui me plaît bien, c'est la deux chevaux cactus.
4: Ben moi à la place de la roue de secours, j'ai mis un jardin de cactus. En 2007, je suis allé à Pékin et retour.
5: Et toujours le lit dedans. Mais avec les cactus donc sur le capot, jamais vous vous êtes fait arrêter sur la route par la gendarmerie ou la police, on vous a posé des questions?
4: Ils ne nous arrêtent que en disant c'est pour la photo du magazine de la gendarmerie.
5: On peut rentrer à l'intérieur?
4: Bien sûr.
5: Ça couine à l'intérieur.
4: Coquin.
5: La deux chevaux Vigne est de l'année 1980. Les pieds de vigne ont été plantés en 2000. Ce véhicule a véritablement créé le buzz. Des propriétés viticoles du Médoc ont même contacté Jean Meyer à plusieurs reprises pour organiser des animations. Et Jean Meyer, quand il rentre dans son garage tous les matins, qu'est-ce qu'il se dit ?
4: Que je suis le plus heureux du monde.
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6: Et adieu, mieux adieu, Kushiba. Très bien, France.
7: Très, très bien. J'ai une pêche aujourd'hui.
6: Bon, mais tant mieux. Moi, je ne sais pas, je n'ai pas bien dormi la nuit dernière. Et il passe plat dormit l'année passée. Vous savez pourquoi?
7: Ben non.
6: Ben à cause de mes voisins. Ils m'ont empêché de dormir. Alors, mais, à quoi arrive au paga et les gringaux périeux? Alors, heureusement pour moi, grand gauch périeux, ça n'arrive pas souvent. Mais quand même, quel sagan que mes voisins ont fait la nuit dernière.
7: Quel sagan? Alors je connais pas, qu'est-ce que ça veut dire ça?
6: Qu'est-ce que sagan? Oui. C'est le bruit, le sagan, c'est le vacarme, le tapage. Vous voyez le genre de nuit que j'ai passé.
7: Oh là là, oui.
6: Alors faire du sagan, faire des sagans, c'est faire du bruit. Chez nous, en français régional, en francitan, vous pouvez entendre quel sagan, qu'une sagan, un sagan du diable, une sagan del diable, en version originale. Le sagan, c'est aussi le tapage consécutif à une querelle. Quel sagan?
7: C'est marrant parce que Sagan, moi, ça me fait penser à
8: Françoise Sagan.
6: Ah, c'est vrai, vous avez tout à fait raison. Mais oui, Françoise Sagan, effectivement, une femme de lettres française. Ben, Noscudo, un Corsia Cazar en 1935, né dans le Quercy, dans le Lot, à Cajar en 1935, et décédé en 2004. Alors, une précision nette, elle passe au nom officiel. En réalité, Sagan n'était pas son véritable nom. Elle s'appelait Françoise Quarez. Fille finale, la question que nous pouvons poser à Franz. On peut se poser cette question. Pourquoi avait-elle choisi ce pseudonyme Sagan? Ben, peut-être espérait-elle que son nom fasse du bruit.
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2: Pluie, neige, canicule, brouillard. La météo décide si on va râler ou si on va râler autrement, si vous voyez ce que je veux dire. Mais dans le fond, qui décide des prévisions météo? Qui observe? Qui calcule? Qui c'est qui tranche à la fin? Et surtout, pourquoi ils disent qu'il va y avoir du soleil alors qu'on se prend une rincée? Eh bien, réponds tout de suite dans les coulisses de Météo France Alsace que je teste pour vous aujourd'hui. Je suis à Ilkirch-Grafenstaden. Ici, on estime, on calcule le temps qu'il fera demain. Et à côté de moi, voici Simon. Simon, c'est le technicien météo. C'est lui qui surveille des capteurs, des antennes, des machines qui parlent. Bref, tout le langage, c'est des chiffres. Entre le vent, la pression, l'humidité, tout est mesuré en continu avec des stations météo basées un peu partout en Alsace, à des endroits stratégiques, en altitude, dans les vallées, en plaine ou encore en ville, au nord, au sud, bref, un peu partout. Et à cela, on peut ajouter aussi d'autres outils comme les radars, les satellites. Et chaque jour, c'est des millions d'observations qui arrivent dans les ordinateurs de Météo France Alsace. Et avec des équations très, très, très complexes. Et cette complexité est en lien avec notre prochaine découverte. Direction le bureau des modèles météo. Ça, c'est avec Théo. Théo, il est météorologiste et il m'explique qu'on ne prédit pas le futur. Mais en revanche, on calcule des scénarios et leurs probabilités. Certains modèles, par exemple, simulent l'atmosphère avec comme résultat, écoutez bien, 350 prévisions possibles chaque jour. Ah bah oui, hein, la machine, elle calcule tout ce qui est possible. Hein, et c'est l'humain, enfin, qui va trancher. Parce que oui, la météo, en bout de ligne, c'est pas juste une machine, hein. C'est aussi un cerveau. Il y a un cerveau qui tranche. Et en parlant de cerveau, en voici un autre bien rempli. C'est celui de Cédric. Il est climatologue. Et Cédric, lui, va nous emmener littéralement dans un autre monde. Parce qu'avec ses analyses à Cédric, on ne regarde pas demain. Non, on va regarder 100 ans en arrière. Car Météo France, conserve en quelque sorte la mémoire du climat depuis plus de 150 ans. Parce que le passé, il nous permet quoi? De comprendre l'avenir. Surtout avec les notions du dérèglement climatique qui nécessite une